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3: Il est l'heure pour l'instant d'avoir un petit peu de culture et d'un petit peu de violence en même temps avec le maillon très faible.
4: Bonjour et bienvenue sur Europe 2. Vous allez assister au maillon très faible. Devant moi, 4 candidats qui vont devoir faire équipe pour tenter de remporter 0 euros. Stouff vient de découvrir sa question. Découvrons maintenant l'équipe qui va jouer avec tout ce matin.
5: Bonjour, Julia Robert d'ailleurs.
6: Faut qu'on fasse gonfler un là.
7: Toujours. Allez, Robert des boucheries, Robert.
4: Bonjour.
7: Bonjour, Mycosa Diagas. Oh putain, ça gratte.
8: Bonjour, Francis Cattrel. Je fais du covoit si vous voulez.
9: Bonjour. Michael Klaxon.
4: Bien. Ouais. Je vous rappelle qu'avant de répondre à une question, vous pourrez dire banque.
8: Ok.
4: Pour empocher l'argent que vous n'aurez pas.
9: Allez, c'est tout. Faut y penser.
4: Jouons tout de suite, tous ensemble, au maillon très faible. Julien Robert. Melon et me lèche. Nettoie les chambres d'hôtel. Il y a des salles de bain et des mini-bars. Melon, salle de bain et...
5: Et me lèche mini-bar.
8: C'est mignon.
4: Correct. Mycosa Diagas.
10: Oui.
4: Que se passerait-il si tous les humains décidaient de faire une chaîne en se tenant par la main?
9: Bah, la chaîne s'arrêterait à Philippe Croizon.
4: Correct.
9: Évidemment.
4: Francis Cattrel.
8: Bon.
4: Dans le Nord,
8: oui.
4: Un homme tue sa mère, sa sœur et sa cousine.
9: Oula.
4: Quel est le bilan?
8: Un mort.
4: Correct. Michael Klaxon.
8: Oui.
4: Qu'est-ce que... Vous allez bien, Michael Klaxon? Qu'est-ce qu'une femme qui s'appelle Géraldine dans le sud-ouest?
9: Géraldine dans le sud-ouest... Un pain au Gérald.
4: Ah bah oui.
8: Eh oui.
4: Eh
8: bah oui.
4: Correct.
8: Eh
4: oui. Ah, bien.
9: On a gagné.
8: Ouais.
4: Nous arrivons à la fin de notre jeu. Hélas.
9: Combien?
4: 0.
8: Mais non.
4: 0 euros en banque. C'est sûr que vous avez arrêté l'école au portail. Avec 0 euros en banque, vous êtes tous les maillons faibles. Au revoir.
8: Au revoir. On gagne jamais.
4: Michael Klaxon.
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3: La journée mondiale de la lecture, c'est ça ?
4: Oui. Le livre et de la lecture.
3: Une journée française ou mondiale ? Journée quoi.
4: Ouais.
3: Voilà, c'est une journée. Alors les Français évidemment lisent de moins en moins. Les plus jeunes lisent quasiment plus.
5: Et puis
3: alors
5: avec ChatGPT, je te raconte plus. Parce que nous, à un moment, on était quand même obligés de lire un petit peu pour faire les résumés. Ouais. Mais maintenant.
3: Et ils n'écrivent plus non plus.
5: Bah oui.
3: Puisqu'ils dictent.
5: Ouais, c'est ça.
3: Donc les plus jeunes ne sauront plus écrire. Et vous allez voir, là, il y a un phénomène qui est terrible. Vos enfants n'arrivent plus à lire l'heure analogique.
5: Oh, oui,
3: c'est-à-dire
5: c'est
3: l'heure classique.
5: Avec les aiguilles.
3: Vous leur montrez une montre, amusez-vous. Hein. Si vos enfants ont 13, 14, 15 ans, vous leur montrez une montre, la vieille montre là.
5: Ouais.
3: Vous allez voir, vous allez vivre des grands moments.
6: Après, cela dit, c'est pas extrêmement grave ça à la rigueur parce que
3: pardon
6: bah le digital va tout remplacer
3: c'est grave, plus d'aiguilles ne pas savoir lire l'heure bah quand même si
6: non mais c'est plus grave de pas savoir écrire ou lire quand même parce
5: c'est comme conduire une voiture en vitesse manuelle si elles disparaissent tout tu t'en fous mais ça fait partie de la base je suis d'accord
3: et ne pas savoir écrire va suivre parce que vous allez voir vous leur donnez des stylos ça va commencer à être de moins en moins évident
6: et savoir aimer par contre oui.
3: Savoir donner, donner sans reprendre, ne rien faire qu'attendre, apprendre à sourire. Allez, les livres, on y va. Vrai ou faux nom de roman ? Attention, je vais aller très vite, je vais faire Stouff, Pietre, Corentin, Vito. Stouff, Pietre,
5: vas-y.
3: Corentin, Vito, après
4: Stouff, Pietre, Corentin, Vito.
3: Au moins, n'êtes pas bien brillant, mais vous suivez. Ouais. C'est ça qui est bien, vous mettez de la bonne volonté.
4: Oui.
3: On y va. Étrange suicide dans une Fiat rouge à faible kilométrage.
7: Faux !
3: Non, c'est un vrai roman. Les ours n'ont pas de problème de parking.
4: Faux.
3: Vrai roman. Chronique d'un parapluie qui refusait la pluie.
4: Oh, ça c'est vrai ça.
3: Faux.
4: Hein,
3: vous êtes tout à côté pour l'instant. Vito, oui. Mémoire d'un radiateur en exil sentimental.
6: N'importe quoi, non.
3: Oui, ça c'est faux. L'extraordinaire voyage du fakir qui était resté coincé dans une armoire Ikea.
7: Faux.
3: Vrai roman. Les écureuils de Central Park sont tristes le lundi.
4: Non.
3: Si, vrai roman. Corentin, à l'ombre des chaises qui n'existent pas.
4: Ah ouais, ça c'est tordu ça.
3: Non, c'est faux.
4: C'est faux, ouais.
3: Ouais. La singulière tristesse du gâteau au citron.
6: Ah, ça c'est un truc pâtisserie, ça. Je suis un peu spécialiste. Ouais, c'est vrai ça.
3: Oui, c'est vrai.
6: Ah, voilà.
3: Comment braquer une banque sans perdre son dentier ?
7: Allez, c'est vrai.
3: Oui, c'est vrai. Les confessions d'un cactus trop diplomate.
6: Non, faux.
3: Non, c'est faux. Absolument. Le ministère des chaussettes dépareillées.
4: Vrai.
3: Faux.
4: Oh.
3: Traiter des nuages qui avalent le vertige. Qui avait le vertige ?
6: Vrai.
3: Faux.
6: Ah.
3: Les aventures trop sérieuses d'un caillou ambitieux.
7: Ouf. Allez, je vais dire vrai.
3: Faux.
7: Oh.
4: Merde.
3: D'ailleurs, les poissons n'ont pas de pieds.
5: Vrai.
3: Oui, c'est un vrai roman.
6: Oh, les...
3: La vie secrète des crottes de nez.
4: Ça, c'est vrai, c'est un truc comme
3: oui, c'est vrai.
7: Pour les gamins.
3: Les fourmis ont-elles un trou du cul ?
6: Ah, c'est pour les SVT, ça. Oui, c'est vrai.
3: C'est un vrai roman.
4: Ah, ouais.
3: L'homme qui murmurait à l'oreille des interrupteurs, Stouff.
7: Non.
3: Non, c'est faux. Les dîners mondains des fantômes végétariens.
4: Ouais, vrai.
3: Non, c'est faux.
4: Non, faux.
3: Journal des escargots, journal d'un escargot pressé par erreur.
4: Ça, c'est vrai.
5: Oui, ça sent.
3: Eh ben, c'est faux. Allez,
7: oh.
3: Voilà.
7: Oh là là.
3: D'accord.
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2: Cette info, alors moi je ne suis pas vraiment le football, mais j'ai quand même appris que Kylian Mbappé, il y a un souci. Les Espagnols sont pas fans de lui. Qu'est-ce qui se passe, mon Pietro ?
3: Il fait pas grand-chose.
4: En fait, depuis qu'il arrive, ils en voulaient pas déjà à la base, et puis depuis qu'il est là, en fait,
3: il coûte cher.
4: Il porte un peu la guigne. Avant, quand il était à Paris, Paris ne gagnait pas. Dès qu'il est parti, Paris s'est mis à gagner. Il est parti à Madrid, et depuis qu'il est à Madrid, Madrid ne gagne plus.
5: C'est une équipe qui gagne depuis des années.
4: Alors ça fait 14 fois d'affilée qu'il gagne globalement, et l'autre il arrive et il gagne plus rien.
2: Et en plus, je crois que là, il était en vacances.
3: Il est blessé, qu'il est blessé, oui.
4: Et il s'est barré avec sa copine en Italie, je sais pas quoi. Enfin, globalement, ils y sont.
2: 70 000 signatures en une heure pour demander qu'il dégage, quand même, je vous le dis. Des personnes qui ont créé ce site en espéraient 50 000. 70 000 en une heure. Kylian est avec nous. Alors, salut mon Kylian.
6: Bonjour.
2: Bon, alors là, oui, effectivement. Kylian, 70 000 signatures en une heure, ça fait beaucoup. Hein.
6: Oui, ça pique un peu. Tu te dis, t'as même pas le temps de t'adapter, que les gens veulent déjà que tu partes. Voilà, j'ai l'impression de vivre un rendez-vous Tinder où la fille voit que t'es moche directement.
2: C'est terrible. Mais Kylian, vous envisagez de partir,
6: Franchement, monsieur Coy, moi je suis tranquille. Les gens oublient un détail. Même si je joue à Dijon ou à Guingamp, je m'en fous. Je suis déjà à l'aise pour mes trois prochaines vies.
2: Oui, c'est vrai, mais c'est pas ça dont je parle. Je parle de l'ego. Ça vous atteint pas, ça?
6: Disons que j'ai regardé mon compte en banque et j'ai retrouvé le sourire assez vite. Une pétition, c'est gratuit. Moi, même perdre au Uno avec mes cousins, ça me coûte plus cher puisque je mets en jeu mes Rolex à chaque fois.
2: Donc, quelque part, vous relativisez.
6: Exactement. Ils veulent que je parte. Très bien, je peux aller marquer des buts ailleurs. Puis entre nous, j'ai tout gagné à Madrid. J'ai pris de la thune et j'ai pécho Esther Esposito. C'est un braquage. Casa des papels, le foot, je m'en balèque.
2: Vu comme ça, vous n'êtes pas perdant. Esther Esposito.
6: Esther Esposito. J'ai même mis sur un compte épargne. Personne ne peut y toucher. dégagez-moi de Madrid. Vamos a la playa, il a discoteca. Tengo la camisa negra. Franchement, l'Espagnol a changé. Je vous le dis, l'Espagnol a changé. Moi, je ne parle pas d'âge, monsieur Coy.
2: Calmez-vous. Merci.
4: Kylian, on est en train de voir la mise à jour de la pétition. On est à 10 millions.
6: Je vais me barrer.
2: Kylian, c'est vrai que j'ai commencé ma phrase. Il y en avait 70 000, il y a 10 millions de gens qui veulent que vous partiez.
6: C'est beaucoup quand même.
2: Effectivement, c'est en temps réel. Vous venez de découvrir, Kylian, ça.
4: 10 729 416.
2: Vous voulez pas regarder votre compte en banque pour vous remettre bien?
6: Attendez, je regarde, je mets à jour.
3: On met à jour? Ça a changé.
6: J'ai moins que 10 millions, moi, en ce moment.
2: Écoutez, à bientôt, Kylian. À bientôt.
6: Merci à vous. Courage pour la pétition. C'est déjà une belle carrière. Vous avez signé, madame Stouff?
4: On est passé à 10 739 854.
6: Il y a autant de gens qui me détestent.
4: Oh putain.
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2: Voici les champions du monde de l'actu avec notre premier champion, qui s'appelle Daniel Hargrove. Il est amateur, passionné de technologie et de bricolage. Ça a son importance.
3: Ah bon ?
2: Passionné de bricolage et amateur également. Parce qu'il a décidé de placer un micro-ondes plus petit à l'intérieur d'un micro-ondes plus grand dans ce qu'il aurait décrit à ses amis, ouvrez les guillemets, un test pour voir si les micro-ondes peuvent se micro-onder eux-mêmes.
3: C'est bon ça !
2: Il a donc fait cette expérience et les voisins ont déclaré avoir entendu une forte explosion.
4: Évidemment.
2: Vers 21h40, suivi de panne de courant dans l'intégralité du quartier, les intervenants sont arrivés pour découvrir des dégâts dans la cuisine. Les enquêteurs ont confirmé plus tard que l'explosion a été causée par une panne électrique et une accumulation de pression des appareils imbriqués les uns dans les autres.
3: Mais il ne faut pas faire ça.
2: Si, c'est peut-être dit que ces gnocchis prennent trop de temps. S'il les met dans un micro-ondes, ça gagne du temps.
5: Pas bête.
2: Parce que le premier micro-ondes, il met plus d'énergie à l'autre micro-ondes.
3: Il
2: faut qu'ils reviennent, Fred et Jamie. Là, les gars, revenez parce que vous faites des conneries au chômage. Ça peut arrêter. Jamie, arrête. Le deuxième champion est un père qui. Écoutez, alors ça, c'est mon info du jour. Il s'est interrogé sur la couleur de peau de son nouveau-né. Il était beaucoup plus sombre. Très café au lait. Voyez, alors que la maman est très très blanche.
3: Et
2: le papa aussi.
3: Aïe.
2: Alors la mère blâmait la consommation excessive de café de son mari.
3: C'est peut-être pour ça.
2: Elle a dit en gros, si ton fils est noir, c'est parce que tu bois trop de café.
6: C'est crédible.
2: Eh bien écoutez, c'est passé puisqu'il a accepté son explication, rejetant tout doute sur la fidélité de sa femme.
4: C'est beau, refusant tout
2: test de paternité, monsieur.
3: Bravo, ça c'est beau.
2: Alors,
3: ça c'est de l'amour.
2: La légende dit que depuis il a arrêté le café, il s'est mis au Powerade en se disant que le prochain il veut que ce soit un Schtroumpf.
6: J'ai bouffé du Milka, mon fils était violet.
2: Il tente l'expérience. Et champion du jour, c'est un Normand. En vidant sa maison, il a trouvé un obus de la Seconde Guerre mondiale. Alors, qu'est-ce que vous faites, Stouff ? Tu trouves un obus chez toi, qu'est-ce que tu fais ?
4: J'appelle la police, déjà, pour les réflexes.
2: Très bien, vous faites tout ça.
6: Moi, je bouge plus, je le balance pour voir ce que ça fait.
2: Non, bien sûr que non, évidemment, ce qu'il ne faut pas faire. Lui, il ne savait pas quoi faire, parce qu'il n'avait pas écouté notre émission. Donc, il l'a mis dans son sac de voyage, et il a pris le train jusqu'à Paris pour l'amener au commissariat de la rue de Clignancourt. Donc vous êtes tous d'accord, il a pris sa voiture, la gare, le train, le métro, la rue.
6: Le commissariat.
3: Avec une bombe dans son sac.
2: Qui lui a été immédiatement évacué. Et les démineurs sont arrivés pour s'assurer que l'objet n'avait aucun danger.
4: Je vous ramène quelque chose.
2: Vous savez quoi ? Je pensais qu'il n'y avait pas pire que le petit morveux de 7 ans qui donne des coups dans ton siège pendant 2 heures. Il y a un mec qui prend le train avec un obus.
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2: Champion du monde de l'actu, un couple de jeunes Koweïtiens, donc ils viennent du
3: Koweït.
2: Et voilà, ce n'est pas mon pays, hein, je tiens à le dire.
3: Ah bon ?
2: Qui n'est resté marié, ce petit couple, que 3 minutes. Après avoir officialisé leur union, en sortant de la salle, la jeune mariée trébuche maladroitement. Ah. Au lieu de l'aider ou de la réconforter, son tout nouveau mari la regarde et lui dit « Idiote ». Humiliée et furieuse, la demoiselle ne perd pas une seconde, elle fait demi-tour, retourne devant le juge et demande l'annulation du mariage.
4: Ouais,
2: le magistrat, comme le magistrat était témoin de la scène, il accepte la requête de l'annulation du mariage. Le divorce est prononcé 3 minutes après la cérémonie. Le père de la mariée, énervé, a molesté son fils devant tout le monde.
5: Mais en plus, il prend une rousse, le gars.
2: Je vais vous dire, c'est mieux. Vaut mieux annuler un mariage
4: que comme ça, ouais.
2: Si c'est pour se faire pourrir, parce qu'on appelle les pervers narcissiques, mais il en existe beaucoup qui pourrissent comme ça et qui insultent, et bim! Bien fait, voilà. Voilà, quand je pense que, franchement, si en plus le père y était allé trop fort, à deux coups de poing près, le fils décédé, t'aurais fait le décès en même temps, le magistrat était sur place. Mec, il a dit, je viens pas pour rien, alors quelle famille. Qu'est-ce que je rajoute alors, mariage, annulation, divorce.
6: La pièce montée dans le corbillard.
2: Deuxième champion, Maddox. C'est un employé de Domino's Pizza aux États-Unis, 19 ans, il a été arrêté par la police. Pourquoi, d'après vous?
6: Il a craché dans les pizzas.
2: Il a pas craché, il a fait mieux. C'est la petite touche, le Maddox style. Il a percé ses boutons d'acné sur les pizzas des clients pour se venger des personnes qui étaient grossières avec lui. Alors un client l'a vu faire, il a immédiatement prévenu le gérant qui a contacté la police. Après avoir examiné la plainte, plusieurs clients ont refusé leur commande et le magasin a effectué des remboursements. Les gars,
5: on est en train de perdre souffle.
2: Dis-moi, faut quand même avoir des gros boutons d'acné pour se dire lui et lui, amenez-moi les pizzas.
6: Trois bouffes à là.
2: Franchement, Stouf, t'es écœuré. Dis-toi qu'il vient d'ouvrir un kebab sauce blanche et c'est lui qui fait. Et enfin, l'Américain qu'on embrasse, on n'a pas son nom, il a installé des caméras dans sa chambre parce que il était persuadé d'avoir une maison hantée. Il a installé les caméras comme ça, il pourrait voir les fantômes. Rentre. Il regarde les images et quelques jours plus tard, il n'a pas trouvé de fantôme.
3: Ah bon.
2: En revanche, il a vu un homme en train de rentrer des objets dans le corps de sa femme.
4: Mais non.
2: Les deux amants n'étaient pas au courant de l'installation des caméras. Voilà.
6: Mais il dort pas avec sa femme, lui.
2: C'est-à-dire qu'il n'était pas là, ça devait être la journée.
6: Rien à voir avec l'histoire des chevaux d'hier.
5: Non.
2: Dans les fesses. Oui, non, c'était le voisin. T'imagines, tu comptes voir des fantômes et tu vois ta femme avec un monsieur qui rentre des. Il est passé de l'exorciste à l'exorciste. C'est une lettre.
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1: Pour la première fois de son histoire, l'Italie affiche une richesse moyenne par habitant supérieure à la France. Je rappelle qu'on se foutait de deux il n'y a pas tellement longtemps.
2: Ouais, grave, hein. On leur disait que,
1: disait que les gars, ils étaient bientôt ruinés, etc. etc. Et bien voilà, ça s'explique par une épargne plus forte, un endettement privé plus faible, une meilleure valorisation des actifs. Madame Meloni, alors, que tout le monde a critiqué au début, mais elle a fait un bon boulot.
2: Bon, en attendant, oui.
1: Elle a fait un bon boulot, c'est-à-dire qu'elle a su dire non à certains trucs de l'Europe, et puis forcé de constater qu'en tout cas, là-dessus, ça a marché. Un changement symbolique qui relance le débat sur l'évolution économique des deux pays. Alors, on a envoyé un espion pour savoir comment ils font.
3: Est possible, votre ami, ne pas regarder par la fenêtre, par favor?
1: Oui, pardon, monsieur.
3: Merci mille.
1: Pardon, excusez-moi. Qu'est-ce qu'il a foutu, notre espion, alors?
4: J'étais dehors en train de regarder les étoiles et malencontreusement, quelqu'un a voulu un volet, je l'ai pris dans la figure.
1: Ah ouais,
2: putain.
1: On est grillé maintenant. On va faire les malins, les Italiens, ils se la pétaient devant nous. Ça ne m'énerve pas, vous?
5: Bah, si. On est jaloux, les mecs, ils assurent, les Italiens.
1: Ouais, je te confirme, ils assurent. Dans un instant, on appellera le président, puisque notre président, donc, il y a eu des jugements, hein, ça commence, hein, on est à une trentaine de jugements pour les dégradations. Bon, les gars, ils sont zen, hein, ils arrivent au tribunal, ils ont les maillots du PSG.
6: Il y en a un qui a pris 2 ans et 6 mois ferme.
1: Sans coin, complètement. C'est un policier. C'est un policier qui a pris.
6: Ah, c'est le policier.
1: Le seul qui est en prison hier soir, c'est un policier.
7: Ah,
6: ah bon?
7: Ah
6: ouais, donc,
1: si, c'est un policier qui avait utilisé, je crois, qui avait fait acte de violence. Et un policier, ils sont beaucoup plus durs avec les policiers. Oui. Mais c'est pas de bêtises.
7: Mais c'est le monde à l'envers.
1: Bah, vérifiez cette info. Mais quand je vous dis des trucs, ils sont beaucoup plus durs avec les policiers parce que les policiers, ils sont obligés. Bah voilà, ils sont obligés d'être.
2: Il y en a quand même un qui a pris 4 mois avec sursis, je crois, pour avoir lancé un saucisson sur un flic.
1: Voilà. À Pau. Voilà. Mais enfin, quand tu vas au tribunal et que t'as gardé ton maillot du PSG.
7: 14 mois de prison ferme.
1: Voilà. Pourquoi? Parce qu'il a fait acte de violence sur un gars pendant les soirées.
7: Ah oui, mais parce qu'il était hors service, c'est
1: oui,
7: ça?
1: Oui, voilà. Et hors service ou pas,
7: hors service,
1: il reste policier. Donc il doit être exemplaire. Dans un instant, on appelle le président, c'est la journée mondiale du vélo aujourd'hui. Qui fait du vélo dans l'équipe?
6: Moi, ouais, mais avec des roulettes.
1: Voilà.
7: Ouais. La salle.
1: C'est quoi la douille de direction? Parce qu'il y a de plus en plus de gens
2: c'est
1: qui font
2: du vélo. C'est quand tu crois que tu vas être payé par ton boss et il ne te paye pas.
1: Ouais. C'est pas une douille.
2: Une douille de direction, ça s'appelle.
1: T'as raison. Ouais, c'est pas fou. Oui, quelqu'un a une autre idée?
7: Ah non, c'est la meilleure explication.
1: C'est ça, le mécanisme de direction qui sert à réduire les frottements, absorber les chocs. C'est quoi un monocoque?
8: Dans certains sports. Mettre une coque, mais si t'as qu'une couille.
2: Ah, t'as une monocoque. Moi, je croyais que c'était un moniteur qui te montrait comment manger un œuf à la coque.
1: Bien sûr. C'est le cadre en fibre de carbone, bande de crétins. Qu'est-ce qu'un pneu tubeless?
6: Tu me laisses tranquille, toi.
1: Je te connais pas, je te parle pas, tu me laisses tranquille. Non, le pneu tubeless, c'est pas ça, un tube qui veut qu'on le laisse tranquille. C'est un pneu qui n'a pas de chambre à air.
2: Ah oui, c'est bien ça.
1: Ouais. J'ai ça, moi, dans mes.
6: Ouais.
1: Qu'est-ce qu'un avec expandeur?
6: Avec le vélo que tu n'utilises pas?
2: Ouais. Du coup, il est tranquille, il est jamais crevé.
1: Qu'est-ce qu'un expandeur?
8: Ah, ben ça, c'est quand tu tues ton ex. Et tu le pends.
2: Non.
8: Expandeur.
2: C'est pas Stallone, Schwarzenegger et tout qui font des films.
1: Expander Balls?
2: Ouais.
7: Ouais, c'est des expandeurs.
1: Allez, c'est un système qui permet de fixer le montage de la potence et qui remplace la bonne vieille étoile insérée de force dans le pivot de fourche. Vous avez compris?
2: Je préfère les Expander Balls.
1: Moi aussi, je préfère Expander Balls.
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1: 15 concerts complets de Céline Dion. 15 concerts complets. 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Je crois qu'on a un et événement.
2: Bien, oui, justement, il paraît que Céline a quelque chose à nous annoncer ce matin en direct. Là,
1: elle est avec nous.
3: Elle est avec nous.
2: Bon, attends, on va essayer. Bonjour Céline.
4: Je passe pas entendre la liaison.
2: Oui, si on vous entend.
4: Je suis tellement contente de vous dire qu'il n'y a plus de place.
2: Bah non.
4: Je suis tellement contente, là. Merci au public, tout est plein, on peut plus rien mettre une queue de souris de rat de rien. Là. Grâce à ça, ça va très très bien. Là. Je suis complètement blindé. Là.
3: j'imagine.
4: Je suis refait une santé.
2: Donc il n'y a plus aucun espoir pour les fans d'avoir des places.
4: Alors, hein, c'est ce que je voulais vous dire, là. Officiellement, non. Il n'y en a plus du tout. Mais c'est vraiment, si vous insistez, là, ça peut se négocier. C'est ce que je suis venu vous dire, là. C'est la grande nouvelle que je suis venu vous annoncer. Là.
2: Mais on peut négocier, c'est-à-dire à combien on commence la négo?
4: À 150 000 euros.
2: Ah oui, bon,
4: je tiens à vous le dire, à 150 000 euros, vous mettez avec votre argent directement qui vient de votre poche.
2: On a quoi à 150 000
4: Je propose une place dans un couloir.
3: N'importe quoi.
4: Ouais. On n'entend rien, mais on a une belle sensation de passage, des gens qui vous touchent l'épaule. Ouais. Vous sentirez les gens qui sont arrivés très tôt, qui puent. Il y en a qui sont arrivés depuis trois jours, là, que ça fouette comme à la fin d'un concert des vieilles charrues.
3: 150 000 euros pour ça, ça fait un peu cher.
2: 300 000 par exemple.
4: Ah, 300 000, 300 000. Non, 300 000, je regarde dans une direction. Possiblement celle du spectateur, mais c'est pas sûr, c'est très émotionnel. Là, faut être rapide. À un moment donné, je tourne la tête. Si t'es dans, là, c'est à 300 000.
2: Okay.
4: 300 000, je te regarde.
2: De toute façon, 500 000, on n'est plus 500, à ça.
4: Alors là, 500 000 euros, je garde tes enfants pendant le concert. Je leur donne à manger au poisson rouge. Je tente de changer la housse de couette sans garantie de réussite parce que tout seul, c'est pas difficile.
3: Bah c'est quand t'es 2,20 par 2,40, c'est chiant.
4: Ça, c'est terrible. Je la secoue. Je rentre dedans, là, puis j'essaie de la retourner, là. Mais avec beaucoup d'engagement, je fais mon possible, je fais mon maximum.
2: Et, je sais pas, 500 000. Un million d'euros.
4: Tu crois que je peux te prendre un million d'euros? Tu crois que je suis capable? Est-ce que tu crois que je suis capable de prendre un million d'euros à quelqu'un qui m'aime?
2: Vous n'êtes pas comme ça.
4: Non. Si, je suis capable. Un million d'euros, j'ai un domicile, j'ouvre ton frigo et je juge silencieusement. Je réorganise les yaourts, j'enlève les pots. Je remets les pots, j'enlève
3: l'emballage
4: que je te mets dans la truc jaune.
2: Oui.
4: Selon une logistique artistique très personnelle.
3: Celui-là, il me plaît bien.
2: Ouais,
3: j'ai pas le million d'euros, mais le principe, j'aime bien.
2: Aucun intérêt pour le concert. Mais pour 2 millions.
4: Pour 2 millions, j'appelle une fois dans l'année pour dire que le concert c'était incroyable, qu'il fallait être là. Je t'appelle, je dis c'est incroyable, fallait être là. Regarde, imagine, t'as payé 2 millions. Je t'appelle, je fais allô, Corentin.
2: Oui, Céline.
4: Corentin, c'était incroyable, t'aurais dû être là, puis je raccroche.
2: C'est fou, ça fait cher le souvenir.
4: Oui, mais quel souvenir. Bisous la France, bisous Paris.
3: Ouais.
4: Je t'embrasse, je file compter tous les chiffres, j'ai sur mon compte bancaire. Okay. Ce matin, il y a Boursorama, il a pété un plomb.
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3: Il y a une info qu'on n'a pas bien compris.
4: Ah.
3: Mais je vous la redis calmement, et s'il y a des spécialistes de cette info qui l'ont compris mieux que nous. Le Royaume-Uni va interdire aux personnes nées après le 1er janvier 2009 d'acheter des cigarettes. Cigarettes, tabac comme électronique.
4: Ouais.
3: Ça pourrait donc disparaître dans le pays. Pourquoi ? Parce que ce n'est pas une question d'âge. Ce n'est pas parce que vous avez 17 et vous passez à 18 que vous pourrez en acheter. Non. Si vous êtes né après le 1er janvier 2009, vous me dites si vous avez compris la même chose que moi, vous ne pourrez jamais acheter de tabac.
4: Ah, c'est ça qui est bizarre. C'est-à-dire que tu es à 50-50 avec ton pote là, et qui lui a une semaine de est plus vieux que toi. C'est-à-dire que lui, il aura le droit de fumer.
3: C'est-à-dire que lui, ton pote, rêve d'arrêter. Toi, oui. Tu rêves de commencer.
4: Ah oui.
3: C'est-à-dire que là, l'autre, il fait ah, là, j'aimerais bien arrêter. L'autre fait un drôle de la chance. J'aimerais bien commencer, j'ai pas le droit. Non, mais c'est exactement ça. On l'a relu 3-4 fois. Hein. Oui. C'est exactement ça. C'est pour ça que le tabac va donc décliner en Angleterre.
5: Le but, c'est ça, c'est que dans une ou deux ou trois générations, il n'y a plus de fumeurs.
3: Ouais.
5: Mais c'est quand même, en effet, tu vas avoir une génération qui va se croiser, quoi, qui va se dire bah, toi, tu fumes, moi, je peux pas fumer.
3: Mais t'imagines les vieux à l'EHPAD ?
5: Ouais.
3: Les vieux. Oh, putain, Michel, tu m'en donnes une, t'as pas le droit. T'as pas l'âge. T'es né le 2 janvier 2009. T'es un 2009, moi, je suis un 2008, je peux y aller.
4: Dans le cul, Timéo.
3: Ça s'appellera Timéo. Ça s'appellera Timéo. Et l'autre s'appellera Brandon. Hein, papy Brandon ? Nous, on peut fumer, alors que papy Timéo, il peut pas. Appelez-moi le président, on va voir si on peut faire la même chose en France. Allez.
6: Vous êtes en communication avec le standard de la présidence de la République française.
7: Légalisation cannabis, t'aimes pas la bandando. Ah, je suis bien. David Lund System.
3: Oh,
7: c'est de la bonne.
3: Oh, oh. Monsieur le président, c'est Coé, on est en direct sur Europe 2, on est à la radio là-haut.
7: Hop, hop, hop. Hey, la musique, on coupe. Hey, il est où le standard là?
3: Hey, hey.
7: Merde. Ah, c'était un trois feuilles, on pouvait. Comment ça va, Europe 2 ? Je ne fumais pas, hein, c'était un prank.
3: Mais évidemment, bah justement.
7: Oui.
3: Bah ouais, on parlait de fumer des cigarettes, tout ça, parce que au Royaume-Uni, les personnes, donc on le disait, nées après le 1er janvier 2009, vont être interdites pour acheter des cigarettes.
7: Mais quelle connerie ! Il faut fumer, voilà.
3: Quoi ?
7: Français.
3: Mais non.
7: Il faut fumer, clope sur clope.
3: Mais non.
7: La cigarette, la vapote. Ainsi que la pipe.
3: Non.
7: On clope. C'est non. Parti,
3: monsieur,
7: allez hop.
3: Monsieur le Président, alors excusez-moi, je vous le dis tout de suite, on ne peut pas dire ça, c'est interdit, puis c'est pas bien. Monsieur le Président, ça n'est pas bon pour la santé des Français, ah oui. Voilà.
7: Mais bien sûr que si, enfin, vu qu'ils fument, ils achètent.
3: Ouais. Mmh.
7: S'ils achètent, je taxe.
3: Ah oui.
7: Et les taxes, c'est l'argent qu'on vous vole et que vous ne reverrez jamais.
3: Ah, oui, vous avez dit voler ? Vous avez dit voler.
7: Qu'est-ce que j'ai dit ?
3: Bah oui.
7: C'est pas voler.
3: C'est
7: de donner. C'est l'argent que vous nous donnez pour sauver le pays.
3: Voilà.
7: Donc, fumez. Merci.
3: Ouais. Bon, écoutez, c'est pas bien, mais ça le mérite d'être clair. Merci en tout cas.
7: Et on n'est pas allé à Perros Guirec pour trier les bigorneaux. Hein.
3: Ah.
7: On est là pour être franc avec les Français. Donc, fumez.
3: Mais,
7: allez-y.
3: Oh, mais non.
7: Dire la vérité aux Français.
3: Mais oui, mais
7: c'est ce que je ferai maintenant et je le ferai tout le temps. Dire la vérité aux Français.
3: Ah, alors une dernière vérité que vous pourriez nous dire, alors, monsieur le Président.
7: Eh bien, je vais vous dire la vérité.
3: Oui.
7: C'est moi qui fumais. Oh, qu'est-ce que je suis bien. Oh, c'est moi qui fumais un gros d'air.
3: Oh,
7: mais qu'il est bon. Vas-y, Fred de Sky. On fait tourner la ski roulette. Babylon System. C'est Brigitte. Tu veux une sous-sous?
3: Ça va pas.
7: Pas accroché. Europe 2, Pop Radio.
3: Allez.
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4: On apprend qu'il y a un sondage sur les Français, le barbecue qui est sorti. 37% des Français disent avoir déjà critiqué la cuisson de la viande d'un autre au barbecue alors qu'ils ne savent pas eux-mêmes faire cuire le steak.
5: Hein, Coco?
6: Oui, bah voilà, c'est toi ça.
5: C'est toi?
6: Ouais.
7: Même au restaurant.
4: Mais moi j'aime pas quand c'est.
6: Quoi?
7: Mais même au restaurant, des fois tu. Enfin, toi ou même d'autres personnes qui.
5: Non, tu peux lui dire toi.
8: Oui, il a raison, ça.
7: La dernière fois, toi, tu l'as fait, ouais.
4: Bah, enfin, c'était pas assez cuit.
7: Ouais, bah voilà.
5: Ah, t'aimes pas quand c'est bleu?
4: Ah non.
5: Ah, j'adore.
8: Non, ce qui est chiant, c'est quand tu lui jettes la viande à la tronche.
6: Non, non, puis c'est le pire, c'est qu'il demande bleu, il dit, mais c'est pas assez cuit, là.
4: Non, non. C'est cuit. La viande, si tu ouvres et que le truc, il saigne dans ton assiette, non, non, non, c'est pas possible. Non, moi, faut que ce soit un peu.
6: Non, mais du coup, cette année, c'est là, ce week-end, c'est toi le test, là, du coup.
4: Ouais, c'est moi qui.
6: Mais tu vas jusqu'au bout.
4: C'est-à-dire?
6: S'il y a un pote qui vient te proposer un coup de main, tu lui dis pas. Non, non, tu
4: gères. Voilà. 28% des Français avouent déjà avoir mangé un morceau de viande trop cuit en disant « Moi, j'aime bien quand c'est comme ça. »
8: Oui, si. Ouais.
5: C'est pour être poli.
4: C'est pour être sympa. Ouais. Ils ne sont que 18% à déclarer avoir déjà surveillé un barbecue comme si c'était une mission de sécurité nationale en refusant de laisser quelqu'un d'autre prendre les pinces.
5: Ça, c'est souvent.
6: Ouais, c'est moi tous les week-ends.
4: Il y a des gens, le barbecue, tu sens qu'il y a une zone de sécurité qui s'installe.
6: Tu t'approches pas.
4: Ne t'amuse pas à déplacer une parce qu'ils ont mis des zones de chaleur.
6: Bah oui.
4: Attention, la chibo ne se brûle pas de la même façon que les cuisses de poulet.
6: Et il y a une époque, les gens, ça se fait plus du tout maintenant. Et moi, je me souviens, mes parents et tout, les mecs, les tontons, ils jetaient les mégots de club dans le barbecue.
4: Oui. Sans problème.
6: C'est vrai. T'as la viande, les merguez qui cuisent, les mecs, ils jetaient les mégots de club.
4: Il n'y avait aucun souci. Tu sentais que papy, il te mettait ça là-dedans.
7: Il vidait le lave-glace et tout. Voilà.
4: 12% des Français reconnaissent avoir déjà allumé avec un barbecue et qu'une technique de grand-père improvisée type carton, journal, soufflage intensif.
6: Ah, moi, j'ai déjà des techniques de ouf.
4: Toi, t'as le tuyau?
6: Non, j'ai le sopalin imbibé de d'huile de friture. Ah oui. Ça, c'est génial. Et sinon, encore mieux, maintenant, tu gardes les bouchons de champagne, les bouchons de Liège. Tu les imbibes d'alcool à brûler dans un bocal, tu mets ça dedans.
4: Oh, avec
6: une demi-flamme. Non, ça te fait une mèche qui dure super longtemps, c'est génial.
4: 62% des sondés avouent avoir mangé très tard. Toujours. Pardon. 62% des sondés avouent toujours manger très tard un barbecue.
7: Ah bah oui.
6: Ouais.
5: Bah après l'apéro, ça prend le temps.
6: Mais non, mais le temps que la braise se fasse et tout, tu manges plus tard le barbecue.
4: Et enfin, un Touquetois sur la totalité des habitants du Touquet va régaler, va galérer, à cuire sa côte de bœuf ce week-end.
6: qui ne sera pas bonne à l'arrivée, voilà. Je vous le signe. Hein.
5: Sur
6: Betclic, la côte, elle est pourrie. Hein.
4: Sur moi.
7: Tu te souviens, comment tu vas la faire du coup, si tu te souviens bien, comment faire?
4: Ah bah alors, du gros sel.
5: Déjà, ouais.
4: Un peu d'huile en chip-chip.
6: Non, l'huile d'abord.
4: L'huile d'abord, un peu de gros sel, un peu de bachin, un peu d'herbe de Provence.
7: Tu la masses?
4: Barbecue très chaud. Des deux côtés pour que la croûte.
6: Combien de temps? Chaque côté.
4: Entre un quart d'heure et une heure.
5: Non, mais non.
4: Et ensuite, je coupe tout.
7: Ouais.
4: Et clac, je remets dessus. Parce que moi, je voulais la mettre dans un papier d'alu parce qu'il y avait des tutos avec du papier d'alu. Il m'a dit jamais le papier d'alu.
6: Ah non, jamais sur le truc.
8: Mais entre temps, il y a un de tes potes qui va arriver et qui va dire ah, bah je sais le faire si tu veux.
6: Ouais, bah vas-y.
4: Allez.
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2: Comment je suis devenu super-héros? Demain soir sur TFX.
3: Oui.
2: Est-ce que les personnalités de la villa aimeraient devenir super-héros? C'est vrai, ça, on a qui?
3: Eh ben justement, on va leur demander. On va commencer avec Nikos. Ça faisait longtemps.
2: Ah,
3: bonjour,
2: oui.
3: Nikos.
4: Salut, Lalo. Salut, fils.
3: Salut.
4: Bienvenue dans ma nouvelle émission 50 minutes inside super-héros. Car oui, je fais The Voice et je suis aussi un super-héros. Mon nom, super fauteuil.
3: Il fait quoi, super fauteuil?
4: J'ai un beau fauteuil rouge qui est collé au dos en permanence, un peu abîmé, qui grince. Et je me retourne que si le problème de la personne est gros, sinon c'est chiant. Un voisin oublie de dire bonjour, je me retourne pas. Quelqu'un coupe la file de la boulangerie, j'interviens, car oui, on ne double pas à la boulangerie. Tu doubles à la boulangerie?
3: Bah non.
4: Tu doubles? Si tu doubles avec tes boulettes, je fais du tzatziki. C'est ma devise.
2: Ah ouais, c'est
3: et
2: un peu
3: violent. Et vous avez déjà sauvé quelqu'un, Nikos?
4: Non, fils.
3: Non?
4: Mais j'ai transformé Nolwenn Leroy en magasin. Vu qu'elle ne chantait pas très bien, je l'ai transformé en Nolwenn Leroy Merlin.
3: Ouais, d'accord.
4: On dit merci qui? Merci Nikos. Enfin, merci super fauteuil.
3: Oui, merci super fauteuil, Nikos.
4: Fauteuil.
3: On va finir avec Cyril Hanouna et Michel Marie. Bonjour à vous deux.
5: Hey. Bonjour mes merveilles.
2: T'es frais, toi,
5: comment
2: frais,
5: ça va mes chéris?
2: T'es frais.
5: Hier on s'est vu. Vous êtes magnifiques les chéris. Dans le bureau là, j'ai vu Vito. Le gars il est balèze. Mais je vous le dis. Aujourd'hui les chéris, on va parler d'une affaire complètement incroyable. Une star voulait devenir super-héros. Michel, soyez honnête, vous avez vraiment enquêté sur cette star française qui a voulu devenir super-héros? Ou c'est encore une rumeur à deux balles, Michel?
6: Alors non, Cyril, c'est très sérieux. C'était Franck Dubosc. Il s'était créé un personnage super camping-man.
5: Je l'embrasse, hein, Dubosc, Francky, d'amour, que j'aime. Mais déjà, ça part mal. C'était quoi son idée?
6: Son idée, Cyril, c'était d'aider les vacanciers en détresse. Un parasol qui s'envole, une tente mal montée. Hop, il arrivait. Sauf qu'un jour, il a voulu intervenir sur un barbecue qui fumait trop. Il a soufflé dessus pour l'éteindre.
5: Ah, mauvaise idée, je suppose, Michel.
6: Alors, résultat, il a rallumé tout le feu, grillé les merguez, il a fait fondre sa propre tongue, les pompiers sont intervenus en disant « Alors, on n'attend pas Patrick ».
5: Ah, même lui, il se sauve pas, quoi.
6: C'est voilà, le alors, le pire, Cyril, c'est quand il a quand même demandé aux gens s'ils voulaient une photo souvenir après.
5: Ah, ça, c'est terrible.
6: Ouais, sauf que les gens l'ont confondu et Kelly Semoun, il est parti. bon tact, voilà, c'est une belle information.
2: Ouais. Ça, on est bien.
5: Belle
2: là.
5: Enquête de merde, Michel.
6: J'avais pas pu.
5: Je vous paye, Michel.
6: Celle-là, je la fais gratuitement.
5: Ouais, bah, j'espère bien. Merci tout de suite. C'est le classement des destinations de vacances préférées des Français. Alors numéro 1, Jean-Jacques Goldman devant Thomas Pesquet. Les chéris,
6: c'est bon. Je vais y aller.
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1: Top de Stouff, oui. Un petit Stouff, faites tout de suite.
2: C'est le top 5 de ce que les hommes n'aiment pas chez les femmes, il paraît. La jalousie excessive.
3: Oh ben ouais. Là, oui,
2: on surveille votre téléphone, on vous questionne à chaque sortie.
1: C'est pas on surveille. Toi, tu vois, par exemple.
2: Si, parce que si. Moi, je le fais, ça m'arrive du coin de l'œil. Genre, ouais. On moi, voit que ça
1: toi aussi,
2: clair.
1: Tu fais ça
2: du, on alors, voit ça c'est clair, on se dit.
1: Moi, je vais te dire un truc. Écoute-moi bien. T'as vu mon téléphone comme il est écrit petit.
2: Oui.
1: Bon. Nat, elle est à 1 mètre de moi. Son menu, on est au restaurant, elle voit que dalle. Elle me dit, ah, j'ai pas mes lunettes, machin et tout, je vois pas, ça c'est quoi chérie? Une notification sur mon téléphone, mon téléphone il est à 1 mètre. Pourquoi il t'écrit lui? Tu lui dis, mais comment t'as vu?
3: Pourquoi elle envoie un cœur?
1: Non mais comment t'as vu alors que moi, là où je suis, je ne le vois pas.
3: C'est comme l'audition sélective, c'est pareil. Les filles,
1: mais moi je pense, je pense que les filles, vous mettez des lentilles, pas pour voir votre téléphone, mais pour voir celui de votre mec qui est à 1 mètre.
3: C'est ça.
1: C'est
3: exactement.
1: C'est Alain
3: Flouflou. C'est des verres spéciaux.
1: Alain Flouflou. C'est-à-dire, c'est flou sur ce que vous voyez, mais c'est très net sur votre téléphone de votre mec.
2: Dans ce que les hommes n'aiment pas aussi chez les femmes, c'est quand on vous teste. Ou on teste votre amour de façon indirecte. C'est-à-dire, on vous pose des questions un peu pièges, tu vois, pour créer une situation, pour voir si vous réagissez.
3: Ouais, déjà, quand vous posez des questions, déjà, c'est chiant.
1: J'ai l'impression qu'avec vous, mesdames, la vie est un test permanent.
2: C'est ça. Ouais.
1: Mais que ça, quoi qu'il se passe, on n'a pas les bonnes réponses.
2: On a aussi, alors ça c'est vrai que c'est pas bien et je suis plutôt d'accord, c'est quand on vous critique devant les amis ou la famille.
1: Faut pas faire ça.
2: Oui, mais il y a des nanas qui le font, qui peuvent pas s'empêcher de critiquer leur mari ou leur conjoint
4: mais
2: devant la famille.
4: Mais même une petite critique, je suis le mien il s'est pas bricolé.
2: C'est humiliant, faut pas le faire.
1: C'est que moi samedi on était encore 11-12 à la maison samedi soir.
2: C'est humiliant, faut pas faire
1: Nat, elle a encore lancé cette phrase que je ne m'attendais pas, que j'avais pas prévu. Ah bah on descend, on peut

0: faire une petite glace. Ah putain, j'avais oublié que j'avais retapé dans la glace.
1: Aïe.
0: Elle a ressorti les pots. On avait déjà eu ce truc il y a un an. Elle ouvre le pot, qu'il y avait des traces de cuillère dedans.
2: Ça fait genre que c'était pas toi, quand même.
0: Qui ça peut être?
3: C'est Grisouille.
0: J'ai accusé Grisouille, mais bon, j'ai essayé de lui. Je vais jeter une cuillère entre les pattes. Regarde ça. Prends-moi ça, évidemment que c'est elle.
2: Autre chose qui vous énerve chez nous, messieurs, c'est quand on ne choisit jamais le ou au restaurant. Le classique, je sais pas ce que je veux.
0: Tout ça pour finir à manger la même chose.
2: Allez, oui. On va dans quel restaurant? En fait, on choisit jamais, en fait.
4: Non, elles vont choisir leur plat, puis quand les deux vont arriver, on dira ah putain, donne-moi un bout de ton truc.
2: Oui, voilà. C'est vrai. Ou alors, on vous incite à prendre un autre plat qui nous aurait bien plu. Ah, tu devrais prendre peut-être celui-là.
0: Vous êtes machiavélique. Un dernier.
2: Et le dernier, c'est quand on vous appelle par votre prénom. Vous détestez ça, ça vous fait sursauter, ça vous fait peur.
3: Bon, généralement, c'est qu'il y a un truc pas bien derrière.
0: Fais un essai avec Piette.
2: Jean-Pierre.
0: Corentin, vas-y. Corentin, on t'appelle Corentin, toi.
2: Oui.
0: Attends, vas-y, essaye avec Vito.
2: Victorien.
0: Ah. Essaye avec moi.
2: Sébastien.
0: Oh, putain, attends, non, alors.
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1: Il est l'heure pour l'instant d'avoir un petit peu de culture et d'un petit peu de violence en même temps avec le maillon très faible.
2: Oula. Bonjour et bienvenue sur Europe 2. Vous allez assister au maillon très très très très très très très très faible. Devant moi, 4 candidats qui vont devoir faire équipe pour tenter de remporter 0 euros. Stouff vient de découvrir sa question. Découvrons maintenant l'équipe qui va jouer avec nous ce matin.
3: Bonjour, Julia Robert d'ailleurs.
2: Faut qu'on fasse
3: gonfler un là.
4: Toujours. Allez, Robert des boucheries Robert.
2: Bonjour.
5: Bonjour, Mikos Aliagas. Oh putain, ça gratte.
6: Bonjour, Francis Cattrel. Je fais du covoite, si vous voulez.
7: Bonjour. Michael Klaxon.
2: Bien. Ouais. Je vous rappelle qu'avant de répondre à une question, vous pourrez dire banque.
6: Ok.
2: Pour empocher l'argent que vous n'aurez pas.
7: Allez, Stouff, faut y penser.
2: Jouons tout de suite, tous ensemble, au maillon très faible. Julien Robert. Melon et me lèche. Nettoie les chambres d'hôtel. Mm-hmm. Il y a des salles de bain et des mini-bars. Mm-hmm. Melon, salle de bain et...
3: Et me lèche mini-bar.
6: C'est mignon.
2: Correct. Mikos Aliagas.
8: Oui.
2: Que se passerait-il si tous les humains décidaient de faire une chaîne en se tenant par la main?
8: Bah, la chaîne s'arrêterait à Philippe Croizon.
2: Correct.
8: Évidemment.
2: Francis Cattrel.
6: Bon.
2: Dans le Nord,
8: oui.
2: Un homme tue sa mère, sa sœur et sa cousine.
8: Oula.
2: Quel est le bilan?
6: Un mort.
2: Correct. Michael Klaxon.
6: Oui.
2: Qu'est-ce que... Vous allez bien, Michael Klaxon? Qu'est-ce qu'une femme qui s'appelle Géraldine dans le sud-ouest?
7: Géraldine dans le sud-ouest. Un pain au Gérald.
2: Ah bah oui.
6: Eh oui.
2: Eh
6: oui.
2: Correct.
5: Eh oui. Ah, eh bien, on a gagné, on a gagné.
6: Ouais.
2: Nous arrivons à la fin de notre jeu. Hélas.
7: Combien?
2: 0.
5: Mais non.
2: 0 euros en banque. C'est sûr que vous avez arrêté l'école au portail. Avec 0 euros en banque, vous êtes tous les maillons faibles. Au revoir.
6: Au revoir.
7: On gagne jamais.
2: Michael Klaxon.
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2: Voici maintenant la révision pour ceux et celles qui sont en plein bac. J'ai décidé de vous aider et vous pouvez compter sur nous quand même parce qu'on n'est pas les derniers. C'est un monsieur qui va dans la rue poser des questions de conjugaison. Écoutez, alors, c'est tout ce qu'il ne faut pas faire.
3: Quand deux verbes se suivent, le second se met à...
4: À l'arrière.
3: À l'arrière d'où?
4: De l'autre verbe.
2: Ah ouais.
4: Ils se suivent.
3: Ils se suivent.
4: Ouais.
3: Quand deux verbes se suivent, le second se met à l'arrière.
2: Ah oui.
5: Bah oui, forcément.
6: Ils se suivent. Il est derrière quand même.
5: Il prend l'aspi.
7: Bah, ouais, il fait des appels de phare.
2: Dans les virages, c'est mieux. On continue avec cette jeune femme. Je rappelle la question. Quand deux verbes se suivent, le second se met à...
5: L'indicatif.
2: Ouais.
8: Exactement. L'impératif.
3: L'impératif.
8: Rimer.
3: L'impératif. Ah, le deuxième se met à rimer.
5: Se met à rimer.
9: Faut faire de la rime.
2: Ouais. Non, madame. Bon, alors, quand deux verbes se suivent, ouais, le second se met à... Deuxième chance, madame.
8: En terminatif du sujet du cinquième groupe, pouf, verbalé.
2: Ouais. Alors, attendez.
5: Génial, celle-là.
2: Attendez, je peux le réécouter, s'il vous plaît, celui-là.
8: En terminatif du sujet du cinquième groupe du verbalé.
3: Ouais, cela dit, c'est bien tenté.
5: C'est tout ce qu'elle a appris en 10 ans.
2: En terminatif du cinquième groupe du verbalé.
7: Selon Pythagore.
2: Je sais même plus ce que ça fait. Les soirs de pleine. Allez madame, allez, écoutez, je vous la refais une dernière fois, une dernière chance. Quand deux verbes se suivent, le second se met...
3: Quand deux verbes se suivent, le second se met à...
8: Suivre. Mais ils se suivent, ils vont dans la même direction. Ils marchent dans la main, together.
3: Together. Quand deux verbes se suivent, le second se met à se suivre.
8: Ouais, suivre.
3: À suivre, c'est pas ça.
8: Oh merde.
2: Ah ouais.
8: Mais c'est quoi, à terminer? Ah, au pluriel, non.
5: Le verbe se met au pluriel.
2: On me dit que quelques profs auraient décidé de mettre fin à leur jour avec une tasse de café là, en disant il n'y a plus rien à faire. Ribéry, un petit mot.
10: On dirait que c'était comme si qu'il n'y avait rien changé hier.
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2: Il y a un chiffre qui est tombé ce matin. On a appris, alors qu'on pensait que la France avait un problème d'argent, qu'on pensait que nous étions la lanterne rouge de l'Europe, eh bien non. La Belgique affichait l'année dernière le plus gros déficit budgétaire de la zone euro. Le déficit budgétaire belge est supérieur à celui de la France, moins 5,1% du PIB.
3: Ah ouais,
2: la Slovaquie, troisième place, nous on est deuxième. La moyenne pour les pays de la zone euro, c'est moins 2,9. Ça correspond donc à un déficit cumulé de plus de 462 milliards d'euros, dont 33 milliards en Belgique.
4: Tu vois, et toi tu pleures pour le peu que tu dois à l'URSSAF.
5: Bah, on a notre ami on a notre ami bourgmestre belge avec nous.
2: Alors voilà, bah, si, sans retourner, sans y être direct. Hein. Ouais. Sans quand tu s'agis de descendre les barrières du monde. Le français, il pointe le bout de son nez. Hein.
5: N'importe quoi, on veut juste savoir.
2: Mais que n'importe quoi, monsieur. Je ne raconte pas n'importe quoi, monsieur. Sachez-le, le français, de toute façon, je vais vous dire. Et j'en profite pour être diffusé dans toute la zone française. Il passe la frontière trois fois. Pourquoi? Pour l'acheter des clopes, pour faire le plein et pour se foutre de notre gueule. Ça, c'est la troisième. Voilà, tu n'as que ça à faire. Tu n'as que ça à faire. Tu ferais mieux de te mêler de ton cul, petit monsieur.
5: Mais on se moque pas, monsieur.
2: Mais si,
5: on veut juste essayer de comprendre pourquoi l'an dernier vous étiez le plus gros déficit budgétaire.
2: Alors, déjà, quand tu t'occupes de ton URSSAF, déjà, tu payes ce que tu as payé. Alors, je vais vous dire pourquoi dans le plus gros. Oui. Je vais te dire, détends-toi, petit monsieur. Je vais te l'expliquer.
5: Arrête de dire URSSAF et je serai détendu.
2: Mais ça va être très simple, URSSAF. Hein, c'est à cause, je vais te dire, c'est à cause des dépenses pour notre armée qui nous mettent dans le jus. On a quand même équipé 4 Renault Kangoo et un Renault Kadjar. Non, les Renault Kangoo et un Renault Kadjar. De Patator. Tu sais ce que c'est le Patator? Ça coûte 10 sous.
5: Des Patators.
2: Oui, tu connais pas le Patator, espèce de bolos. T'avais pas vif gadget quand t'étais jeune. T'as manqué de la grande littérature, mon petit monsieur. C'est des mortiers qui lance des patates, une arme de destruction massive belge. L'inconvénient, bon, c'est tu nourris l'ennemi en même temps, que tu le détruis et que tu lui fais quelques dommages considérables.
5: Ouais, si vous les lancez, vous les vendez plus, donc vous perdez de l'argent. Donc là, vous allez devoir faire des économies, du coup.
2: Je vais arrêter de te parler, je vais déjà économiser de la salive. J'ai arrêté de parler au con, ça va me reposer, d'accord. Chargez les patateurs sur le cajard.
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1: La France qui bosse et qui se lève tôt, elle s'appelle Marilyn, elle est concierge. Et c'est là où nous avons un souci sur le mot concierge, oui. Puisqu'il y a plein de gens qui sont différents concierges. Ça va, petite Marilyn ?
2: Oui, ça va très bien,
1: bonjour. Tous. Alors, tu es concierge en quoi ?
2: Eh bien, alors, c'est dans les immeubles. C'est pas du tout la conciergerie qui pourrait être dans les hôtels.
1: Bien de la chance. Bien de la chance, Pietre. Ça veut dire qu'il est passé à ça d'être hors sujet. Ouais. Complet. Ça se passe. Il est où ton immeuble ? Dans quel coin ?
2: Eh bien, alors, moi, je suis en Alsace.
1: D'accord.
2: Donc, je travaille près d'Haguenau. Mais la ville, c'est Gundershofen.
1: Gundershofen ! Bienvenue à Gundershofen ! J'adore. C'est joli, Gundershofen ?
2: Ouais, je savais que ça vous plairait. Oui, bah, écoute, c'est sympa, c'est une petite ville bien sympathique, il fait bon vivre.
1: Bon, Marilyn, c'est un petit immeuble, un gros immeuble ?
2: Eh bien, là, j'en ai plusieurs. J'ai des grands, j'ai des 8 étages, j'ai des 3 étages. Je me promène toute la journée, en fait.
1: Allez donc, très bien. Voici les questions pour voir si tu t'y connais vraiment. À qui le concierge peut, parfois, dans certains immeubles, distribuer le courrier directement à l'appartement, aux personnes âgées ou handicapées, aux locataires qui laissent des étrennes généreuses en fin d'année, ou à personne, parce que t'as pas que ça à foutre.
2: Eh ben, je vais dire que c'est la troisième.
3: C'est pas la réponse à laquelle on s'attendait.
1: On s'attendait pas à ça, mais je la valide. Voilà. Je la valide. Voilà. Qu'est-ce qu'une copro ? Une copro, c'est une colonie de proctologues en vacances. Les jolies copros. C'est une petite caméra qui nous a privé de Schumacher.
4: La copro. Oui.
1: Elle était sur le casque. Ou c'est une organisation d'un immeuble bâti dont la propriété est répartie par l'eau.
2: J'ai envie de dire la première, mais je vais dire la troisième.
1: Bonne réponse. Que faire quand un locataire met ses déchets dans la mauvaise poubelle ?
4: Aïe, aïe, aïe.
1: Chier dans un boîte aux lettres, réponse A. Le dénoncer au syndic, réponse B. Ouais. Ou remettre le sac dans la bonne poubelle et avertir le locataire de son erreur.
2: Bah, j'ai envie de dire les trois.
4: Ouais.
2: Mais bon, c'est plutôt la 2 ou la 3. En fait, d'abord, on essaie quand même un petit peu de négocier. Hein,
5: Et tu termines par là.
1: Bien sûr. Et si vraiment il veut rien savoir, bon, bah, c'est caca dans la boîte aux lettres. Bravo, ma petite Marilyn.
5: Bravo.
1: T'as des enfants, t'as un chéri, raconte-moi un peu.
2: Alors, j'ai pas d'enfants, mais j'ai adopté un chéri avec son petit chat.
1: D'accord. Comment il s'appelle le chéri ?
2: Il s'appelle Martial.
1: Et le chat ?
2: Et le chat s'appelle Prune.
1: C'est un chat comment ? À quoi il ressemble, le chat ?
2: Ah, bah alors c'est une tricolore, elle est canon.
3: Elle est bleu, blanc, rouge.
2: Tricolore.
1: Mais genre chat de gouttière, chat de race ?
2: Oh non, c'est un bon chat de gouttière. Elle vient de la ferme, pour être plus précis.
1: Ah, comme ma grisouille.
2: Voilà. Ah ben voilà.
1: Ma grisouille,
2: voilà.
1: Quand ma chérie est allée chercher Grisouille, elle était mal en point dans le fin fond d'une ferme et tout.
3: Mal en point.
1: Physiquement, elle n'est pas design, mais elle est mieux en point. Elle est plus heureuse. Je te fais un gros bisou en tout cas. Je t'embrasse, Marilyn.
2: Et
1: bonne journée.
2: Aussi, je souhaite une bonne journée à tout le monde.
1: T'es à d'amour, à très vite. Et bisous à
2: Gundershofen.
1: Gundershofen.
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1: Salut, bonjour à tous. Il n'y a plus aucun département en vigilance orange canicule, mais il fera encore très chaud dans le sud-est, de 34 à 38 degrés de Lyon à Montpellier. Je reviens sur la météo dans deux minutes. C'est un coup de pouce attendu par des millions de foyers. L'allocation de rentrée scolaire est versée à partir d'aujourd'hui à près de 3 millions de familles. Une aide réservée aux ménages sous condition de ressources pour financer une partie des dépenses liées à la rentrée, fournitures, vêtements ou encore matériel scolaire. Près de 12 millions d'euros vont être débloqués pour les départements de Gironde et des Landes. Sébastien Lecornu a promis hier de sortir, je cite, l'artillerie lourde pour reconstruire les communes dévastées par les incendies de l'été. En premier lieu, la commune du Porge où 183 maisons ont été détruites. La délivrance des permis de construire va être accélérée. En déplacement dans le Var, Emmanuel Macron a annoncé des aides similaires pour les communes touchées. À quelques jours de la rentrée politique, Gérald Darmanin annonce dans le journal La Voix du Nord qu'il ne se présentera pas à l'élection présidentielle. Le garde des Sceaux va soutenir la candidature d'Édouard Philippe, ancien Premier ministre et maire du Havre. C'est la première fois qu'une Française marchera dans le vide spatial. Sophie Adnaud, à bord de l'ISS depuis mi-février, va effectuer en début d'après-midi sa toute première sortie extra-véhiculaire. Une mission de plus de 6 heures en compagnie d'un collègue américain pour remplacer une antenne de communication défectueuse. Du cyclisme avec le coup d'envoi aujourd'hui du Tour du Limousin Périgord. Départ de Vérac à la mi-journée pour une arrivée à vendredi à Limoges au terme de 4 étapes. Il y a du football ce soir. Lyon joue à Istanbul face au Fenerbahçe en barrage de la Ligue des Champions. Match aller à partir de 21h à suivre sur Canal+. Et puis le soleil va perdre un peu de terrain ce mardi dans le nord. Le ciel sera couvert dans les Hauts-de-France et sur les côtes de la Manche où des averses très attendues viendront mouiller les sols asséchés. Ce sera voilé aussi jusqu'en Bretagne. Le soleil va dominer sur le reste du pays, particulièrement dans les Pyrénées et autour de la Méditerranée, où il fera encore très chaud, 36 degrés à Agde et Marseille, 33 à Grenoble et Vichy, 32 à Bordeaux, 31 à Tours, 28 à Paris.
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1: Vous avez déjà dévoré vos livres de l'été et vous cherchez un peu de lecture pour terminer les vacances. Voici quelques nouveautés au rayon bande dessinée. À commencer par le troisième tome des Âges d'or de Mickey, une collection des éditions Glénat qui nous replonge dans les histoires et les aventures les plus emblématiques de la célèbre souris à des époques différentes. Des histoires chacune précédées par des explications sur le contexte et l'évolution du personnage. À découvrir aussi dès demain en librairie la BD Tonina, l'histoire vraie en Italie au XVIe siècle de la jeune Antonia Consalvus, une enfant au visage recouvert de poils en raison d'une maladie méconnue à l'époque, un visage qui sera immortalisé par la peintre Lavinia Fontana. La bande dessinée nous raconte justement le destin de cette jeune fille moquée par la société au travers de la genèse de ce célèbre tableau. Voilà pour l'actu, bon réveil à l'écoute d'Europe 2, vous retrouvez Coé.
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3: Pour faire suite au succès de Mélodrama, Dici's et Théodora auraient décidé de sortir un album de reprise, de duo.
4: Ouais.
3: Mais ça n'a pas vu le jour. Ah, oh, ouais. C'est fou ça.
4: Bah ouais, pourtant.
3: Ils reprenaient des anciens ouais. titres sur l'instru de Mélodrama. Nous avons en live le making of.
5: Bon, Dici's, machin et princesse, je sais pas quoi, alors on va y aller pour l'album spécial reprise de duo. Allez, on se concentre et on commence avec. Alors, on commence avec quoi déjà? C'est merde. Hop. On commence avec Renaud et Axel Red, Manhattan Kaboul. C'est parti, ça rec.

0: Hey, t'es un chewing-gum collé aux gencives ou quoi là?
1: Non, non.
0: Hey, faut articuler, garçon. Hein. Ouais, ouais, mais on comprend pas, donc.
1: Pas
0: allez, on y retourne.
2: Ok. Ouais, articuler, parce que là. Articule.
0: Stop. Non, ta gueule. Oh, hey, va te brosser les dents là pendant ce temps-là, on va enregistrer ta copine. Non, mais l'autre, on comprend rien ce qu'il dit.
1: Théodora.
0: T'es là. Allez, chérie, tu fais ton couplet. Et on n'a pas la journée, donc tu te manges le derche.
3: Alors,
0: allez, go, c'est parti.
3: Alors, d'après vous, est-ce que c'était mieux avec Théodora?
4: Parce que tu ne pas beaucoup d'insulés, là.
3: Vous pensez qu'elle articule pas?
5: À la fin, des
3: vous êtes un peu mauvaise langue.
0: Allez, va tété, go, Sarah et Boss
6: Lady, petite fille, de l'autre côté de la terre.
0: On coupe. Vous êtes donné le mot ou quoi là? Ah mais tu feras gaffe chérie, il y a des consonnes dans le texte, donc essaye de faire attention. Là tu les tries, là, hein, tu les tries, tu les remets en ordre, et tu y retournes. Allez c'est parti. Et j'ai pas que ça à foutre moi, je te le dis. Allez go, ça arrive.
6: Petit ma
0: vie, non mais tu te fous de ma gueule ou quoi là? Non mais t'es pire que ton collègue. Ouais, on comprend rien à ce que tu dis là. T'as fait un AVC ou quoi? Articule, bordel. Allez, on y retourne. Et sans déconner, j'ai pas que ça à foutre, vous maniez le cul.
6: Axel, arrête,
0: j'ai dit. Ta gueule. sans déconner, tu veux une clé de 12 pour débloquer ta mâchoire ou quoi, là?
7: C'est quoi une clé de 12?
0: A, B, C, D, E. Non, mais ta bouche, elle sert pas que pour faire des duckface en story Instagram, je te le dis. Hein.
7: D'accord.
0: Non, elle sert aussi à faire des consonnes et des voyelles. Putain, tu m'as saoulé. Quoi, qu'est-ce qu'il y a, l'autre, là? Qu'est-ce qu'il y a? Ouais.
8: C'est pas trop sympa, tu ma copine.
0: Oh oui, mais qui s'y raconte? Articule quand tu pètes, hein. Non mais j'ai l'impression d'entendre un moteur de 103 SP qui se noie dans une flaque d'eau là. Oh bon, vous savez quoi? On change de morceau, on va se faire Qu'est-ce qu'on va se faire? J'irai où tu iras de Céline Dion et l'autre con là. On va direct au refrain de. Ça vous chauffe?
7: Oui, okay, vas-y. Okay.
3: Alors évidemment, c'est la question que je vous pose.
4: C'est plus facile,
3: j'irai où tu iras.
7: Ça va marcher.
3: Ça va marcher.
5: Là, ils ont
3: du talent, ils connaissent. Oui. Allez, ce pronostic, on y va.
0: Allez, ça rec, go. Et on articule.

0: Hey, stop, stop, stop, stop, votre gueule. Hey, hey, vous savez où je vais aller? Dans ton cul, à toi et à toi. Hein, comme ça, ça prend de la trompette. Et vous avez intérêt à péter juste. Allez, vous avez quoi? Faut les connaître. Eh, hey, j'en ai marre, c'est bon. Eh, hey, barrez-vous là. Eh, hey, c'est qui le prochain artiste à enregistrer? Eh, hey, qui se bagne, hein, j'en ai ras le bol.
1: Salut, c'est Aurel San. Je vais interpréter les meilleures blagues de Jean-Marie Bigard. Ça va être trop drôle, franchement. T'es sûr? Ah bah il est mort le monsieur.
2: Ouais, non mais le pauvre, c'était terrible, ah ouais, c'est terrible, bien. Je sais.
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1: Voici les champions du monde de l'actu avec notre premier champion qui s'appelle Daniel Hargrove. Il est amateur, passionné de technologie et de bricolage. Ça a son importance.
2: Ah bon ?
1: Passionné de bricolage et amateur également. Parce qu'il a décidé de placer un micro-ondes plus petit à l'intérieur d'un micro-ondes plus grand dans ce qu'il aurait décrit à ses amis, ouvrez les guillemets, un test pour voir si les micro-ondes peuvent se micro-onder eux-mêmes.
3: C'est bon ça.
1: Il a donc fait cette expérience et les voisins ont déclaré avoir entendu une forte explosion.
4: Évidemment.
1: Vers 21h40, suivi de panne de courant dans l'intégralité du quartier, les intervenants sont arrivés pour découvrir des dégâts dans la cuisine. Les

0: Les enquêteurs ont confirmé plus tard que l'explosion était causée par une panne électrique et une accumulation de pression des appareils imbriqués les uns dans les autres.
1: Mais il ne faut pas faire ça.
0: Mais si, trop de temps, lui. Mais si, c'est peut-être dit que ces gnocchis prennent trop de temps. S'il les met dans un micro-ondes, ça gagne du temps.
2: Ah, c'est pas bête.
0: Parce que le premier micro-ondes, il met plus d'énergie à l'autre micro-ondes.
1: Ouais,
0: il faut qu'ils reviennent, Fred et Jamy. Vraiment, là, les gars, revenez parce que vous faites des conneries au chômage. Ça faut arrêter. Jamy, arrête. Le deuxième champion est un père qui. Écoutez, alors ça, c'est mon info du jour. Il s'est interrogé sur la couleur de peau de son nouveau-né.
1: Il était beaucoup plus sombre. Ah, okay. D'accord. Oui.
0: Très café au lait.
1: Okay.
0: Vous voyez, alors que la maman est très très blanche.
1: Et lui aussi.
0: Et le papa aussi.
1: Aïe, aïe, aïe.
0: Alors, la mère blâmait la consommation excessive de café de son mari.
1: Ah oui.
2: Ah, c'est peut-être pour ça.
0: Eh oui. Elle a dit en gros, si ton fils est noir, c'est parce que tu bois trop de café.
3: C'est crédible.
0: Eh bien, écoutez, c'est passé puisqu'il a accepté son explication, rejetant tout doute sur la fidélité de sa femme.
4: Ah,
1: c'est beau.
0: Et
1: c'est
0: refusant beau, tout test de paternité, monsieur.
1: Bravo. Ça, c'est beau, ça.
0: Alors,
1: ça, c'est de l'amour.
0: La légende dit que depuis, il a arrêté le café, il s'est mis au Powerade en se disant que le prochain, il veut que ce soit un Schtroumpf.
3: J'ai bouffé du Milka, mon fils était violet.
0: Il tente l'expérience. Et champion du jour, c'est un Normand. En vidant sa maison, il a trouvé un obus de la Seconde Guerre mondiale. Alors, qu'est-ce que vous faites, Stouff? Tu trouves un obus chez toi, qu'est-ce que tu fais?
4: Ah, bah, j'appelle la police, déjà, pour les réflexes.
0: Très bien, vous faites tout ça.
3: Moi, je bouge plus, je le balance pour voir ce que ça fait.
0: Non, bien sûr que non, évidemment, ce qu'il ne faut pas faire. Eh bien, lui, il ne savait pas quoi faire, parce qu'il ne l'avait pas écouté dans notre émission.
1: Il ne l'a pas mis dans les fesses.
0: Non.
1: Donc, il l'a mis dans son sac de voyage,
0: et il a pris le train jusqu'à Paris pour l'amener au commissariat de la rue de Clignancourt. Donc vous êtes tous d'accord, il a pris sa voiture, la gare, le train, le métro, la rue.
3: Le commissariat.
1: Avec une bombe dans son sac.
0: Qui lui a été immédiatement évacué. Et les démineurs sont arrivés pour s'assurer que l'objet n'avait aucun danger.
4: Salut, je vous ramène quelque chose.
0: Vous savez quoi? Je pensais qu'il n'y avait pas pire que le petit morveux de 7 ans qui donne des coups dans ton siège pendant 2 heures. Bah si. Il y a un mec qui prend le train qu'un obus. Bah si.
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2: À Paris, finale de la Champions League. Alors pourquoi Paris? Ça se passe pas à Paris.
3: Il y a quand même au Parc des Princes.
4: C'est retransmis, oui.
2: Voilà. Au Parc des Princes. Et puis surtout, tout le monde a peur parce qu'en cas de victoire, qu'est-ce qui va se passer?
5: Les champs.
2: Où vont les fans? Et puis surtout.
4: Et en cas de défaite aussi,
2: mais où vont les casseurs? Parce que malheureusement. Il y a dans les supporters, il y a toujours eu les ultras, et puis il y a surtout des gens qui ne sont pas supporters de foot, mais qui viennent là en se disant ah.
3: Comme dans les manifs.
2: C'est
3: le même principe. Hein. Ouais.
2: Bah oui, mais non, parce qu'encore une fois, pardon, quand le RC Lens gagne, rien n'a été cassé.
4: Comment t'expliques ça?
6: Là-dessus, t'as raison.
7: Bah parce que c'est.
8: Mais non, mais là ils mettent les maillots de Paris. Mais pendant les gilets jaunes, le casseur il mettait un gilet jaune. Il avait pas le maillot de Paris. Et pourtant, je voyais mal le gilet jaune de 70 ans aller défoncer un footlocker pour prendre.
2: Oh, il y avait des gilets jaunes moins vieux. Il n'y a pas que des gens de 70 ans.
6: Mais je veux dire, c'est le problème, c'est plus la ville que le club. C'est ça que je veux dire.
3: Oui.
6: C'est pas les supporters de Paris. C'est parce que le mec il met un maillot de Paris que c'est un gros fan de Paris. C'est le lieu qui fait ça, la preuve. Regarde, c'est les gilets jaunes. Ça, à chaque fois qu'il y a un truc qui se passe, une manif, un truc à Paris, ça dégénère.
2: Est-ce que tu penses que ça va être le bordel?
6: Parce que c'est des mecs qui se greffent. Évidemment que ça va être le bordel. Que Paris gagne ou perde.
2: Il y en a une qui est inquiète.
8: C'est l'ancienne maire de Paris.
2: Ils sont de retour, les pollueurs. Les allumeurs de barbecue, les viandards, les mangeurs de cadavres, ceux qui roulent en 307 vignettes critère 18, là, je sais pas quoi. Qu'est-ce qu'ils veulent, le patriarcat non-genré, poignée de porte, libellule unijambiste, un moustache qui trépote les bourdons? Qu'est-ce qu'ils veulent?
8: On veut juste savoir si vous êtes inquiète pour la ville de Paris samedi soir après la finale de la Ligue des Champions.
2: Non, j'ai pas peur, non, parce qu'avant de partir, j'ai mis des restrictions.
8: Ah bon?
2: J'ai tout organisé, allez, on y va.
4: Ça faisait longtemps.

0: Attention, papyrus, stylo, notez-moi les restrictions. Primeur, en cas de victoire, il sera obligatoire de sortir son drapeau français, mais, à condition de le mettre à l'horizontale en hommage aux Pays-Bas.
1: Ah, pourquoi ? Bah, non, ça n'a pas intérêt.
0: La Hollande, c'est la beu, c'est l'herbe, l'herbe, c'est 100% naturel.
2: D'accord.
0: 2 heures. Je ne suis pas contre que des voitures soient brûlées, à condition que le chauffage soit à 19, comme demandé. Profitez-en pour récupérer la chaleur qui se dégagera de ces feux pour vous réchauffer, bande de frileux. Primeur, 2 heures, trio de Gennaro.
3: Ouais.
0: Seront autorisés à aller sur les Champs-Élysées en cas de victoire dimanche. Les lépreux. Oui, parce que vous le savez peut-être pas, mais ils sont biodégradables, les lépreux. Ils peuvent, ils peuvent favoriser la poussée, le bégonia le long de l'avenue Montaigne.
3: Ouais.
0: Merci, silence, ça pousse. Alors, attendez, j'en étais où ? Primeur, 2 heures, trio de Gennaro. Ah oui, Audi Quattro. En cas de victoire, les joueurs tricolores de Paris pourront défiler sur les Champs-Élysées, mais en vélib, voire en tandem pour les plus foufous. Voilà.
3: Ouais, bon. Bah, ils seront cramés aussi, je pense.
0: Voilà, je crois qu'on y est là.
3: Je crois qu'on est bon.
0: Voilà,
3: là,
0: on est bon, je crois
3: aussi. Merci, Madame Lago.
0: Hein, voilà. Bon, je vais me faire un petit rooibos. Et je file en jet privé à Budapest, supporter le PSG.
2: Ah bon ?
0: Vous n'avez pas de jet privé ?
2: Bah non.
0: Et pas ici, votre vie, vous. À bientôt, les pollueurs. Allez.
3: À bientôt.
4: Annie Dingo, quelle réforme t'as sous ton chapeau ?
0: J'en ai plein.
4: Annie Dingo, ton adjoint, c'est un pâté.
0: Attendez, pardon, je suis pulaire.
2: Ouais,
3: bah oui, ce qu'on allait dire, vous êtes pulaire de Paris, donc
0: tiens,
3: ça sert à rien.
0: Tiens, Martine. Voilà.
3: Ouais. Bah, c'est quoi ?
0: Ça, c'est une note de frais, ça, voilà.
3: Et pour quelle raison ?
0: Rendez-vous chez le médecin.
3: Ouais, mais pourquoi ?
0: Dépression, la mairie me manque. Qu'est-ce que j'aimais faire chier les gens.
2: Ça me manque.
0: Qu'est-ce que j'aimais déclencher des travaux, bloquer la moitié d'une rue et les commencer 6 mois plus tard. J'aimais ça. Ça me manque. Oh, j'ai pas bien.
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0: Bonjour, bonjour, bon réveil. Olivia Rodrigo, ce matin, sur Europe de Pop Radio, on écoutait Drop Dead. C'est mardi, on est le 18 août, la journée démarre avec Angèle, Justice What You Want, Maroon 5 et évidemment Koé sur Europe 2. Le Before jusqu'à 7h et ensuite les meilleurs moments de l'équipe, 7h, 11h, leur retour en direct le 24 août. D'abord, on fait un point sur l'actu, il est 6h30.
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2: Bonjour à tous, la grisaille et la pluie vont s'inviter aujourd'hui sur les côtes de la Manche, mais le mercure va encore flamber dans le sud-est. Il n'y a en revanche plus de départements en vigilance orange canicule. Je reviens sur la météo à la fin de ce flash. Et avec les rafales de vent attendues dans le sud, les Bouches-du-Rhône restent en revanche en risque très élevé de feux de forêt. Des départs de feu qui continuent de se multiplier, comme hier après-midi sur la commune de Saint-Lys en Haute-Garonne, où une trentaine d'habitations étaient menacées. Le feu a été fixé dans la soirée. Un été dramatique sur le front donc des incendies. Plus de 120 000 hectares parcourus. 4 pompiers sont décédés lors d'interventions. En déplacement à Bormes les Mimosas, hier soir, Emmanuel Macron a salué justement leur mémoire. Le chef de l'État a aussi annoncé que des aides seraient versées aux communes du Var touchées par les incendies, comme dans les Landes et en Gironde, où le Premier ministre a notamment promis 12 millions d'euros et des permis de construire délivrés en moins d'un mois. À quelques semaines de la rentrée des classes, près de 3 millions de familles reçoivent à partir d'aujourd'hui l'allocation de rentrée scolaire, une aide entre 426 et 466 euros par enfant en fonction de leur âge. Elle est versée automatiquement au foyer éligible, évidemment sous conditions de ressources, de quoi alléger pour les familles les plus modestes le coût des achats de la rentrée. Les contribuables dont les données ont fuité via le site des impôts ont commencé hier à être contactés par l'administration fiscale. Au total, 678 000 particuliers et entreprises sont concernés. À l'issue d'une réunion à ce sujet, Sébastien Lecor Cornu a demandé un audit approfondi sur cette cyberattaque. Dans tout pile 8 mois, le premier tour de l'élection présidentielle avec un embouteillage de candidatures à droite comme à gauche. Gérald Darmanin, lui, n'ira pas. Dans une interview accordée à la Voix du Nord, le garde des Sceaux annonce qu'il soutiendra Édouard Philippe. Dans Les yeux vers le ciel, Sophie Adnaud va effectuer en tout début d'après-midi sa toute première sortie extra-véhiculaire de la Station Spatiale Internationale. Une mission de plus de 6 heures pour réparer une antenne de communication. L'astronaute de 43 ans va ainsi devenir la première française à effectuer une sortie dans l'espace. En tennis, Diane Paris, numéro 1 française, s'est qualifiée en 8e de finale du tournoi de Cincinnati après avoir éliminé sa compatriote Loïse Boisson en 3-7. Chez les hommes, qualification aussi d'Arthur Fils qui affrontera Alex de Minaur au prochain tour. Et puis en football, Lyon est en déplacement à Istanbul ce mardi après avoir éliminé le Sparta Prague. L'OL doit maintenant passer l'épreuve des barrages face au Fener Batché pour se qualifier pour la Ligue des Champions. Match aller à suivre à partir de 21h sur Canal+.
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2: Le soleil va perdre un peu de terrain ce mardi dans le nord. Le ciel sera couvert dans les Hauts-de-France et sur les côtes de la Manche où des averses très attendues viendront mouiller les sols asséchés. Le soleil va encore largement s'imposer en revanche dans les Pyrénées autour de la Méditerranée où il fera encore très chaud. 36 degrés attendus à Marseille, 33 à Vichy, 32 à Bordeaux, 31 à Tours, 28 à Paris, Reims contre 24 degrés du côté de Lille. Bonne matinée avec Koé sur Europe 2.
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0: Voici l'heure des questions d'enfants. 06 33 11 32 11. À n'importe quel moment, vous leur donnez le téléphone. Ils nous laissent des messages, posent des questions. Et gamin, c'est à vous.
4: Salut Koé, c'est Maxence. Est-ce que tu as toujours voulu faire de la radio?
5: Non.
0: Bah si.
6: Si, vous voulez. Au départ, il voulait être agent secret.
5: Non, j'ai.
7: Pompier.
8: Mais t'as si, jamais changé, t'as jamais non, eu une envie de faire autre chose.
5: Mais si, j'avais envie de. Je voulais être tout, DJ, machin, un truc.
6: Qu'est-ce que t'aurais fait si t'avais, tiens,
8: Ah oui, tiens, oui,
6: t'aurais
8: bonne
6: pas
8: question.
6: Été animateur radio, t'aurais fait quoi?
5: Je sais pas.
6: En métier normal, on va dire.
7: Mais il a fait que ça.
5: Mais je sais pas, j'ai fait. Honnêtement,
6: tu serais bien vu. Aujourd'hui, tu t'es dit, genre, j'aurais bien fait carrière dans.
5: Médecin, j'aurais kiffé.
6: Astronaute,
8: pilote de ligne.
5: J'étais pas trop idiot à l'école, donc j'aurais essayé de faire un truc qui passait pas mal.
6: Avec le stéthoscope autour du cou, là.
8: Quelle spécialité? Généraliste ou une spécialité?
5: Bobologue. J'avais que des petits bobos. Non, mais voilà, j'ai commencé la radio. Je faisais des jingles dans ma chambre, je devais avoir 11 ans. J'ai commencé la radio, j'avais 13 ans. Voilà, c'est mon truc. Je trouve ça magique. Et comme j'étais timide, je trouvais ça magique de se cacher derrière un micro et de faire croire que t'étais plus vieux que ce que t'étais. plus beau, plus... Voilà.
0: Non, mais c'est vrai. Je trouve que c'est, voilà, c'était pratique. Voilà,
5: salut,
0: bon.
5: C'est Coé, je suis dans ma chambre.
0: Par comme ça, hein. Par
5: ah
0: comme
5: oui, ça.
0: Bienvenue à la radio. Bah, prenez pour comprenez pas du bien.
2: Ouais.
0: Début, parlez dans... Pas facile à comprendre, le gamin, hein, mais bon. Voilà,
7: notre... Salut l'équipe, c'est Léandre.
5: Salut.
7: Pourquoi quand on grandit, on ne veut plus regarder les dessins animés et jouer avec les jouets?
0: Putain, mais t'as complètement raison.
5: Alors non, mais ça revient.
2: Bah, ça revient, mais t'assumes ouais. plus.
0: Non.
5: Bah, moi,
0: non.
5: Je,
8: moi, je
5: bug hein.
8: des fois, moi.
0: Moi, j'ai aujourd'hui les sous pour acheter ce que je rêvais d'avoir, gamin.
5: Bah, ouais, mais...
0: le truc Playmobil. Je pourrais acheter la ville Playmobil. Parce que quand t'es gamin, t'as le camion.
5: Ouais.
0: Tu regardes la maison, ta mère, elle te dit, ah, non, travaille bien à l'école, t'auras la maison, t'achètes petit à petit. T'as de la chance. Mais quand t'es gamin, quand t'es adulte, tu peux t'acheter la maison, le machin. Sauf que ça te fait plus rêver.
2: Oui.
0: Tu te vois plus en train de jouer avec des Playmobil.
9: T'as d'autres préoccupations.
10: Mais par contre, tu vis à travers tes enfants. Tu sais, genre, tu lui offres une petite motocross, un machin, tout ce que toi, t'aurais
8: voulu
10: avoir.
8: Ah,
0: oui, mais tu
8: Lego.
0: Joues pas avec. Sauf t'es resté Lego.
8: Bah, les Lego, quand il faut leur construire. Enfin, les papas aiment ça, généralement.
0: Mais jamais.
8: Les dessins animés, pareil, regarde les grands dessins animés maintenant, Super Mario, Mario Galaxy. Bon, on les regarde avec eux, en fait, au cinéma.
5: Non, la dernière fois au cinéma, j'ai été voir Sam le Pompier, j'ai été pris dedans de ouf, j'ai même pleuré.
8: Sérieux?
0: T'as été pris dans Sam le Pompier?
8: Bah, alors, tu vois.
5: Et parce que Nicolas Prime, il fait que des bêtises. Et après, du coup, Sam le Pompier, ben, il sauve. Ah, du coup, moi, j'étais pris dedans.
0: C'est bon. Allez, autre question.
11: Salut l'équipe, c'est Sacha.
0: Salut Sacha.
11: Est-ce que les arbres ont mal quand on leur coupe leurs branches?
8: Ah, les arbres.
2: Oui. Est-ce que les arbres ont mal quand on leur coupe leurs branches?
5: Bah oui.
0: Et bah oui. Certains vivant. Disent que oui.
2: Oui, si ils ont de la sève qui circule, c'est leur sang à eux. Et quand la sève coule, c'est leur sang qui coule.
0: Ah. Certains disent que... Vous savez que moi, j'ai un problème avec ça. C'est que je peux pas couper un arbre, par exemple. Même un arbre qui est, il faut vraiment qu'il soit vraiment malade ou machin, qu'il soit, il faille.
5: Ah oui, oui.
0: Ça me gêne de couper.
2: Mais après, toi, ça te fait du bien quand on te coupe les cheveux. L'arbre aussi, de temps en temps, non. Ça lui fait du bien quand tu lui coupes les cheveux.
0: J'ai pas dit élaguer. Élaguer, ça lui fait du bien.
2: Je
0: parle de couper pour couper.
2: Ah oui,
0: j'ai un arbre chez moi qui est un peu, qui penche, parce que voilà, hein, il penche, il est pas très haut. Il penche un peu et un jour il tombera. Et on m'a dit, ah, tu ferais mieux de l'enlever.
5: Ah, mais il penche quel côté?
0: À côté du vent. Et quand je le vois, je me dis. Non mais il n'est pas dangereux.
5: Non mais sur ta maison ou
0: non, mais
5: sur
0: le
10: voisin.
0: Il n'est pas très dangereux, c'est un pin qui n'est pas très haut. Donc s'il tombe, c'est dans la pelouse. Et je me dis, je ne peux pas le couper.
5: Je peux pas le couper.
0: Il est en bonne santé, il est là, il se développe, je ne peux pas y toucher.
8: Bonne réflexion, j'ai Fling sur Twitch qui nous dit, du coup, les végétariens sont des criminels alors.
0: Mais bien sûr.
5: Bah, oui.
0: Parce que quand ils mangent une salade de choux, ils ont pensé aux bébés choux. Ils ont pensé...
2: Les petites sucrines là, c'est des bébés salades.
0: Bien sûr, la petite sucrine.
8: Maman.
0: À tout à l'heure, mon fils.
2: Mais pas du tout.
0: Pas du tout, tu ne le reverras jamais, ton fils.
10: Décapité.
8: Bah, et les tomates cerises, alors?
0: Ah, évidemment, c'est des bébés tomates, bien sûr. Mais c'est pire que tout, t'as raison, Stouff. Bravo, bel esprit d'analyse.
2: Je ne vais plus toucher à mes tomates.
0: Dernière question.
12: Salut l'équipe, c'est Alban. Dites, est-ce que les poissons, ils pètent comme Pierre?
5: C'est pour ça qu'ils font des bulles.
0: Alors ça, j'ai pas la réponse.
2: Mais je crois que oui.
5: Bah oui.
2: Bah non, bah, je sais pas.
8: Je sais pas.
2: En plus, avec toute l'air, enfin l'eau qu'ils avalent.
0: Mais si. Si le poisson, il fait. Forcément,
2: il fait de l'aéromphagie.
0: Il fait des petits cacas. Les gens qui ont un aquarium, ils savent qu'il fait
8: des petits cacas.
0: Donc tu dois faire des.
2: C'est vrai que j'ai observé les poissons. L'autre fois, ils jouaient à tir manageoire.
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1: On apprend qu'il y a un sondage sur les Français, le barbecue qui est sorti. 37% des Français disent avoir déjà critiqué la cuisson de la viande d'un autre au barbecue alors qu'ils ne savent pas eux-mêmes faire cuire le steak.
2: Un coho.
3: Oui, bah voilà, c'est toi ça.
2: C'est toi.
4: Ouais. Même au restaurant.
1: Mais moi j'aime pas quand c'est.
3: Quoi ?
4: Mais même au restaurant, des fois tu. Enfin, toi ou même d'autres personnes qui.
2: Non, tu peux lui dire toi.
5: Oui, il a raison, ça.
4: La dernière fois, toi, tu l'as fait, ouais.
1: Bah, enfin, c'était pas assez cuit.
4: Ouais, bah voilà.
2: Ah, t'aimes pas quand c'est bleu ?
1: Ah non.
2: Ah, j'adore.
5: Non, ce qui est chiant, c'est quand tu lui jettes la viande à la tronche.
3: Non, non, puis c'est le pire, c'est qu'il demande bleu, il dit, mais c'est pas assez cuit, là.
1: Non, non.
3: C'est cuit.
1: La viande, si tu ouvres et que le truc, il saigne dans ton assiette, non, non, non, c'est pas possible. Non, moi, faut que ce soit un peu.
3: Non, mais du coup, cette année, c'est là, ce week-end, c'est toi le test, là, du coup.
1: Ouais, c'est moi qui.
3: Mais tu vas jusqu'au bout.
1: C'est-à-dire ?
3: S'il y a un pote qui vient te proposer un coup de main, tu lui dis pas non, non, tu
1: gères. Voilà. 28% des Français avouent déjà avoir mangé un morceau de viande trop cuit en disant « Moi, j'aime bien quand c'est comme ça. »
5: Oui, si. Ouais.
2: C'est pour être poli.
1: C'est pour être sympa. Ouais. Ils ne sont que 18% à déclarer avoir déjà surveillé un barbecue comme si c'était une mission de sécurité nationale en refusant de laisser quelqu'un d'autre prendre les pinces.
2: Ça, c'est souvent.
3: Ouais, c'est moi tous les week-ends.
1: Il y a des gens, le barbecue, tu sens qu'il y a une zone de sécurité qui s'installe.
3: Tu t'approches pas.
1: Ne t'amuse pas à déplacer une parce qu'ils ont mis des zones de chaleur.
3: Bah oui.
1: Attention, la chipo ne se brûle pas de la même façon que les cuisses de poulet.
3: Et il y a une époque, les gens, ça se fait plus du tout maintenant. Et moi, je me souviens, mes parents et tout, les mecs, les tontons, ils jetaient les mégots de clope dans le barbecue.
1: Oui. Sans problème.
3: C'est vrai. T'as la viande, les merguez qui cuisent, les mecs, ils jetaient les mégots de clope.
1: Il n'y avait aucun souci. Tu sentais que papy, il te mettait ça là-dedans.
4: Il vidait le lave-glace et tout. Voilà.
1: 12% des Français reconnaissent avoir déjà allumé avec un barbecue avec une technique de grand-père improvisée type carton, journal, soufflage intensif.
3: Moi, j'ai déjà des techniques de ouf.
1: Toi, t'as le tuyau ?
3: Non, j'ai le sopalin imbibé d'huile de friture.
2: Ah oui.
3: Ça, c'est génial. Et sinon, encore mieux, maintenant, tu gardes les bouchons de champagne, les bouchons de Liège. Tu les imbibes d'alcool à brûler dans un bocal, tu mets ça dedans.
1: Oh, avec
3: une demi-flamme. Non, ça te fait une mèche qui dure super longtemps, c'est génial.
1: 62% des sondés avouent avoir mangé très tard. Toujours. Pardon. 62% des sondés avouent toujours manger très tard un barbecue.
4: Ah bah oui.
3: Ouais.
2: Bah après l'apéro, ça prend le temps.
3: Mais non, mais le temps que la braise se fasse et tout, tu manges plus tard le barbecue.
1: Et enfin, un Touquetois sur la totalité des habitants du Touquet va régaler,
2: va galérer,
1: à cuire sa côte de bœuf ce week-end.
3: qui ne sera pas bonne à l'arrivée, je vous le signe.
2: Sur
3: Betclic, la côte, elle est pourrie.
1: Sur moi.
4: Tu te souviens comment tu vas la faire du coup, si tu te souviens bien, comment faire ?
1: Ah bah du gros sel.
2: Déjà.
1: Un peu d'huile en chipchit.
3: Non. L'huile d'abord,
1: un peu de gros sel, un peu de bachin, un peu d'herbe de Provence.
4: Tu la masses ?
1: Barbecue très chaud. Des deux côtés pour que la croûte.
3: Combien de temps ? Chaque côté.
1: Entre un quart d'heure et une heure.
2: Non, mais non.
1: Et ensuite, je coupe tout.
4: Ouais.
1: Et clac, je remets dessus. Parce que moi, je voulais la mettre dans un papier d'alu parce qu'il y avait des tutos avec du papier d'alu. Il m'a dit jamais le papier d'alu.
3: Ah non, jamais sur le truc.
5: Mais entre temps, il y a un de tes potes qui va arriver et qui va dire ah, bah je sais le faire si tu veux. Ouais, bah vas-y.
1: Allez.
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3: Saint-Colette, on en sait plus sur Colette?
4: J'ai pas regardé, pardon.
3: Il y a un dicton qui dit, au jour de la Saint-Colette, commence à chanter l'alouette.
4: Ouais, c'est pas fou non plus.
3: Il faut souhaiter bonne fête à Colette. Non, mais vous savez que je vous l'ai dit, j'aime bien qu'on en apprenne plus sur la Saint du jour. Et tous les jours, je vous le dis, et tous les jours, vous me dites, ah, j'ai oublié. Non, mais c'est fou, j'ai l'impression que c'est Mel avec la météo. Vous l'avez vu la météo du jour? Ah non. Mel, tous les jours, je passe à côté, je fais, tu me sortiras la météo? Elle me fait, oui. Jamais.
4: C'est bon, je te l'ai mis.
5: Elle est picarde, non?
3: Allez, on y va. Attention, Saint-Colette, c'est quoi?
4: Elle a grandi dans un contexte marqué par les tourments de la guerre de 100 ans.
3: Non, on va peut-être faire plus court, non, je t'ai pas demandé sur Wikipédia. Je t'ai demandé,
6: À la Saint-Colette, vérifie ton trou qui pète. Je voulais un truc plus court.
3: Et en prison, il y a la Saint-Colette, fais pas tomber la savonnette.
4: C'est la Saint-Patronne des couples infertiles.
3: Ah,
6: bah tu vois, donc,
3: ça permet d'avoir des enfants. Voilà. Vous voyez qu'on a appris des choses avec la Saint. Allez, on appelle des Colettes au hasard en France. On est parti.
7: Attention, c'est Patrick. Et après, tu reprendras le but du jeu. Combien de temps va-t-elle te dire? Allô, y'a. Allô.
8: Oui, allô.
7: Ouais, bonjour. Oui, bonjour. Allô, c'est Colette.
8: Oui.
7: Eh, aujourd'hui, qu'est-ce que c'est? Qu'est-ce que c'est, Colette? Aujourd'hui, qu'est-ce que c'est?
8: On sait rien.
7: Ah bah aujourd'hui
8: Qui vous êtes?
7: Bah c'est salut, c'est Patrick. Aujourd'hui c'est la 5.
8: Non mais Ok, bon, je sais pas ce qu'on est aujourd'hui.
7: Oh putain, ça va être ta fête.
8: Quoi?
7: Oh, pardon. Ah, j'ai envie de sortir les flonflons et les trompettes. Okay. Aujourd'hui c'est quoi? C'est... Mais aujourd'hui c'est... Hey, c'est...

0: Qu'est-ce que vous avez dit?
1: J'ai entendu. Je m'en bats les couilles.
0: Ah ouais, ah,
1: je sais pas. Je m'en bats les couilles.
0: Ouais, ouais, d'accord.
1: Je m'en bats les couilles. Je m'en bats les cacahuètes.
0: C'est la
1: sainte.
0: C'est la sainte. C'est la sainte. Colette,
2: elle s'en bat les couilles.
0: Elle s'en bat les couilles, c'est la sainte. Colette, elle s'en bat les couilles.
3: Non,
4: Colette de la Tourette.
5: Allez,
4: on
5: est parti.
4: Nous
5: elle a l'air tellement aimable.
3: Oui, bonjour, je suis votre voisine. Il y a un problème. Un bon humeur. Pour quelqu'un qui est, c'est la fête.
6: Oui, allô.
7: Oui, allô. Bonjour.
6: Oui, bonjour.
7: Oui, bonjour. Je suis votre voisine, Cécile. J'ai un petit souci. Est-ce que je peux, vous pouvez m'aider?
6: Mais j'ai pas que ça à foutre. Mais c'est quoi encore ce truc?
7: Non, j'ai un vrai problème. Il faut que vous veniez. Il faut que vous passiez à la maison.
6: Eh mais je m'en bats les couilles des problèmes de mes voisins, moi.
0: C'est

0: réveil, bienvenue sur Europe 2, il est 7h. Très bon début de journée, bon mardi, on est le 18 août. Avec dans un instant, tiens, je vais vous parler de ghosting, fait jamais plaisir ça, c'est le top de Stouff, c'est Coé sur Europe 2. D'abord l'actu.
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0: Pour l'actu Europe 2, Cédric Lecor. Salut Cédric.
2: Salut Quentin, bonjour à tous. Il n'y a plus aucun département ce matin en vigilance orange canicule. Mais il fera encore très chaud, notamment dans le sud-est, de 34 à 38 degrés de Lyon à Montpellier. La grisaille, la pluie aussi s'invite aujourd'hui sur les côtes de la Manche. Je reviens sur la météo plus en détail dans deux minutes. C'est un coup de pouce attendu par des millions de foyers. L'allocation de rentrée scolaire est versée à partir d'aujourd'hui à près de 3 millions de familles. Une aide versée aux ménages sous condition de ressources pour financer une partie des dépenses liées à la rentrée, fournitures, vêtements ou encore matériel scolaire. Près de 12 millions d'euros vont être débloqués pour les départements de Gironde et des Landes. Sébastien Lecornu a promis hier de sortir, je cite, de l'artillerie lourde pour reconstruire les communes dévastées par les incendies de l'été. En premier lieu, la commune du Porge où 183 maisons ont été détruites le mois dernier. La délivrance des permis de construire va être accélérée en déplacement dans le Var. Emmanuel Macron a lui annoncé des aides similaires pour les communes touchées. À quelques jours de la rentrée politique, Gérald Darmanin annonce dans le journal La Voix du Nord qu'il ne se présentera pas à l'élection présidentielle. Le garde des Sceaux va soutenir la candidature d'Édouard Philippe, ancien Premier ministre et maire du Havre. Les contribuables dont les données ont fuité via le site des impôts ont commencé hier à être contactés par l'administration fiscale. Au total, 678 000 particuliers et entreprises sont concernés. À l'issue d'une réunion de crise hier soir à ce sujet, Sébastien Lecornu a demandé un audit approfondi sur cette cyberattaque. Dans les Pays de la Loire, la menace d'expulsion se précise pour deux bidonvilles de l'Est nantais. L'évacuation des sites des Moulins, des Marais et des Chaupières est annoncée pour aujourd'hui. Environ 200 habitants sont concernés. Les associations dénoncent une situation préoccupante et regrettent l'absence de réponse de la préfecture à leur demande de dialogue. C'est la première fois qu'une Française marchera dans le vide spatial. Sophie Adnaud, à bord de l'ISS depuis à mi-février, va effectuer en début d'après-midi sa toute première sortie extravéhiculaire. Une mission en plus de 6 heures en compagnie d'un collègue américain pour remplacer une antenne de communication défectueuse. Du cyclisme avec le coup d'envoi aujourd'hui du Tour du Limousin Périgord, départ de Vérac à la mi-journée pour une arrivée vendredi à Limoges au terme de 4 étapes. Il y a du football ce soir, Lyon joue à Istanbul face au Fenerbahçe en barrage de la Ligue des Champions, match aller à partir de 21h. Et puis en tennis, Diane Paris, numéro 1 française, s'est qualifiée hier en 8e de finale du tournoi de Cincinnati après avoir éliminé sa compatriote Loïs Boisson en 3-7, qualif aussi chez les hommes d'Arthur Fils.
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2: Changement d'ambiance ce mardi sur les côtes de la Manche et dans les Hauts-de-France où le temps sera nuageux et pluvieux. Ce sera voilé aussi jusqu'en Bretagne. Le soleil va dominer en revanche sur le reste du pays, particulièrement dans les Pyrénées et autour de la Méditerranée où il fera encore très chaud. 36 degrés attendus à Agde, 33 à Grenoble, 32 à Bordeaux, 31 à Tours, 28 à Paris et Reims contre 24 degrés à Caen. Bonne matinée avec Coé sur Europe 2.

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2: Voici le top de Stouff, ma petite stop.
3: Ma petite touffe.
2: Fais-moi
3: oui,
2: le stop.
3: Je vais vous parler des signes qui indiquent que vous vous faites ghoster. Juste pour rappel, le ghosting, c'est une pratique qui consiste à rompre le contact avec une personne sans explication.
2: C'est ça le ghosting.
3: Voilà.
2: Plus en plus
3: dans les relations amoureuses.
4: Le Ryan ghosting.
3: Généralement.
4: Ouais. Ah oui.
3: Donc alors, on a pour commencer.
2: Le ghosting.
3: Quand les réponses deviennent de plus en plus minimalistes. Tu passes de un message construit, oui, je suis d'accord avec toi parce que, ok,
4: et
3: à mort de rire et à pousse en l'air.
2: Est-ce que c'est pas un truc qui se passe souvent après le premier encart? Tu sais, tu t'écris à la personne, tu dis, il y a peut-être un feeling, puis tu fais le premier encart et tu sens que les SMS après le premier encart ne sont plus
3: c'est
2: les
3: ça.
2: Mêmes.
3: C'est chaud. Donc là, pose-toi la question. À mon avis, c'est que ça va être mort. Hein.
2: Ça va? Oui. C'est le oui ou le quand t'as un truc de trois, oui, t'as raison.
3: T'as ensuite les délais de réponse qui deviennent un peu absurdes. Tu passes tout de suite de 2 minutes, la personne te répond en 2 minutes, ensuite ça met 2 heures, après ça met 2 jours.
4: Ouais. Mais après, je sens un peu, ça fait 2 ans là.
3: Voilà.
4: Mais je désespère pas.
3: Et tu attends toujours. On a aussi ensuite le message vu et jamais répondu.
4: Ah, le vu.
3: Voilà, le fameux vu à 15h42. Et puis plus rien.
2: Le vu, c'est le truc le plus insultant de la Terre.
4: C'est ça, ouais. Mais après, avec les iPhones, en plus, ouais, t'as deux systèmes. Quand c'est bleu et quand c'est vert, ça veut.
2: Alors, quand c'est vert. C'est que la personne, là, pour le coup, elle t'a bloqué. T'es au-delà de ghosté.
5: Non, c'est qu'elle l'a vu. La personne n'a peut-être même pas un iPhone.
2: Ah bah non, mais quand la personne, tu la connais,
4: non,
2: tu sais qu'elle avait un iPhone.
4: J'ai du vert et du bleu aussi.
3: Ah bon?
4: Oui.
6: Ah ouais, c'est fou.
4: Mais non, mais il y a une signification, parce qu'il y en a un qui est vu justement, où tu peux voir que la personne l'a vu et l'autre, tu peux pas le savoir.
6: Vu.
3: Fais ça des questions. Le signe qui indique que tu te fais ghoster aussi.
5: Les boomers de merde. Vraiment.
2: C'est quoi, Pietre, c'est terrible. Pietre, c'est ton. Tu vois.
4: Bah, donnez-moi l'explication, au lieu de vous faire ma gueule.
2: Pietre, c'est ton grand-tonton ringard. Pietre, c'est le genre. Tu l'appelles en FaceTime, tu vois que le haut du crâne.
5: C'est ça.
4: Oui,
5: c'est ça.
4: Tu m'entends?
2: Puis après, tu filmes son oreille.
4: Je me suis fait mal au dos en riant. Non, mais tais-toi. Donnez-moi l'explication.
2: Répète ta question.
4: Des fois, quand sur des messages, des fois j'en ai en bleu et en vert. C'est quoi la différence?
5: En bleu, c'est généralement quand t'as un iPhone.
2: C'est pas
4: j'ai pas d'iPhone.
5: Oui.
2: Et vert, c'est quelqu'un d'un Android.
5: Android. Non. Et des fois, quand tu captes pas.
4: Et des fois, avec la même personne, j'ai un bleu et un vert.
2: Ah, c'est que vert, vraiment, elle était pas disponible du tout. Elle était même pas en ne pas déranger. Elle était à la mille mode avion.
4: Non, je crois pas.
5: C'est le mode, j'ai pas envie de parler à Pietre.
2: Bon, c'est pas grave.
4: Même moi, quand vous foutez de moi, vous avez pas l'explication.
2: C'est en vert, ça pue. Tu vois, t'as dragué une fille. Elle a été en bleu non-stop. Le lendemain, elle est en vert, ça pue.
3: Voilà. En bleu sur iPhone, je crois que c'est quand c'est les e-messages.
4: Oui, c'est ça.
3: Les iPhones entre eux, en fait. Et ça peut être en vert, quand c'est
2: en vert,
3: les Android. Ou que tu passes par le mode SMS basique. Voilà.
2: Allez, tout.
3: Quand tu deviens aussi. Le moment où tu te mets à devenir enquêteur privé, tu relis toute ta conversation. Et tu te dis, est-ce que j'ai dit un truc bizarre pour pas avoir de réponse? Donc tu remontes ta conversation, tu trouves pas et tu te dis, bon là il y a un problème.
2: La culpabilité.
3: Ça c'est un signe, à mon avis, que c'est mort aussi.
2: Et enfin un signe que t'as été ghosté.
3: Et pour terminer, c'est elle est toujours occupée mais active ailleurs. Elle peut pas te répondre, mais elle a posté 10 stories, un post, elle a liké tout Instagram.
4: Et désolé, je travaillais, je pouvais pas
3: répondre. Et elle a fait 2 tweets. Bon.
2: Là, Stouff, sans le savoir, tu viens d'énerver plein de gens en voiture à qui t'as rappelé
3: donc
2: des
3: là,
2: souvenirs.
3: À mon avis, c'est mort aussi.
2: Merci, Bastouf.
6: Elle t'envoie un message, elle dit, ah pardon, je me suis trompé de destinataire.
2: Horrible.
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1: Bonjour, bonjour, bon réveil. Bon alors, comment ça va se passer ce mardi 18 août? Moi, je la sens bien, cette journée. Vous allez voir, nos champions du jour, ils ont vécu des belles journées aussi. Voilà, One République.

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1: Le premier champion est au Japon et il s'appelle Yasushi Takahashi.
2: Ok. Donc,
1: les gens l'appellent Yasan, non, non, c'est moins compliqué.
3: Ouais.
1: Il a parcouru 7000 km à pied.
2: Wow.
1: Il avait, ah, sais, ah, ici, c'est à pied. Il avait une idée en tête, faire sa demande en mariage de manière unique. Pendant 6 mois, il a traversé tout le Japon à pied. Il a fait du vélo, il a fait de la voiture, il a fait du ferry. Il a tracé son itinéraire à travers tout le pays avec une précision impressionnante. C'est vrai que maintenant, vous pouvez...
2: Ah, avec le truc Strava. Oui.
1: Voilà. Voilà. Une fois son parcours enregistré sur une carte GPS, le message est apparu. Marry me.
3: Oh, oh.
1: À l'échelle du Japon.
2: C'est énorme.
1: Ça, vous l'avez l'idée
3: ouais,
1: en tête là
3: ouais, ouais, ouais.
1: C'est-à-dire, c'est pas dans un coin d'un champ. Parce que moi, je te le fais, mais sur un terrain de foot, et encore, je suis épuisé.
2: Ouais,
1: enfin,
2: ouais, grave.
1: Hein, épouse-moi, à la fin du 8, tu verras un i dégueulasse. Tu diras, là, il s'est écroulé. Mais lui, il a fait ça à l'échelle du Japon.
4: Mais surtout qu'il s'est hyper montagneux, donc il a dû grimper.
1: On est d'accord.
2: Oui, ouf. C'est vrai.
1: Un geste hors norme qui lui a valu le record du monde pour le plus grand dessin GPS jamais réalisé.
2: C'est beau.
1: Il paraît que pour lui répondre, elle était, elle, sur une toute petite île à côté pour écrire no.
3: Oh, oh non.
1: Rapide.
5: Après, j'ai vu la photo, il manque la petite barre du E.
1: Oui, mais bah, il faut qu'il y retourne.
3: Ouais. Ouais.
1: Oh, non, non, vous connaissez Anna Saparina ?
2: Non.
1: Influenceuse russe. Bon, personne ne la suit en France, elle a 36 ans. Elle est suivie sur les contenus pour la parentalité. En 2025, elle a publié une vidéo choc qui ressort maintenant sur cette séquence. Elle met son jeune fils dans un grand sac plastique.
3: J'ai vu.
1: Elle aspire l'air à l'aide d'un aspirateur, le sac se resserre brutalement, l'enfant hurle, elle dit que c'est une blague, sauf que c'est en train de faire le tour du monde, il y a eu des signalements, la protection de l'enfance, etc.
3: Bien
1: il y a eu
3: sûr.
1: Une enquête, et elle a exprimé ses regrets.
2: Mais tu fais pas ça.
1: Mais non, il paraît
3: idiote.
1: Mais on est d'accord, c'est tout. On est d'accord. Il paraît que pour se faire pardonner, elle a emmené son fils faire du tricycle sur l'autoroute.
3: Ah, elle a pas la notion. Hein.
1: Voilà, elle a dit vas-y, gamin. Il lui a mis une petite tape sur le cul. Elle a dit vas-y, fonce.
5: T'as soif, tiens, bois du gasoil.
1: Et enfin, notre championne du jour est une Italienne. Elle a quitté son gars, elle n'en pouvait plus au cours du mois de mars. Elle avait cru remporter la somme de 500 000 euros grâce à un ticket à gratter. Elle a pris le ticket, elle lui a dit tiens,
5: mais
1: ça
5: non.
1: fait des années que je voulais m'en aller. Au revoir, chérie. Elle a claqué la porte.
2: La fameuse...
1: Sauf qu'après vérification, il était perdant.
5: Oh. Allez,
4: ça pique ça.
1: Comment vous dire ?
2: Elle a essayé de revenir, j'imagine.
1: Mais est-ce que tu crois qu'elle a essayé de revenir ?
2: Ben évidemment qu'elle a essayé de revenir.
3: Ouais.
1: Mais voilà, j'ai envie de dire, comme dirait Benny B.
0: Et qui l'accompagne ?
6: B-R-O-2-S-E-R, tu vas pouvoir te brosser Martine, et oui, tu l'as deviné.
1: mais quel sens du rythme, mon Pietre. On va quand même le réécouter parce que le B-R-O, écoutez bien, il est parti au début, il est parti en saucisson. Hein. Attention.
0: Et qui l'accompagne ?
6: B-R-O-2-S-E-R, tu vas pouvoir te brosser Martine, et oui, tu l'as deviné.
3: C'est pas évident.
2: Vas-y, fais-le.
1: Oui.
2: Hein ?
1: Fais-le. B-R-O-2-S-E-R, tu vas pouvoir brosser Martine. Oui, d'accord.
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0: Bienvenue sur Europe 2 Pop Radio ce matin. Vous savez qu'en écoutant Europe 2, vous pouvez vraiment avoir de très très bonnes surprises. C'est pas Marion qui dira le contraire. Salut Marion.
1: Salut Quentin.
0: À qui tu penses?
1: Alors moi je pense à un chanteur, c'est Shawn Mendes.
0: Et le titre?
1: Treat You Better.
0: Marion, tu gagnes 10 000 euros.
1: Merci Europe 2, je vous aime trop, merci.
0: Ah là là, la folie. Marion, tu vas s'offrir des vacances de... Bah de dingue, hein. Oh, bah vous imaginez bien, avec 10 000 euros, c'est pas juste un week-end qu'on se fait avec une petite glace double et un supplément chantilly. Non, non, non, on est carrément au-dessus. 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Voilà Oasis. Ça, c'est bon.

0: Bon réveil, 7h30, c'est Coé sur Europe 2 jusqu'à 11h. Là maintenant, on fait un point sur l'actu. Cédric Lecor, salut Cédric.
1: Salut Quentin, bonjour à tous. La grisaille et la pluie vont s'inviter aujourd'hui sur les côtes de la Manche, mais le mercure va encore flamber dans le sud-est. Il n'y a en revanche plus de départements en vigilance orange canicule. Je reviens sur la météo à la fin de ce flash. Avec les rafales de vent attendues dans le sud, les Bouches-du-Rhône restent en revanche en risque très élevé de feux de forêt. Des départs de feux qui continuent de se multiplier, comme hier après-midi sur la commune de Saint-Lys en Haute-Garonne, où une trentaine d'habitations étaient menacées. Le feu a été fixé dans la soirée. Un été dramatique sur le front des incendies. Plus de 120 000 hectares parcourus. 4 pompiers sont décédés lors d'interventions. En déplacement à Bornes-les-Mimosas hier soir, Emmanuel Macron a salué dans un discours leur mémoire. Le chef de l'État a aussi annoncé que des aides seraient versées aux communes du Var touchées par les incendies, comme dans les Landes et en Gironde, où Sébastien Lecornu a notamment promis hier 12 millions d'euros et notamment des permis de construire délivrés en moins d'un mois. À quelques semaines de la rentrée des classes, près de 3 millions de familles reçoivent à partir d'aujourd'hui l'allocation de rentrée scolaire. Une aide entre 426 et 466 euros par enfant et en fonction de leur âge. Elle est versée automatiquement au foyer éligible, évidemment sous condition de ressources, de quoi alléger pour les familles les plus modestes le coût des achats de la rentrée. Les contribuables dont les données ont fuité via le site des impôts ont commencé hier à être contactés par l'administration fiscale. Au total, 678 000 particuliers et entreprises sont concernés. À l'issue d'une réunion hier soir à ce sujet, Sébastien Lecornu a demandé un audit approfondi sur cette cyberattaque. Dans tout pile 8 mois, le premier tour de l'élection présidentielle avec un embouteillage de candidatures à droite comme à gauche. Gérald Darmanin, lui, n'ira pas. Dans une interview accordée à la Voix du Nord, le garde des Sceaux annonce qu'il soutiendra Édouard Philippe. Les yeux vers le ciel, Sophie Adnot va effectuer en début d'après-midi sa toute première sortie extra-véhiculaire de la Station Spatiale Internationale. Une mission de plus de 6 heures pour réparer une antenne de communication. L'astronaute de 43 ans va ainsi devenir la première française à effectuer une sortie dans l'espace. En tennis, Diane Paris, numéro 1 française, s'est qualifiée en 8e de finale du tournoi de Cincinnati après avoir éliminé sa compatriote Loïse Boisson en 3-7. Chez les hommes, qualifie aussi d'Arthur Fils qui affrontera Alex Duminor au prochain tour. En foot, Lyon est en déplacement à Istanbul ce mardi. Après avoir éliminé le Sparta Prague, l'OL doit maintenant passer l'épreuve des barrages face au Fenerbahçe pour se qualifier pour la Ligue des Champions. Ce sera à suivre à partir de 21h sur Canal+. Et puis pour les amateurs de cyclisme, coup d'envoi ce midi du Tour du Limousin-Périgord. 4 étapes entre Verac et Limoges avec près de 130 coureurs attendus sur la ligne de départ.
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1: Le soleil va perdre un peu de terrain ce mardi dans le nord. Le ciel sera couvert dans les Hauts-de-France et sur les côtes de la Manche où des averses très attendues viendront mouiller les sols asséchés. Le soleil va encore largement s'imposer en revanche dans les Pyrénées autour de la Méditerranée où il fera encore très chaud. 36 degrés attendus à Marseille, 33 à Vichy, 32 à Bordeaux, 31 à Tours, 28 à Paris et Reims contre 24 degrés du côté de Lille. 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
1: Dans le JT chanté, c'est la même actu que dans les journaux, mais une fois chanté, ça passe différemment. C'est un fonctionnaire belge dans l'actu aujourd'hui qui a demandé à son employeur de faire du télétravail, jusque-là ça va, pour partir secrètement en vacances à Porto, au Portugal. Sauf qu'il a eu une mauvaise surprise en rentrant dans l'avion. Allez.

0: voiture, chante.
1: Le collègue FDP.
2: C'est vrai que c'est mignon.
3: Ouais, pas de bol. Pardon.
0: Pour continuer, direction l'Allemagne. Il y a un homme qui a surpris sa femme au lit. Avec le voisin paniqué, le voisin a quitté la maison sans prendre ses vêtements.
3: Aïe.
0: Écoutez bien, la suite, elle est dramatique, elle arrive en chanson.

0: Alors justement, Brigitte Millot, notre docteur, est en train de passer dans le couloir à ce moment-là. Docteur,
1: que faire?
0: C'est une info qui vient d'Allemagne. Bonjour Brigitte.
2: Bonjour Brigitte.
0: Brigitte, que faire si quelqu'un, par accident, ce n'est pas une blague, hein, c'est, vous ne l'avez pas traité à mon avis sur CNews, c'est coincer une boule dans une plaque d'égout. Que faire si ça arrive à un de nos auditeurs?
2: Ne plus aller dans cet endroit.
3: Oui.
2: Déjà.
3: Avoir un papa un peu s'assouler.
2: Et déjà, on prend son temps, on réfléchit, on se pose.
0: On ne tire pas d'un coup sec.
2: On ne tord pas, on ne fait rien du tout.
0: Oui, bien sûr.
2: Voilà. Et on attend les secours avec impatience.
0: Merci, docteur.
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1: Les Flammes sur France 4, une cérémonie qui récompense le milieu musical urbain. Oui. Qu'en pensent les personnalités de la villa? On va leur demander. On a qui?
2: Pour commencer, on reçoit Jean-Pierre Foucault. Bonjour Jean-Pierre.
3: Bonjour à tous, je suis ravi d'être avec vous, sachant que c'est encore les remplacements sur Europe 1. Vous savez que je suis sur Europe 1 à côté de vous. Comment allez-vous les amis?
2: Très bien, et vous?
3: Oh là là, pas fou.
2: Qu'est-ce qui se passe?
3: J'ai mes petits-enfants en vacances chez moi, ça s'est mal passé.
2: Mais pourquoi Jean-Pierre?
3: On m'a toujours dit que les enfants étaient des éponges. Mm-hmm. Eh ben, j'ai fait la vaisselle avec Timéo, 4 ans. Ça marche moyen.
4: Ça marche pas?
3: Très peu récuré. Le plat à poulet.
4: Et il mousse pas en plus le gamin.
3: Oublions 7 minutes nettoyage et jouons tout de suite. Qui veut gagner les millions? Voici la question. Quel titre de rap j'aurais pu chanter?
4: Ah.
3: Réponse A, ma Benz de NTM, laisse-moi zoom zoom zen dans ma Benz. Mm-hmm. Mais boule du loto sur ton nez, ça fait des rébanes. Réponse B.
2: Non.
4: Ah, bah.
3: Réponse C, j'ai fait une sousou à Miss Auvergne. Réponse D, je mets le T-Max en Y à Carrie Le Rouet.
5: Ah. J'aime bien la D, moi.
3: Et bien sûr. Alors, j'attends votre réponse.
2: Bah, moi, la seule que je connaisse, c'est la A. Donc je vais répondre la A, puis vous n'êtes pas rappeur.
3: Est-ce que c'est la bonne réponse?
2: C'est mon dernier mot, Jean-Pierre.
3: Est-ce que JPF est un rappeur? Wesh gangsta, youp youp. C'est le son de la police. Mon papa à moi est un gangster. Claquette, chaussette, je fais des roues arrière dans ta madré. Et c'est la bonne réponse.
4: Bravo.
3: Ouais, je vais me lancer dans le rap, Ziva, wesh. Big up, les amis.
5: Ouais, tonton Jean-Pierre. Tonton Jean-Pierre, c'est comment, là?
2: Bouba qui est avec nous.
5: Tonton Jean-Pierre dans la place, qui veut gagner des mimis. Comme toi, je porte des boules, mais je porte pas celle du loto. Aisé.
2: Bouba, doucement quand même, il est 7h54. Bouba, merci. Hey,
5: tranquille, faut pas faire les choquer. Les jeunes de maintenant, ils écoutent des paroles du style je la déshabille comme un babybel. Maya, l'abeille, elle pique-pique. Moi j'avais des chocs à pique-pique. Parole de teubé, pour eux Donald Trump c'est le canard de Disney. C'est pour dire, vas-y je me casse. Et tonton Jean-Pierre, oh Foucault.
3: Oui Bouba.
5: Faites entrer toutes les caméras, je suis bon, je suis en
3: Dolce Gamara.
5: Là, il est là, gangsta, j'y vais, tranquille. Je suis beau, je suis en Dolce
3: Gabbana, Remarin,
5: Gamara.
3: Bon, voilà, d'accord.
5: Ah, bon. Il a tout niqué.
3: Il a dit, wesh, Moré, il a raison. Vive le Saint-Moré.
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1: Blind test de Vito, aujourd'hui c'est quoi?
2: Il faut deviner le titre en une note ou un son.
1: J'adore. Voilà. Alors le titre ou le chanteur, je voudrais que nous soyons précis sur les règles.
2: Oui, bon, les deux. Enfin, déjà, si t'arrives à trouver l'un ou l'autre, c'est bien.
3: Ouais.
2: Enfin, quand je dis toi, c'est pour tout le monde.
1: Allez, on y va. Nirvana.
3: Non, non. C'est tadin.
2: Romelu. Non.
4: Mais si, c'est pas Nirvana.
5: Non.
2: Romelu. On en parle beaucoup en ce moment. Chut.
4: Michael Jackson.
2: Oui.
4: C'est pas
2: dit que c'était la première note, je dis une note.
5: Ah, il a oui, mais alors si tu prends une note dans la chanson, on s'en sort plus.
4: Ouais, mais si tu reconnais, remets-le.
3: Black or White.
4: Bah oui, tu vois.
1: Ah oui, bien sûr.
5: Celle-là, elle est pas au début.
1: Je dirais Black or White.
2: Oui, c'est ça.
1: Ah d'accord.
2: Bien joué.
1: C'est la salsa du démon. Mais allez, non, chante pas.
4: Si, c'est ça.
1: Mais chante pas.
4: Je me souviens plus le titre.
1: Oh, mais...
4: C'est ça.
5: Oui.
4: Et Buckethead, c'est un truc comme Buckethead.
5: Non.
2: Tu aimes bien cette batterie, toi.
5: Non, je vois ce que c'est.
1: David Guetta. Allez.
4: Je l'avais pas.
3: Mais sur ces blind tests-là, il faut prendre la première note du titre.
5: Mais c'est ça.
2: Non, c'est ça.
3: Regarde, devine. C'était quoi?
2: Bah, tu sais pas?
3: Bah, moi non plus.
5: Bah, voilà.
3: Ah, non, mais c'est
2: allez,
3: bah,
2: regarde.
5: Ah, bah, Black Eyed Peas, oui, mais ouais. Pulp Fiction.
3: Voilà, là, c'est le début.
1: Voilà, ça vient.
4: Ah, celle-là, c'est la première pour le coup.
1: Bon, très bien.
2: Une autre?
1: La tourette.
2: Une autre?
4: Vas-y, chut.
2: Ça, c'est dur.
4: Mais Genesis?
1: C'est un truc qui est tombé, non? C'est pas une note, ça? On dirait un mec qui a monté une armoire Pax de chez Ikea, puis elle est tombée, tu sais. Vas-y, remets.
3: Phil Collins.
1: Attends, encore une. Queen.
6: Allez.
1: Show must go on.
2: Attention.
1: Coco, multipoint.
2: J'aime bien la musique là, c'est Show must go on. Ça, c'est pour Florentin, ça.
3: Benny Benassi.
5: Satisfaction. Celle-là, on la connaît.
3: Allez, 2 heures, je rappelle bien évidemment qu'on est tous là.
1: J'aimerais bien qu'on le mette un matin, ça aussi. Alors, on continue.
2: Un dernier.
5: C'est Patrick Sébastien.
1: Attends, non. Fais tour des baloches, patoche, ça.
6: Fais-nous voir tes baloches, patoche.
1: Bah ouais, c'est ça.
2: Vous n'avez pas trouvé Queen, voilà. Michael Jackson et tout, mais baloche, ça c'est bon.
1: Et alors, il avait qu'à chanter les baloches, patoche, Freddie Mercury.
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1: On passe le petit-déj ensemble ce matin. Bon, rassurez-vous, je vais rien piquer sur la table. Je vous laisse tranquille. Avec Coé sur Europe 2, on va retrouver les anciens combattants dans un instant. Restez bien là, voilà Aurélien d'abord. 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
1: 8 mai, jour férié pour beaucoup de gens en France. Les anciens combattants du 8 mai, on a une pensée pour eux. C'est important parce que s'ils n'avaient pas été là, les résistants n'avaient pas été là, les Ricains, on avait quand même besoin d'eux à l'époque.
2: Comme tout le temps.
1: Donc,
2: le pétrole moins cher, c'est pas nous. Enfin, si, on envoyait le Charles de Gaulle, là. On va voir.
1: On est dans un EHPAD, je crois.
2: C'est ça, on a deux anciens combattants, là.
3: Quelqu'un au téléphone. Allô,
2: oui,
3: Pachette. Oui. Le vieux, c'est l'autre qui met ses lunettes. Ouais. Allô.
4: Oui, bonjour, monsieur.
3: Me fatigue, allô.
2: C'est la radio.
3: Comment, bonjour, allô. Comment?
2: C'est la radio. Oui, bonjour, monsieur.
3: Oui, comment, allô.
2: Oui, bonjour, monsieur.
3: C'est qui?
2: J'ai dit bonjour. Oui, c'est qui? C'est Europe 2.
3: Oh, putain, il y a les cheleux.
2: Non.
3: Il y a la radio, il y a les cheleux.
2: Non, calmez-vous. C'est
3: Boris, il y a les cheleux.
2: C'est Coé sur Europe 2.
3: Pardon, Dédé, parce qu'il est sourd comme un pauvre.
5: C'est les impôts.
3: Oh, regardez
2: Du coup, demain, vous allez sûrement être devant un monument aux morts pour hisser un drapeau, j'imagine.
3: Les Allemands ont eu notre mort et notre peau.
5: Non, Dédé, c'est pas ça du tout. Demain, on va hisser le drapeau, la France.
2: Voilà.
3: La France du général de Gaulle.
5: Voilà.
2: C'était mieux avant.
5: Il y a les Allemands.
3: C'est pas ça qu'il dit. C'est mieux avant, Dédé. Qu'avant, monsieur, on jouait dans les tranchées avec des grenades.
5: Ouais.
3: Aujourd'hui, les jeunes, leur tranchée, c'est le lit.
5: Ouais.
3: Ils jouent à la Nintendo Switch. Là, je peux commencer à
2: la Switch.
3: Seul truc qui pète chez eux, c'est leur cul. Voilà, le dis. Tout part n'importe comment.
2: Arrêtez, on a compris. Dis pas ça, c'est moche.
5: Les boss, ils sont là, les boss.
3: Non,
5: il y a les boss, René.
3: Et arrête de t'astiquer, la mitraillette, ça rend chaud. Allez.
2: On comprend rien, les gars.
3: Au revoir.
2: Oui.
3: Au revoir, Europe 2.
2: Europe 2.
5: Non, c'est pas les
0: gueules. 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

0: gars.
1: Bonjour, bonjour, bon réveil, bon début de journée avec Europe 2. Il est quasi 8h, on va faire dans un instant un point sur l'actu de ce mardi 18 août. Et puis il y a Pierre et Maryse qui débarquent. Coé sur Europe 2, 7h11.
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1: Bonne matinée sur Europe 2, il est 8h. C'est mardi aujourd'hui, vous préparez pour aller au boulot. On va faire la route ensemble avec Coé sur Europe 2, 7h, 11h, les meilleurs moments. Pierre et Maryse qui débarquent après la cube.
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1: L'actu Europe 2, Cédric Lecor. Salut Cédric.
12: Salut Quentin, bonjour à tous. Il n'y a plus aucun département en vigilance orange canicule, mais il fera encore très chaud dans le sud-est, de 34 à 38 degrés de Lyon à Montpellier. La grisaille s'invite sur les côtes de la Manche, un peu de pluie aussi. Je reviens sur la météo dans deux minutes. C'est un coup de pouce attendu par des millions de foyers. L'allocation de rentrée scolaire est versée à partir d'aujourd'hui à près de 3 millions de familles. Une aide reversée aux ménages sous condition de ressources pour financer une partie des dépenses liées à la rentrée, fournitures, vêtements ou encore matériel scolaire. Près de 12 millions d'euros vont être débloqués pour les départements de Gironde et des Landes. Sébastien Lecornu a promis hier de sortir, je cite, l'artillerie lourde pour reconstruire les communes dévastées par les incendies de l'été. En premier lieu, la commune du Porge, où 183 maisons ont été détruites. La délivrance des permis de construire va être accélérée en déplacement dans le Var. Hier, Emmanuel Macron a annoncé que des aides similaires pour les communes touchées. À quelques jours de la rentrée politique, Gérald Darmanin annonce dans le journal La Voix du Nord qu'il ne se présentera pas à l'élection présidentielle. Le garde des Sceaux va soutenir la candidature d'Édouard Philippe, ancien Premier ministre et maire du Havre. Les contribuables dont les données ont fuité via le site des impôts ont commencé hier à être contactés par l'administration fiscale. Au total, 678 000 particuliers et entreprises sont concernés. À l'issue d'une réunion à ce sujet, Sébastien Lecornu a demandé un audit approfondi sur cette cyberattaque. Des opérations de recherche lancées hier soir au large de l'île Dieu pour retrouver les occupants d'un voilier à la dérive. Le bateau de 13 mètres a été retrouvé vide. Aucune balise n'a été déclenchée. C'est la première fois qu'une Française marchera dans le vide spatial. Sophie Adno, à bord de l'ISS depuis mai-février, va effectuer en début d'après-midi sa toute première sortie extra-véhiculaire. Une mission de plus de 6 heures en compagnie d'un collègue américain pour remplacer une antenne de communication défectueuse. Aux États-Unis, la suite d'un procès hors norme, celui de Meta, la maison mère de Facebook et Instagram, entre autres, accusé par une trentaine d'États américains d'avoir rendu ses réseaux sociaux addictifs pour les mineurs. Il demande une refonte des applications avec des réglages adaptés pour les enfants, mais aussi 200 milliards d'euros de dollars, de pénalités. Du cyclisme avec le coup d'envoi aujourd'hui du tour du Limousin-Périgord, départ de Vérac à la mi-journée pour une arrivée vendredi à Limoges au terme de 4 étapes. Il y a du foot aussi ce soir, Lyon joue à Istanbul face au Fenerbahçe en barrage de la Ligue des Champions. Et puis en tennis, Diane Paris, Numéro 1 française s'est qualifiée en 8e de finale du tournoi de Cincinnati après avoir éliminé sa compatriote Loïs Boisson en 3-7.
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12: Changement d'ambiance ce mardi sur les côtes de la Manche et dans les Hauts-de-France où le temps sera nuageux et pluvieux. Ce sera voilé aussi jusqu'en Bretagne. Le soleil va dominer en revanche sur le reste du pays, particulièrement dans les Pyrénées et autour de la Méditerranée où il fera encore très chaud. 36 degrés attendus à Agde, 33 à Grenoble, 32 à Bordeaux, 31 à Tours, 28 à Paris et Reims contre 24 degrés à Caen. 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
2: Je crois que nous avons un nouvel objet qu'un auditeur a envoyé, si vous voulez nous envoyer des objets, sur nos réseaux sociaux, sur mon Insta, Chloé officiel, mon Facebook aussi. C'est, je crois, un maillot de basketteur français. Hein.
3: Exactement, bah on va voir avec Pierre et Maryse, on va se connecter avec eux pour savoir quel est le maillot.
2: J'ai très peur.
4: Il n'y arrivera jamais.
5: Eh bien, bonjour à tous.
3: Bonjour.
5: Bonjour Europe 2, bonjour Maryse.
6: Et bonjour Pierre.
5: Bonjour Maryse.
6: Bonjour Pierre.
5: Eh bien, c'est vendredi, bonjour Maryse.
6: Et bonjour Pierre.
5: Cher téléacheteur et chère téléacheteuse, bonjour Maryse.
6: Bonjour Pierre.
5: Bonjour Maryse.
6: Bonjour Pierre.
5: Regardez, il y a un pigeon au-dessus de vous, Maryse.
6: Oh, le pigeon.
5: Ouvrez le petit mot qui t'écrit. Bonjour Maryse.
6: Ah ben bonjour Pierre.
5: Eh bien, chère Maryse. Bienvenue dans ce nouveau téléachat, chers téléchemins, qui est l'auditeur de Coé sur Europe 2.
3: Oui.
5: En compagnie, bien sûr, de Maryse. Vous ai-je dit bonjour, Maryse?
6: Oui, tout à fait. Bonjour,
5: bonjour
6: Pierre.
5: Eh bien, Maryse, qu'allons-nous vendre ce matin?
6: Alors, je vous le donne de suite, Pierre, c'est un maillot de sport.
5: Ah,
6: tenez.
5: Écoutez, Maryse, merci beaucoup. Un très, très bon maillot dont j'en ai absolument rien à faire. Un maillot de quelle équipe? Les 100 Nantoto.
3: Les
5: Satatoto.
3: Non.
5: Les Sanrototo. Les.
6: Non. San Antonio, une équipe de NBA, Pierre. Les...
5: Merci, Maryse.
6: De rien.
5: Donc, un maillot de NBA. Qui appartient
6: NBA.
2: Oui, après, c'est pareil.
5: Au joueur français.
3: Ah, lequel?
5: Victor. Victor Wimbanania. Victor Wimbanina.
6: Non.
5: Victor Wimbanina.
3: Non.
5: Victor Tongatata.
3: Non plus.
5: Oh, mais nom de Dieu, c'est pas possible.
6: Victor Wimbanyama, prenez votre temps, Pierre.
5: Victor fait pas caca.
6: Mais non.
3: Non.
5: Victor Wimbanina. Victor, il y a du soleil et des nanas.
6: Victor Wimbanyama, Pierre.
5: Écoutez, je m'en fous complètement de toute façon. Je vais vous dire, bonjour Maryse.
6: Bonjour Pierre.
5: De toute façon, je veux dire, il est beaucoup trop grand.
6: Mais non.
5: Tout ça me ferait une petite robe de chambre. Non, de bordel de mer, 2m 18. Il a des échasses ou quoi? Des échasses. Il a des. Quelle belle paire de chachasses. Il est monté sur des achasses. Et Victor Benbouniou, il est monté sur la chachasse. Il est effectivement merde.
6: Pierre, des échasses, c'est simple.
5: Oh, Maryse, je n'en peux plus.
6: Pierre, c'est quoi ça?
5: Vous avez reçu un WhatsApp, Maryse.
6: C'est vous.
5: Regardez, appuyez sur le petit triangle qui était orienté vers la droite. Lecture.
6: Lecture.
5: Bonjour, Maryse.
6: Oh, Pierre. C'est
5: Victor Benbouniou, Nayama.
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1: Je vais vous présenter cette jeune femme. Elle a vécu une mésaventure, elle est dans le tram. Elle n'est pas contente. Vous allez voir, pour elle, l'argent fait le bonheur.
2: L'argent, ça fait pas le bonheur. Je me suis fait péter dessus dans le tram. Ok, il y a un gars devant moi, il a lâché une caisse, j'ai failli mourir asphyxié, il s'est retourné, il a rigolé. Les riches dans leur Tesla, il n'y a personne qui leur pète dessus.
3: Ah, voilà. Belle conclusion.
1: Est-ce que je peux réécouter cette dame parce que le ton, il est très très important. On va le réécouter.
2: L'argent, ça fait pas le bonheur. Je me suis fait péter dessus dans le crâne. Ok, il y a un gars devant moi, il a lâché une caisse, j'ai failli mourir asphyxié, il s'est retourné, il a rigolé. Les riches dans leur Tesla, il n'y a personne qui leur pète dessus.
3: Il n'a pas tort, hein, c'est-à-dire.
1: Il n'y a rien qui leur pète dessus. Pietre, je ne savais pas qu'il y avait le tramway à Gouvieux chez toi.
3: Ah oui, t'as remarqué,
1: c'est nouveau.
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0: pas très bon ça pour démarrer la journée. Bienvenue sur Europe 2 Pop Radio à 8h16. On écoute un classique pop Europe 2, The Offspring. Très vite, classique pop Europe 2 là aussi, Lady Gaga, Freya Sky. Voilà, ça c'est ce qu'on va écouter. Et puis, vous le savez, on se marre tous les matins, 7h, 11h, Koé sur Europe 2. Les meilleurs moments encore toute la semaine et le retour de Koé. Ce sera à partir de lundi, 7h, 11h, 15h30, 18h.
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1: Vous le savez, c'est l'événement. Chaque semaine, nous avons des dossiers que nous arrivons à nous... Ne demandez pas, on ne communiquera pas nos sources. On a réussi à retrouver les bandes avec l'ingé son qui craquait parfois pendant les enregistrements de titres. Prenez par exemple le titre Memories avec Kid Cudi et David Guetta.
2: Ouais. Allez les gars, on y va. Mon Dave, t'envoies le son. Yeah. Et mon Kid, bah, tu fais tes ou à la con, hein, et on sera bon. Allez go, ça rec. Oh, c'est quoi tes woods fragiles là? Ouais. T'es sous camomille ou quoi là? Oh, hey, David, t'es d'accord avec moi?
3: Yeah, c'était carrément de la shit quoi.
2: Ah là, donc on la refait et on sort les wads là.
3: Mollo quand même quoi. Mollo.
2: Ah, j'en ai rien à foutre. Allez, go, c'est vrai. Et ben voilà, c'est pas compliqué, bordel.
3: Waouh, c'est complètement crazy, quoi.
2: Ah, t'emballe pas non plus, mon Dave. Hein. Pour moins cher, j'avais Bébert le Frelon qui le faisait aussi, donc...
3: Waouh, Justin Bébert de Frelon, quoi.
2: Ta gueule.
1: Oui, oui. Alors, pendant le titre Reine de Dadjou, c'était pas facile aussi.
2: Allez, mon Dadjouille, on est parti pour Reine, là, ton truc à la con. Là, je lance le rec et puis place à l'artiste, hein.
4: Prince Dadj est dans la place.
2: Ouais, Prince Dadj, la seule couronne que t'as pour l'instant, elle est sur ta molaire, donc mollo. Allez, go, et pour t'aider, vu que t'as du mal, là, je vais te montrer des lettres et des images.
4: Ok.
2: Tu dis ce que tu vois, et puis c'est parti.
4: Ok.
2: Allez, c'est Eric.
4: Go.
5: Oh, trompe d'éléphant.
2: Attends, hey, t'es sérieux, mon Dadj, là? Oh.
4: Ben quoi?
2: Oh ouais, ok, on avait la lettre O et la lettre A, ouais. Et là tu vois une trompe d'éléphant où là?
4: Bah je sais pas.
2: Mais t'es bigleux, mon Dadjouille ou quoi?
4: Bah c'est quoi, mon frérot?
2: Bah c'est mon zizi enfin. Donc on l'a refait là. Allez go, ça rec.
4: Ok, Prince Dadj.
5: Oh ah.
4: Zay.
2: Et bah voilà, nickel. Putain, tu parles des paroles toi. Allez, pour le reste tu te démerdes, d'accord?
1: Et bien même pendant Smooth Criminal de Michael Jackson, c'était le même ingé son. Ça s'est pas bien passé.
2: Allez mon Michael, on y va, let's go, on va commencer là avec ton truc là. Donc tu vas avoir l'intro, intro, et puis après go quoi. Let's go comme on dit.
6: Ok.
2: Allez good. Tiens, Didier, tant que t'es là, ouais. Tu vas lui mettre une olive dès que ça part. Parfait, allez, on y va. Allez mon Didou, tu vas mettre l'olive à Michael. Maintenant. Parfait, ça va. Merci, Didou. Ça va, Michael?
6: Non.
2: Bah, ça va, c'est juste une olive. Hein. Vas-y, Didou, remets-en une, là, vite fait.
7: Maintenant.
2: Ah, il a senti passer, celle-là.
7: Ah, ça, oui,
2: allez, à toutes les gars.
1: Ça, c'est les secrets. Ça, c'est les secrets.
8: Ah, ça vient de là, c'est
1: on
8: en
1: crin dernier.
8: Oui.
1: Même la lambada, pourtant. Oh, la bouche du Floride. Vous vous souvenez de la lambada?
9: Bah, oui.
2: Allez, Kevin, on part sur la lambada, ouais. Là, donc tu t'es prévu à la trompette,
10: ouais,
2: donc
10: je sais,
2: on va la faire maintenant, hein. Ok, okay, c'est open. Parti, ça rec, mon Kev, go.
10: Allez, go. Attention.
2: Hop, là, mais qu'est-ce que t'es... Oh, elle est où ta trompette, mon Kev, là?
6: Mais je l'ai oublié.
2: Mais j'en ai rien à foutre, là, de... Mais d'où tu fais avec la bouche, là?
6: Mais j'ai trouvé que ça comme ça.
2: Mais je veux rien savoir.
6: Mais c'est bon.
2: Tu te fous de ma gueule?
6: Non.
2: La lambada, on a dit que c'était un hit. J'en ai... Hey, Kevin, tu vas la prendre dans la gueule, celle-là, t'as de la chance qu'il y ait une vite qui nous sépare. J'en ai rien à foutre, Kevin.
6: C'est bon.
2: Hein? T'arrêtes de chialer comme une merde. Ah, oh.
1: Excusez-moi, mais moi ça me fait. Il est. Alors oui.
8: Mais ils ont fini par la trouver la trompette,
1: oui,
8: alors.
1: Ils l'ont trouvé. Ouais, mais vous voyez, des fois ça se passe mal.
8: Ça a été compliqué.
1: Mais, Michael. Et le secret de l'olive, je vous jure.
6: Aouh.
1: Je savais pas que c'était ça.
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0: Bon début de journée. Merci d'être là sur Europe 2 Pop Radio. C'était bon ça, Lady Gaga. Il est 8h30. Très vite, le retour de Koé sur Europe 2, 7h-11h. Même pendant l'été, on écoutera aussi Taylor Swift. Mais d'abord, on fait un point sur l'actu. L'actu Europe 2, Cédric Lecor. Salut Cédric.
1: Salut Quentin, bonjour à tous. La grisaille et la pluie vont s'inviter aujourd'hui sur les côtes de la Manche, mais le mercure va encore flamber dans le sud-est. Il n'y a en revanche plus de départements ce matin en vigilance orange canicule. Je reviens sur la météo à la fin de ce flash. Et avec les rafales de vent attendues dans le sud, les Bouches-du-Rhône restent en revanche en risque très élevé de feux de forêt aujourd'hui. Des départs de feux qui continuent de se multiplier comme hier après-midi sur la commune de Saint-Lys en Haute-Garonne, où une trentaine d'habitants a été menacée, le feu a été fixé dans la soirée. Un été dramatique dont sur le front des incendies, plus de 120 000 hectares parcourus, 4 pompiers sont décédés lors d'interventions. En déplacement à Bormes-les-Mimosas hier soir, Emmanuel Macron a salué leur mémoire. Le chef de l'État a aussi annoncé que des aides seraient versées aux communes du Var touchées par les incendies, comme dans les Landes et en Gironde, où le Premier ministre a notamment promis 12 millions d'euros et des permis de construire délivrés en moins d'un mois. À quelques semaines de la rentrée des classes, près de 3 millions de familles reçoivent à partir d'aujourd'hui l'allocation de rentrée scolaire, une aide entre 426 et 466 euros par enfant en fonction de leur âge. Elle est versée automatiquement aux foyers éligibles, évidemment sous conditions de ressources, de quoi alléger pour les familles les plus modestes le coût des achats de rentrée. Les contribuables dont les données ont fuité via le site des impôts ont commencé hier à être contactés par l'administration fiscale. Au total, 678 000 particuliers et entreprises sont concernés. À l'issue d'une réunion à ce sujet, Sébastien Lecornu a demandé un audit approfondi sur cette cyberattaque. Dans tout pile 8 mois, le premier tour de l'élection présidentielle, avec un embouteillage de candidatures à droite comme à gauche. Gérald Darmanin, lui, n'ira pas. Dans une interview accordée à La Voix du Nord, le garde des Sceaux annonce qu'il soutiendra Édouard Philippe. Les yeux vers le ciel, Sophie Adenau va effectuer en début d'après-midi sa toute première sortie extra-véhiculaire de la Station Spatiale Internationale. Une mission de plus de 6 heures pour réparer une antenne de communication. L'astronaute de 43 ans va ainsi devenir la première française à effectuer une sortie dans l'espace. En tennis, Diane Paris, numéro 1 française, s'est qualifiée en 8e de finale du tournoi de Cincinnati après avoir éliminé sa compatriote Loïs Boisson en 3-7. Chez les hommes, qualif aussi d'Arthur Fils qui affrontera Alex Duminor au prochain tour. En foot, Lyon est en déplacement à Istanbul ce mardi après avoir éliminé le Sparta Prague. L'OL doit maintenant passer l'épreuve des barrages face au Fenerbahçe pour se qualifier pour la Ligue des Champions. Ce sera à suivre à partir de 21h sur Canal+. Et puis pour les amateurs de cyclisme, coup d'envoi ce midi du Tour du Limousin-Périgord, 4 étapes entre Vérac et Limoges jusqu'à vendredi.
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1: Le soleil va perdre un peu de terrain ce mardi dans le nord. Le ciel sera couvert dans les Hauts-de-France et sur les côtes de la Manche où des averses très attendues viendront mouiller les sols asséchés. Le soleil va encore largement s'imposer en revanche dans les Pyrénées autour de la Méditerranée où il fera encore très chaud, 36 degrés attendus à Marseille, 33 à Vichy, 32 à Bordeaux, 31 à Tours, 28 à Paris-Reims contre 24 degrés du côté de Lille. Bonne matinée avec Koé sur Europe 2.

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2: Nous voulions revenir sur ce qui s'est passé ce week-end. Est-ce que je pourrais avoir, s'il te plaît, suspense, musique info, musique breaking news. Pietre s'est fait prêter une voiture pour le mariage. Frimeur celui-là, tout ça, parce qu'il voulait pas sortir la 307.
3: Elle est verte.
2: On a un beau vert brillant.
3: C'est une Zeekr. C'est une marque qui arrive en France.
2: Là. Il m'a montré. C'est absolument étonnant. C'est une voiture. Tu veux ouvrir les portières. T'appuies sur un bouton. Les portières s'ouvrent complètement. Tu rappuies sur le bouton, elle se referme toute seule.
3: Tu rappuies sur le frein, la porte se referme toute seule. T'as même pas appuyé sur le bouton, en fait.
4: Quand il va récupérer sa 307, il va le voir dans la voiture.
2: Il va la taper dans le poteau.
4: Il va attendre que la portière s'ouvre.
2: Alors, c'est vrai, ceci dit, on a fait une petite course ensemble, tous les deux, avec Piet ce week-end. Enfin, une petite course à faire, hein, pas une course automobile. Oui, et c'est vrai que c'est une voiture, ce genre de bagnole, tu prends des habitudes que quand tu reviens à une voiture optionnée ou moins moderne, tu fais moins la fête. Mais. C'est pas tellement le plus important. Le plus important, c'est que Pietre, je lui dis quand même.
3: Elle est trop grosse.
2: Non mais je lui dis, il faut que tu fasses très attention parce que je connais mon Pietro. Je connais l'homme est créatif, mais n'est pas très soigneux et n'est pas très attentif aux choses. Et je lui dis, fais-y quand même attention, le mec qui te l'a prêté, chose que moi je n'aurais jamais fait. Ouais. Tiens, moi demain, Pietre, il a déjà tenté de me demander que je lui prête des voitures.
3: Rien. Pas une.
5: Il a raison.
2: Tu m'étonnes. Et à chaque fois, il dit ouais, coucou, je lui demande des fois sa bagnole, il veut jamais me les prêter, machin et tout. Ce matin, donc il me dit ce week-end, il me dit il faut que je fasse très attention parce que le week-end prochain, elle part directement sur un plateau pour pas rouler, pour pas être abîmée, pour tourner dans Turbo, comme la voiture. Donc dimanche, vous verrez la voiture dans Turbo, ce sera celle-là.
3: Sauf la voiture verte.
2: À l'entrée.
3: Je sais pas si c'est ce dimanche-là, c'est peut-être celui d'après.
2: À l'entrée de notre parking, il y a. Un petit truc, peu tordu, qu'il faut prendre bien large. Moi, j'ai rentré ma bagnole ce matin. Ouais. Et donc, ils l'ont quand même su. Ils ont raboté un bout parce que, je vous explique, il y a deux murs. Et en bas des deux murs, deux petits trottoirs.
3: Ouais.
2: Donc, ils ont raboté les trottoirs.
3: Les bâtards.
2: Parce qu'il y avait trop de gens qui s'étaient fait les jambes, donc ils les ont rabotés. Bah, visiblement, pas suffisamment pour Pietre.
4: Parce qu'il faut qu'il tombe le bâtiment.
2: Puisque ce matin, bam.
3: Mais mec, ça sonnait de partout. C'était rouge à gauche, à droite, au-dessus. Là, j'ai fermé les yeux, puis j'étais tout droit.
2: À tel point. Eh oui, parce que Pietre, quand ça sonne, il lâche le volant. Il y a un moment, c'est trop pour lui.
5: Quand t'as entendu, t'as dit quoi?
3: J'ai fait merde.
2: À tel point que très sérieusement.
3: Vito, je dis suis Vito.
2: Très sérieusement, il est venu me voir tout à l'heure, il me fait tu pourras me la sortir. Est-ce que tu pourras me sortir la voiture?
4: Mais le pire, c'est que ce vendredi, il l'avait récupéré et il voulait pas se garer dans le parking. Il avait trop peur, il était garé dans la rue. Et ce matin, je le vois arriver derrière moi, je le vois rentrer, je dis oula.
2: Mais parce que là, il a eu le week-end pour se la mettre dans
3: c'est
2: la tête.
3: C'est ça, ça y est, je l'ai en main là.
2: Pietro, non, apparemment. Qu'est-ce que tu comptes dire au monsieur de chez Zeekr qui t'a prêté la voiture?
3: Je vais te dire. Tenez les clés, merci, au revoir.
4: Je m'étonne.
2: Tu sais quoi,
3: je peux pas en plus, il a gardé mon permis de conduire.
2: Tu devrais lui mettre une petite chanson. Parce qu'avec une petite chanson, faite sur mesure, ça passe toujours mieux.

0: Ah, je sais.
1: Pas mal, hein.
0: La news passée.
2: Je sais même pas ce que c'est. Alors, la chanson originale.
3: C'est...
0: Ah, ah bon, tu connais pas.
2: Non, pas moi, est un gangster.
3: Tommy Bugsy, tu connais.
2: Tommy
3: Bugsy. Arrête.
4: Il fait partie du ministère amer.
2: Ah, oui.
0: Tout droit du
3: nom. Non, tu vois ça.
2: Non.
3: Alors.
0: Si moi, je l'ai, l'info.
4: Bah, la dis pas, alors.
3: Bon, bah oui, bah c'est un gamin qui a un père qui est milliardaire et qui a acheté un super appartement.
4: Mais quelle est la particularité?
5: Non.
4: Cet appartement.
5: Il a acheté un appartement.
2: Ah, c'est ouf. Ah, le plus cher du monde.
5: Voilà. Qui est donc où?
0: À Monaco.
2: À Monaco.
5: À Monaco. 471 millions d'euros.
3: Ah, wow. Ça existe, ça?
0: Il s'offre,
3: j'y crois pas.
5: Comment?
0: C'est une chambre de bonne.
5: Il s'offre un truc. Ah, je me demande si c'est pas celui que j'ai déjà vu à Monaco, qui a un toboggan.
2: L'immeuble est blanc et moche, pour le coup, en plus.
3: Ça veut dire que j'ai visité.
5: 2500 mètres carrés.
2: Mmh. Ouais, quand même.
5: 471 millions d'euros.
2: Non, mais pour passer l'aspirateur, c'est chiant.
3: Non, mais gars, et puis les vitres.
2: Non, mais t'imagines, c'est-à-dire que même tu gagnes à l'euro million, tu peux pas te le payer.
5: Non, mais ce qui est fou, c'est que tu vois tout de suite le regard de celle qui fait l'entretien à la maison. Elle fait oh, dis donc, ça fait des vitres, hein, quand même. Ouais. Ouais. Tu sais, c'est comme le mec qui s'achète une Ferrari, il dit ah, quand même, le train de pneus.
3: Ouais. là.
5: À ce prix-là, c'est pas vue sur mer que t'as. Mm-hmm. C'est la mer qu'a vue sur ton appartement.
3: Bah oui,
5: tellement.
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2: En début de la journée ensemble sur Europe 2. Soyez les bienvenus. Bonjour, bon réveil. Voilà Manon, Lisa. Salut.

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1: L'horoscope d'hier, est-ce qu'il était bon ou pas? Jérémy, à qui on fait un bisou. Salut mon Jérémy, ça va?
2: Salut Coé, salut toute l'équipe.
1: Salut Jérémy, ouais, super bien. T'habites où Jérémy?
2: Du côté de Strasbourg, très bien, un village qui s'appelle Mittersheim.
1: Bon, très bien, on embrasse tous les gens des villes qui
3: terminent. Strasbourg aujourd'hui.
1: Ouais. C'est toujours la loi des séries. Ouais. Vous avez remarqué quand on a de la Bretagne, quand on a le sud-ouest, d'un seul coup, on a tous l'impression que tout Toulouse est là. Ouais. Quand on a du Bordeaux, je ne sais pas ce qui se passe au niveau du téléphone, mais c'est toujours des coins de France en même temps. Tu es quel signe, Jérémy?
2: Je suis taureau.
1: C'est quand ton anniversaire? C'est là, non?
2: Dans une semaine.
1: Ah là, très bien. T'auras quel âge?
2: J'aurai 32 ans.
1: Un petit jeune. Le reste de l'équipe, je vais m'occuper de ton horoscope d'hier. Alors Verseau, ma petite stouffe, qui est Verseau. Ton horoscope disait hier, déplacement en famille à prévoir, profitez-en pour abandonner vos enfants sur une aire d'autoroute.
4: Ils sont gentils. Non mais par contre, oui, j'ai eu une absence parce que de 14h à 17h, je me suis endormie comme une grosse merde.
1: 14h à 17h.
4: Ouais. Ah oui, et je sais pas ce qui s'est passé, du coup, il y avait l'enfant dans la chambre.
5: Maman
4: voilà.
1: Ah ouais. J'ai faim. Les gars, poisson, gueule de bois. 5 stars minimum.
6: Tu peux mettre 10. Hein. 10.
3: Remets-en un camion.
1: C'était dur le dimanche.
3: Non, ça allait. J'ai pas fait d'alcool fort. Donc
6: moi, c'était l'enfer.
3: Avec Vito Nagiré, lui, non.
6: J'étais sur un transat à Londres.
1: Je n'étais pas là, mais on m'a raconté. Et enfin, taureau. Alors, c'est pour mon camarade comme pour moi. Ce dimanche, dernier jour du soleil en taureau qui booste votre libido.
3: Oh, ça arrive.
1: Pas mal. Alors, Jérémy?
2: Pour moi, c'était plutôt dimanche, tire-toi sur le manche.
4: Ok. La même pour toi, Coé, ou pas?
1: Non, trop de fatigue. Non. Ouh là là, c'était
6: dimanche, j'ai mal à ma hanche.
1: Ouais, je vais être honnête avec vous, c'était très rapide. Hein. Et voire même, comme elle m'a forcé à marcher, je dirais même dimanche, balade en baie de canche. C'est vous dire si ça n'a pas été sexuel. Gros bisous, mon pote, je t'embrasse, Jérémy.
2: Merci.
1: Ciao.
2: À vous.
1: Bonne journée à vous.
6: Bisous.
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0: 2. Un bon grand café avant de partir au boulot, ça, c'est vraiment indispensable pour démarrer votre journée. Mais de quoi est-ce que vous pouvez vraiment vous passer? On va en parler dans un instant, c'est Coé sur Europe 2 jusqu'à 11h, ce sera le top de Stouff. On attend aussi le point sur l'actu, ce sera dans une minute sur Europe 2.
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0: Bonne matinée sur Europe 2, il est 9h. Ça fait plaisir de vous réveiller, de partir au boulot avec vous. On est mardi, le 18 août, avec le top de Stouff dans un instant, Coé sur Europe 2. Et l'actu.
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0: Cédric Lecor pour l'actu Europe 2. Salut Cédric.
10: Salut Quentin, bonjour à tous. Il n'y a plus aucun département en vigilance orange canicule ce matin, mais il fera encore très chaud dans le sud-est, de 34 à 38 degrés de Lyon à Montpellier. La grisaille s'invite sur les côtes de la Manche. J'en reviens sur la météo dans deux minutes. C'est un coup de pouce attendu par des millions de foyers. L'allocation de rentrée scolaire est versée à partir d'aujourd'hui à près de 3 millions de familles. Une aide versée aux ménages sous condition de ressources pour financer une partie des dépenses liées à la rentrée, fournitures, vêtements ou encore matériel scolaire. Près de 12 millions d'euros vont être débloqués pour les départements de Gironde et des Landes. Sébastien Lecornu a promis hier de sortir, je cite, l'artillerie lourde pour reconstruire les communes dévastées par les incendies de l'été. En premier lieu, la commune du Porge, où 183 maisons ont été détruites. La délivrance des permis de construire va être accélérée. Et en déplacement dans le Var, Emmanuel Macron hier soir a annoncé des aides similaires pour les communes touchées. Des opérations de recherche lancées hier soir au large de l'île Dieu pour retrouver les occupants d'un voilier à la dérive. Le bateau de 13 mètres a été retrouvé vide. Aucune balise n'a été déclenchée. C'est la première fois qu'une Française marchera dans le vide spatial. Sophie Adnaud, à bord de l'ISS depuis mi-février, va effectuer en début d'après-midi sa toute première sortie extra-véhiculaire. Une mission de plus de 6 heures en compagnie d'un collègue américain pour remplacer une antenne de communication défectueuse. Aux États-Unis, la suite d'un procès hors norme, celui de Meta, la maison mère de Facebook et Instagram, entre autres, accusé par une trentaine d'États américains d'avoir rendu ces réseaux sociaux addictifs pour les mineurs. Ils demandent une refonte des applications avec des réglages adaptés pour les enfants, mais aussi 200 milliards de dollars de pénalités. Du cyclisme avec le coup d'envoi aujourd'hui du Tour du Limousin-Périgord, départ de Vérac à la mi-journée pour une arrivée vendredi à Limoges au terme de 4 étapes. Il y a du football ce soir. Lyon joue à Istanbul face au Fenerbahçe en barrage de la Ligue des Champions. Match aller à partir de 21h. Ce sera à suivre sur Canal+. Et puis en tennis, Yann Paris est numéro 1 français, s'est qualifié en 8e du final du tournoi de Cincinnati après avoir éliminé sa compatriote Loïs Boisson. Qualif aussi d'Arthur Fils. Et puis le soleil va perdre un peu de terrain donc ce mardi dans le nord. Le ciel sera couvert dans les Hauts-de-France et sur les côtes de la Manche où des averses très attendues viendront mouiller les sols asséchés. Ce sera voilé aussi jusqu'en Bretagne. Le soleil va dominer sur le reste du pays, particulièrement dans les Pyrénées et autour de la Méditerranée où il fera encore très chaud. 36 degrés attendus à Agde et Marseille, 33 à Grenoble et Vichy, 32 à Bordeaux, 31 à Tours, 28 à Paris et Reims contre 24 à Caen. Le temps sera quasiment le même demain avec quelques degrés de plus, notamment dans la vallée du Rhône.
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10: Un grand soleil, 27 degrés au thermomètre et 24 dans l'eau. Voilà ce qui vous attend aujourd'hui sur la grande plage de Biarritz. De bonnes conditions de baignade aussi en Méditerranée où il fera encore chaud ce mardi. 35 degrés sous les parasols à Palavas, les flots et 23 dans l'eau. De quoi se rafraîchir. Et sur les côtes du Var, les Alpes-Maritimes et de la Corse, la mer s'affiche à 27 jusqu'à 30 degrés. Et si vous êtes en Normandie ou en Bretagne, le soleil va donc laisser place à la grisaille.

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3: Donc les choses dont on peut se passer au quotidien. Donc il y a par exemple les petites notifications sur vos téléphones.
4: Oui.
3: Il y a des gens qui mettent des notifications sur toutes les applications.
2: Moi, je les enlève toutes.
5: Ben, c'est ça, pareil, moi aussi, donc, j'enlève tout.
3: Et tu perds ton temps avec ça, donc non, vous pouvez les enlever. On peut s'en passer.
2: J'ai tout enlevé, les applications info, les applications de bouffe, parce que j'avais Uber Eats qui me saoulait toutes
3: et
2: les 5 minutes.
3: Et ça bouffe de la batterie en plus. Donc.
2: Faut tout enlever, mais souvent, elles sont insinueuses, parce qu'elles se remettent régulièrement.
4: Ouais.
2: Et des fois, ça te dit, voulez-vous informer? Tu fais pas attention, t'as mis oui, allez, c'est parti.
3: Si t'es la mauvaise appli et que t'as une notification quand t'es avec ta copine, bon, c'est ça. Plus compliqué.
5: En plus, ouais.
3: Dans les choses dont on peut se passer, on a alors quelque chose d'important, c'est le sucre ajouté.
2: Quoi ?
3: Le sucre ajouté.
2: Non mais pardon, j'étais en train de penser au truc de l'appli qui tombe au mauvais moment. Dis donc, t'as une notif de Goladonf là, c'est quoi ?
6: Je ne sais pas, dis donc chérie, qu'est-ce que c'est que ça ?
3: Glidden.
2: Dis donc.
4: Non mais toi, tu pourrais faire avoir, tu sais, une notif Uber Eats qui dit « Veuillez noter la commande McDo que vous avez passée hier soir ». Mais non chérie, j'ai rien pris.
5: Je
4: prends McDo.
2: Elle m'engueulerait plus pour McDo que Glidden.
4: Je me demande.
3: Donc le sucre ajouté aussi qui est présent partout mais qui n'est pas indispensable. Et le sucre pour la santé, c'est pas
5: bon. Oui, mais après, il y a des fois sans sucre, c'est dégueulasse aussi.
3: Oui, mais tu n'es pas obligé d'en rajouter plein, quoi.
5: Bah, c'est pas, moi, je ne suis pas le bon exemple parce que j'en mets pas de sucre. Mais pour quelqu'un qui aime le café,
3: Le coca normal, tu vois, bon.
2: Non, mais Stouff a raison.
3: C'est pas un truc indispensable.
2: Mais si, il y a plein d'endroits où tu peux faire. En tout cas, beaucoup moins de sucre.
5: Oui, je suis d'accord.
2: On sur-sucre tout, mais comme on sur-sale tout. Hein. C'est-à-dire que les aliments sont salés naturellement. On a tendance à en rajouter tout le temps. D'abord, c'est très mauvais, mais ça sert. C'est parce qu'on s'est habitué, mais c'est pas bon.
3: On a aussi dans les produits ménagers multiples. En fait, t'as les basiques, le vinaigre blanc, le savon, ça te suffit.
5: En fait,
3: t'as pas besoin de toutes les avec plein de.
5: Ah oui.
3: De choses toxiques.
5: Moi,
3: je sais que ça sent bon, t'as l'impression de. T'as de la javel partout, mais non.
2: Moi, je fais du pchipchit au vinaigre.
3: C'est ça. Tu peux faire toi-même avec des huiles essentielles et c'est très bien.
5: Et moi, je mets les écorces de clémentine dedans.
2: En fait, je me suis fait à l'odeur du vinaigre et quand maintenant je sens le vinaigre dans ma cuisine, je sais que c'est propre. C'est l'équivalent, ça sent le propre.
3: Comme dit Piette, tu rajoutes des écorces d'orange ou de clémentine et c'est très bien.
2: Très bien, Stouff.
3: Petite astuce. On a aussi la voiture pour les petits trajets.
2: Faut la prendre.
3: T'as un petit trajet pas long, tu peux aller à pied ou en vélo ou si t'as une trotte, vas-y en trotte. C'est bon pour la planète. Et enfin, bon ça tout le monde peut s'en passer, c'est l'avis de tout le monde. Hein. C'est comme les trous du cul, tout le monde en a un, mais on s'en fout. Donc,
2: les gens qui te disent je vais te donner mon avis.
3: Voilà. Ouais. Non, c'est pas indispensable.
2: C'est vrai. Mais, non,
5: mais j'aime bien le donner quand même.
3: Mais j'aime bien le donner quand même.
2: Enfin moi j'aime le mien. J'aime donner le mien.
3: Oui, mais des fois. Regarde sur les réseaux, tout le monde qui donne leur avis sur X, là. On vous a rien demandé.
2: Ouais. Et moi, j'aime le mien, mais je suis des autres.
3: Médecin, avocat. Faut pas sucrer, faut pas saler.
2: Tu veux dire les nanas qui te prennent la tête en disant tu pourrais y aller à pied plutôt qu'en voiture.
3: Exactement.
2: Ouais,
3: tu vois, c'est ta vie là.
2: On pourrait s'en passer.
3: Je sais.
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1: Le record mondial du plus long tiramisu. Ou tiramisu. Il y a deux écoles. Il y a toutes les écoles qu'on veut. Vient d'être pulvérisé. Un collectif mené par des Italiens a réalisé une version géante de tiramisu. De 300 mètres de long.
2: Mais non, 300 mètres.
1: C'est le plus long tiramisu. Et je vous le dis, tout a été mangé.
3: Mais 300 mètres.
1: C'est donc acté ce matin. L'Italie ne rentre plus dans son jean. Bonjour, mon réveil.
4: Maman,
1: c'est léger.
0: Mais non.
1: C'est léger, un tiramisu.
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1: Bon début de journée, merci d'être là sur Europe 2 Pop Radio. C'est mardi le 18 août et certains profitent encore de leurs vacances. Vous avez bien raison, installez-vous au petit-déj, ça va durer une heure. Ensuite la piscine, la plage, enfin la vie quoi. On va retrouver le président dans un instant. C'est Coé sur Europe 2, 7h, 11h même pendant l'été. A tout de suite.
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2: Emmanuel Macron a affirmé qu'il ne ferait plus de politique après 2027. Il l'a dit. Il y avait des jeunes qui lui ont posé une question. Il a dit, j'ai pas fait de politique avant, j'en ferai pas après.
3: Il est retourné dans la banque, du coup ?
4: Dans les finances,
5: alors, oui. Alors qu'au niveau argent, il ferait mieux de retourner dans le privé.
3: Oui, en parce que on dit qu'il gagne beaucoup, mais ouais, il gagnait beaucoup plus avant.
6: Je pense qu'il a quelques contacts depuis, en plus. Quoi.
2: Oui, je pense que là, il a ses théories bien, il peut être premier assistant manager au McDo.
6: Est-ce qu'il va aller s'inscrire à France Travail ? Il va prendre son ticket ? Bonjour, madame.
2: Bon, appelez-le-moi dans le bureau. Allez, on l'appelle.
6: Galère pour faire son CV et tout.
7: Vous êtes en communication avec le standard de la présidence de la République française.
8: Pas de patrouille, fait-il repart ton vadrouille. Dès qu'il y a un souci dans la grande vallée.
2: On est à l'antenne.
8: Rider et les chiots, ses amis, viendront sans
2: s'enlever. On est à l'antenne.
8: Marcus, Ruben, Chase, Rocky, Zuma, Stella, Jake,
2: Monsieur allons le... Monsieur le Président, on est à l'antenne. Monsieur le Président.
6: Allô.
8: Oui, pardon. Regardais les informations. Comment ça va, mon petit Coé? Et comment vont les auditeurs d'Europe 2 Pop Radio?
2: Eh bien, écoutez, ils ont l'air d'aller bien aujourd'hui. Il paraît que vous aimeriez arrêter à la fin de votre mandat en 2027, c'est vrai ça?
8: Oh bah oui, ça me saoule en plus. J'en ai marre. Il faut rendre des comptes tout le temps. Et pourquoi vous avez dit ça? Et pourquoi ceci? Et pourquoi cela? Mais laissez-moi tranquille, bordel. Je suis pas venu ici pour souffrir, ok?
2: C'est seulement pour cette raison-là que vous voulez plus faire de politique?
8: Oui, mais pas vraiment. Parce que j'ai déjà tout fait aussi. J'ai réformé le pays, j'ai survécu aux gilets jaunes, au Covid, j'ai fait de la politique en lunettes d'aviateur de BG. Voilà, mais qu'est-ce que j'étais beau gosse. Il ne me manque plus que Koh-Lanta et j'aurais tout fait.
2: On se posait la question, vous allez faire quoi après la politique alors?
8: Eh bien, écoutez bien. Chers Français, chères Françaises.
2: Oui.
8: Je vais ouvrir quelque chose qui cartonne en ce moment. Un testi croustille qui fait aussi chicha. Je vais me faire un max d'oseille avec ça. Un petit testi croustille chicha, quel bonheur. Avec de la musique de Jones. Chargez. Sortez les armes à feu, sortez les armes. Sortez les armes.
2: Ok.
8: Chargez.
2: Ok. Rien à voir avec la politique, donc vous arrêtez définitivement alors.
8: Faut aller là où ça marche. J'ai hésité entre testi croustille et un compte mime ou OnlyFans. Mais bon, on cartonne déjà sur mime avec Brigitte. Trouvez notre compte, c'est manu-brigitte-coquinou du 62. N'hésitez pas à vous abonner. Ça rapportera un peu d'oseille pour payer les pattes de Brigitte. Bisous Europe 2.
2: Bisous.
8: Bonne journée.
2: Bisous.
8: À bientôt chez testi croustille.
2: Ok.
8: Bisous. Europe 2. Bisous. Radio.
2: Radio. On promis, on viendra dès qu'on peut.
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0: Offenbach, Fort de Flore sur Europe 2. Bonne matinée, bon mardi, c'est le 18 août. Je vous souhaite de bonnes vacances si c'est le cas pour vous, une bonne rentrée pour les autres. On va retrouver l'actu maintenant avec Cédric Lecor. Salut Cédric.
1: Salut Quentin. Bonjour à tous. La grisaille et la pluie s'invitent aujourd'hui sur les côtes de la Manche, mais le mercure va encore flamber dans le sud-est. Il n'y a en revanche plus de départements ce matin en vigilance orange canicule. Météo plus complète à la fin de ce flash. Avec les rafales de vent attendues dans le sud, les Bouches-du-Rhône restent en revanche en risque très élevé de feux de forêt. Des départs de feux qui continuent de se multiplier, comme hier après-midi sur la commune de Saint-Lys en Haute-Garonne, où une trentaine d'habitations étaient menacées. Le feu a été fixé dans la soirée. Un été dramatique donc sur le front des incendies. Plus de 120 000 hectares parcourus. 4 pompiers sont décédés lors d'interventions. En déplacement à Bormes-les-Mimosas hier soir, Emmanuel Macron a salué justement leur mémoire. Le chef de l'État a aussi annoncé que des aides seraient versées aux communes du Var touchées par les incendies, comme dans les Landes et en Gironde, où le Premier ministre a notamment promis 12 millions d'euros et des permis de construire délivrés en moins d'un mois. À quelques semaines de la rentrée des classes, près de 3 millions de familles reçoivent à partir d'aujourd'hui l'allocation de rentrée scolaire. Une aide entre 426 et 466 euros par enfant en fonction de leur âge. Elle est versée automatiquement au foyer éligible, évidemment sous conditions de ressources, de quoi alléger pour les familles les plus modestes le coût des achats de rentrée. Les contribuables dont les données ont fuité via le site des impôts ont commencé hier à être contactés par l'administration fiscale. Au total, 678 000 particuliers et entreprises sont concernés. À l'issue d'une réunion à ce sujet hier soir, Sébastien Lecornu a demandé un audit approfondi sur cette cyberattaque. Les yeux vers le ciel, Sophie Adnot va effectuer en début d'après-midi sa toute première sortie extra-véhiculaire de la Station Spatiale Internationale. Une mission de plus de 6 heures pour réparer une antenne de communication. L'astronaute de 43 ans va ainsi devenir la première française à effectuer une sortie dans l'espace. En tennis, Diane Perry, numéro 1 française, s'est qualifiée hier en 8e de finale du tournoi de Cincinnati après avoir éliminé sa compatriote Louise Boisson en 3-7. C'est le cas aussi d'Arthur Fils. Et puis en foot, Lyon est en déplacement à Istanbul après avoir éliminé le Sparta Prague. L'OL doit maintenant passer l'épreuve des barrages face au Fenerbahçe. Match aller à partir de 21h sur Canal.
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1: Le soleil va perdre un peu de terrain ce mardi dans le nord. Le ciel sera couvert dans les Hauts-de-France et sur les côtes de la Manche, où des averses très attendues viendront mouiller les sols asséchés. Le soleil va encore largement s'imposer en revanche dans les Pyrénées autour de la Méditerranée, où il fera encore très chaud. 36 degrés attendus à Marseille, 33 à Vichy, 32 à Bordeaux, 31 à Tours, 28 à Paris et Reims, contre 24 degrés du côté de Lille. Bonne matinée avec Coé sur Europe 2.

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1: Nous apprenons que les femmes prennent plus de temps le lundi pour se préparer. Vous savez combien ?
2: Combien ?
1: 1h15 le lundi.
2: Oh, non, c'est abusé moyenne. Là.
1: 19 minutes, attends, c'est une moyenne, pour se savonner sous la douche. 19 minutes.
2: Beaucoup, hein. Bon, ouais. D'accord, là, je veux bien.
1: 23 minutes pour se coiffer.
2: Non, c'est long quand même.
3: Ouais, ça, ça arrive après les trucs, les lisses. Non, les lissages, les machins,
2: ouais,
3: les tout.
2: Ouais, ouais, les boucles, ouais.
1: Et après, ça prend une seconde pour tout décoiffer. Sortie de métro. 18 minutes pour se maquiller.
2: Ouais. Oui, ça, c'est vrai.
1: Je rappelle que Zuckerberg a inventé les filtres Insta, les filles. Hein. 16 minutes pour dénicher la tenue du jour.
4: Ah, si tu l'as pas prévu la veille.
1: Ah, voilà, ouais, ouais. Ouais. Le mardi, elle ne passerait plus que 40 minutes dans la salle de bain pour se débarbouiller et se préparer. J'adore ce mot, débarbouiller.
3: Il est horrible.
2: Ça, ça me paraît
3: plus. Tu sens que ça veut dire que c'est pas fini, quoi.
1: Vas-y, bien, coup de la bête.
2: C'est plus terre à terre, là, les 40 minutes.
1: Encore et en fin de semaine, le chrono tombe à 19 minutes.
2: Ah, voilà.
4: Bon, bah, là, elles prennent des lingettes, là, la javel, là, pour nettoyer la cuisine.
1: Ah non, mais là, je te dis, le jeudi, c'est le grand toilette. Jeudi, c'est fini.
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2: Les champions du monde de l'actu. Le premier est un jeune Américain un petit peu trop alcoolisé qui s'est fait griller par sa copine dans une fête en train d'embrasser discrètement une autre fille.
3: Ah,
2: oui. Pendant un concert rock à Dallas. Alors, d'après vous, je pose la question. Pendant ce temps-là, où était sa copine?
4: À mon avis, sur le balcon.
2: Sur le balcon.
4: Ça m'est arrivé une fois, ça. Elle était sur le balcon.
2: D'accord, donc elle l'aurait vue.
4: Bah, okay. du haut du balcon.
2: Ah, ok, bien sûr. Tout. Ça tient, Maigret. Ça tient.
5: Où est-ce qu'elle était?
2: Ouais.
4: Pour le griller.
2: Ah oui, elle l'a grillé. Elle l'a grillé comment?
6: Sur scène, moi, je me dis, ça se trouve, c'était une danseuse.
2: Pas
6: ou
2: mal,
6: un truc,
2: pas idiot.
5: Sur le téléphone, peut-être.
2: Les réseaux sociaux. Ah, ouais, d'accord.
7: Au bar, il y avait une. Ils ont retransmis le concert au bar sur un.
2: Et elle l'a vu.
7: Il a été filmé.
2: Comme le coup de la kiss cam.
3: Oui, voilà.
2: Eh ben non, beaucoup plus simple, elle était sur ses épaules. C'est-à-dire que il y a la vidéo, il y a la photo qui existe, le mec, il se fait démonter par sa nana, visiblement, il oublie.
5: Il a
2: sa nana. Viens, madame. Remarquez, il est à portée de main pour s'en prendre une. Moi, je me souviens, il est arrivé la même chose à Passepartout.
3: Ouais.
2: Bon, alors, il avait embrassé un genou, ça comptait pas. Mais il y avait quand même l'attention. Deuxième champion, un père qui a poursuivi son fils de 19 ans pour 6 000 $ dépensés en thérapie de conversion. Écoutez bien, il qualifie la sexualité de l'adolescent d'investissement sans valeur parce qu'il l'avait surpris en train d'embrasser un autre garçon. Le juge a rejeté la plainte. Il a dit les enfants ne sont pas des investissements financiers. Ah non, ça se saurait. Affaire classée sans suite.
3: Ah bon, ça va alors. Ouais.
2: Ah, bah, moi aussi, je porte plainte contre mon fils. Voilà, abus de non-victoire.
5: Mon fils.
2: Trop de temps passé devant la télé pour finalement rien du tout. Et enfin.
7: Mais on est mal barré, mais non, il y a Arthur fils.
3: Oh là là.
2: Et notre championne du jour. C'est une Américaine qui vient d'être qualifiée sur les réseaux sociaux de la femme la plus jalouse du monde. Je vous explique pourquoi.
3: Ouais.
2: Elle a fait passer tous les jours un test de détecteur de mensonges à chaque fois que son mec rentre à la maison. Elle a expliqué que les tests servent à vérifier où il est allé, à qui il a parlé et s'il a eu des contacts avec d'autres femmes. Contact veut dire est-ce que tu as parlé.
3: Oh là là.
2: Alors, elle a dit que la pratique a commencé après des problèmes de confiance. Et qu'elle est finalement devenue une partie normale de leur relation, l'équipement de polygraphe étant gardé à la maison. Son mari a publiquement accepté l'arrangement, déclarant qu'il accepte pour la rassurer et éviter les disputes, même si le test de détecteur de mensonges sont largement critiqués pour leur manque de fiabilité.
3: Oui, en plus, oui.
2: Vous savez que...
5: Il s'est peut-être déjoué.
2: Je veux dire un truc. Là, on en rit. Parce que c'est une femme qui fait ça à un homme.
5: C'est toxique. Hein.
2: Ça serait l'inverse.
3: Oh, bah là,
2: un homme ferait ça à leur femme, mais je vous le dis tout de suite. Il est à toutes les associations gueule. Ça deviendrait une forme d'emprise de machin. Ce qui serait vrai d'ailleurs.
3: De harcèlement.
2: Mais là, ça fait marrer dans ce sens-là. Alors que la situation doit être horrible pour
3: J'ai juste été chercher le pain.
2: Moi, j'ai envie de dire.
5: À chaque fois.
2: J'ai envie de dire, monsieur, si ça ne va pas taper deux fois. Non, mais t'as raison.
7: Ouais.
2: Tu es allé chercher le pain?
7: Oui.
2: Allez, mais l'appareil.
7: T'as parlé à la vendeuse?
2: Très bien. Est-ce que tu as parlé à la vendeuse? Bah oui, il a fallu que je prenne le pain. Bon, ouais, je vais vous dire. Imaginez quand il regarde l'île de la tentation.
3: Oh, bah
7: surtout pas.
2: Doit être mal, le gars.
8: Hey, comment tu la trouves, elle? Hein? Elle est comment?
9: Vulgaire. Vulgaire et moche. Il n'y a que toi à mes yeux, mon amour. Bon, voilà, comme ça, il nous emmerdera plus, celui-là.
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1: Voici le JT des sports, mon petit Corentin, c'est à vous. Racontez-nous un petit peu tout ça.
2: Eh bien, on commence avec le marathon de Londres, Sébastien.
3: Ah, oui, j'ai vu.
2: Sébastien Saoui est devenu à Londres le premier homme à casser la mythique...
1: Kenyan.
2: Le Kenyan,
1: oui. C'est un Kenyan, lui. Hein.
2: Oui.
1: Ah, oui,
3: moins de 2 heures.
2: Ouais, il a cassé la mythique barrière des 2 heures sur le marathon. Une performance historique, puisqu'il a pulvérisé le record du monde en s'imposant en 1h59 et 30 secondes. Le gars, il a quand même fait 42,195 km en moins de 2 heures. Il ne pouvait le faire qu'à Londres. Là, à Paris, il avait essayé à la même distance et il a mis 4 heures.
1: Et
2: entre les bouchons, les pistes cyclables et les travaux, c'était galère.
1: Gars, il a fait 42 bornes en courant en moins de 2 heures.
2: Et le deuxième aussi. C'est-à-dire qu'ils sont deux à être passés sous la mythique barre des 2 heures.
1: C'est incroyable. Bravo les gars. Ouais. Ça ne m'intéresse pas du tout, mais la performance est belle.
4: Ouais, ils ont des moyennes à plus de 25 km/h.
1: Ouais, bravo. C'est un petit peu moins.
5: C'est-à-dire que toi, c'est ta pointe de vitesse.
1: Moi, c'est
5: encore.
1: Non. Moi, c'est ma pointe de vitesse entre le frigo et mon canapé. Et je fais une pointe sur 2 mètres.
2: Et je suis mort.
1: On continue avec du tennis.
2: Exactement. Et des nouvelles d'Arthur Fils, notre Français actuellement au Master 1000 de Madrid. Le numéro 1 français a battu hier Emilio Nava en 2 manches, 7-6-6-3.
1: Bravo.
2: Arthur Fils retrouvera Echeverry en 8e de finale. Et je crois que l'on tient notre star. En plus, à quelques semaines de Roland-Garros, c'est bon signe. Carlos Alcaraz, l'Espagnol, l'un des favoris de Roland-Garros, a annoncé qu'il ne serait pas présent à Roland-Garros. Et là, on peut s'imaginer Arthur Fils qui peut gagner Roland Garros. Imaginez. J'ai envie de chialer, Sébastien. Putain, on va gagner Roland Garros.
1: Vous savez quoi ? Pour leur cas français, gagner Roland Garros, faut buter tous les autres.
4: Mais c'est ça.
1: C'est le seul moyen.
4: C'est ce que j'allais dire. Là, il y a le Carlos Alcaraz. Il en reste plus que 32. Et puis
1: il arrive une ripette. Trois Covid, des avions qui partent pas. On peut gagner.
2: Qu'est-ce qui va se passer ?
1: Et on termine avec une actu locale.
2: Et oui, à Saint-Romain-sur-Bouliche, le tournoi annuel de pétanque a tourné au grand spectacle ce week-end. Après une première main très disputé, Gérard a accidentellement tiré le cochonnet dans la glacière des arbitres. Interruption de jeu de 12 minutes, le temps de départager la règle officielle et l'envie de finir le saucisson. De son côté, Marcel a tenté une stratégie audacieuse en lançant sa boule sur le terrain d'à côté. La finale s'est jouée dans un silence total, perturbé uniquement par le bruit d'une tongue perdue sur un carreau. Victoire de l'équipe des boulistes anonymes menée par Ginette et René, qui repartent avec le trophée et 2 pastis tièdes. Tradition oblige, ils ont joué en plein cagnard.
1: Évidemment. Ginette et René, on vous embrasse. Bisous.
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1: Est-ce que les personnalités de la villa, dans la villa des animateurs, ont regardé Fast and Furious hier soir
2: on va
1: sur
2: leur
1: TF1
2: demander. On va leur demander. Pour commencer, on a notre ancien président, M. François Hollande.
3: Vous parlez de Fast and Furious, Madame Stéphanie. Bien, écoutez, c'est rigolo parce que les gens ne le savent pas, mais j'ai failli jouer à des films de cette saga spectaculaire.
2: Ah bon? Mais pourquoi ça s'est pas fait?
3: Bon, je n'arrivais pas à sortir des véhicules, vous voyez, qui étaient trop bas. Mais imaginez la scène, c'est-à-dire que j'étais derrière le volant, vous voyez, par exemple, et dès que je voulais sortir, je... Attendez, je réessaye.
4: Le bidou.
3: C'est le bidou qui tape dans le klaxon. Attendez, je retente. Pas moyen de... Ah ben voilà, vous voyez, c'était chiant.
2: Mais vous n'aviez pas fait de régime pour être sûr?
3: Non, impossible.
2: Non.
3: Madame Stéphanie, je me trompe le même. Pour un régime, c'est compliqué. Je pourrais jouer dans Flask and Furious. C'est que des gens qui mangent. Un barbecue avec des chipots et du ketchup, des nouilles avec du jambon et du gruyère, et du mélange avec du ketchup, encore, et évidemment un petit peu de coca, glouglou.
4: C'est nouveau celui-là.
2: Glouglou.
4: Le glouglou. Ouais, c'est le mamam, mais pas le glouglou.
3: Il y a bien, il y a mamam, et puis il y a glouglou.
2: On a compris.
3: Et puis en dessert, évidemment, je ne raterai pas le dessert avec un tiramisu spéculoos.
2: C'est bon, on a compris, monsieur Hollande, ça va aller.
3: Et après, en réfléchissant bien avec. Avec les gougouttes et les bonnes petites fesses dodues que j'ai, madame Stéphanie, je pourrais jouer une femme, une perruque. Et vous pourriez m'appeler Françoise.
2: On va s'arrêter là. Merci, monsieur Hollande. À bientôt. Pour finir, on a Patrick Sébastien. Il est reparti.
5: Salut.
2: Il faudra qu'on parle de nouvelles chansons, Patrick.
5: La nouvelle chanson, vous l'avez entendue?
2: Il
5: y a Delphine Arnault, elle a mal pris. Oh là là, je l'ai envoyé.
4: J'ai entendu.
2: Vu le gosse.
5: Elle a déposé plainte dans le week-end. Putain, c'est chaud.
4: Il faut y attendre aussi.
2: Bonne chance.
4: Il n'y a pas qu'une rime avec Delphine.
5: C'est vrai que j'ai fait une rime avec ma.
2: Bon, bref.
5: C'est vrai, putain, il y avait des rimes avec quoi? Delphine. Il y avait des rimes en copine.
2: En copine.
5: En toastine, en copine. Pourquoi j'ai dit pine?
2: Putain.
5: Enfin bon. Je suis en forme. J'ai passé la soirée au club là, chez Tati Tatouze. Tu connais ou pas?
4: Non.
5: Chez Tati Tatouze. Chez Tati Tatouze. C'était moins 30. Pas pour cent, c'était soirée moins de 30. Donc c'est sympa. Et là ce matin, je me réveille, vous parlez de Fast and Furious. Putain, quel bonheur.
2: Vous aimez bien ce film?
5: J'adore cette saga, j'adore les voitures. J'ai toujours voulu me transformer en Renault Kinnick. Renault Kinnick, c'est comme un Scénic, sauf que le Kinnick, tu vois, il adore rentrer dans les derrière en feu rouge. Pam! Et au stop, pam! Pam! Pietro, baisse ton fut. Passe la deuxième, tu vas caler. D'ailleurs, moi j'aime tellement Fast and Furious que j'en ai fait une petite chanson, c'est pour vous. C'est cadeau.
4: J'ai hâte. Pas de Delphine dedans.
5: Pas de Delphine.
2: Non.
5: D'ailleurs, j'embrasse Delphine. Si elle m'écoute. Tout ça, c'est pour rire. C'est pour les Français qui veulent se barrer. Allez, on y va. Moi, j'ai une voiture. J'ai refait la peinture. Des jantes en carbone. Ça gueule quand je klaxonne. J'ai même la nitro pour faire vibrer la bête. Et pour lustrer le pot, j'utilise mes roupettes. La la la la la la la la. C'est Delphine qui se réveille ce matin. J'embrasse tout le monde, bisous à tous. Je t'embrasse, Fastouf. Bisous,
2: Patrick.
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0: Merci d'être avec nous ce matin. Il est 10h sur Europe 2, c'est mardi le 18 août, bon réveil. Les vacances qui continuent pour certains, le boulot pour les autres, en pause café avec Coé sur Europe 2 et un point sur l'actu.
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0: L'actu Europe de Cédric Lecor. Salut Cédric.
2: Salut Quentin, bonjour à tous. Il n'y a plus aucun département ce matin en vigilance orange canicule, mais il fera encore très chaud dans le sud-est, de 34 à 38 degrés de Lyon à Montpellier. La grisaille s'invite sur les côtes de la Manche. Je reviens sur la météo dans deux minutes. C'est un coup de pouce attendu par des millions de foyers. L'allocation de rentrée scolaire est versée à partir d'aujourd'hui à près de 3 millions de familles. Une aide versée aux ménages sous conditions de ressources pour financer une partie des dépenses liées à la rentrée, fournitures, vêtements ou encore matériel scolaire. Près de 12 millions d'euros vont être débloqués pour les départements de Gironde et des Landes. Sébastien Lecornu a promis hier de sortir, je cite, l'artillerie lourde pour reconstruire les communes dévastées par les incendies de l'été. En premier lieu, la commune du Porge où 183 maisons ont été détruites. La délivrance des permis de construire va être accélérée. En déplacement dans le Var, Emmanuel Macron a annoncé des aides similaires pour les communes touchées. Des opérations de recherche lancées hier soir au large de l'île Dieu pour retrouver les occupants d'un voilier à la dérive. Le bateau de 13 mètres a été retrouvé vide. Aucune balise n'a été déclenchée. C'est la première fois qu'une Française marchera dans le vide spatial. Sophie Adnaud, à bord de l'ISS depuis mi-février, va effectuer en début d'après-midi sa toute première sortie extra-véhiculaire. Une mission de plus de 6 heures en compagnie d'un collègue américain pour remplacer une antenne de communication défectueuse. Aux États-Unis, la suite d'un procès hors norme, celui de Meta, la maison mère de Facebook et Instagram, entre autres, accusée par une trentaine d'États américains d'avoir rendu ces réseaux sociaux addictifs pour les mineurs. Il demande une refonte des applications avec des réglages adaptés pour les enfants, mais aussi 200 milliards de dollars de pénalités. Du cyclisme avec le coup d'envoi aujourd'hui du Tour du Limousin Périgord, départ de Vérac à la mi-journée pour une arrivée vendredi à Limoges au terme de 4 étapes. Il y a du football ce soir, Lyon joue à Istanbul face au Fenerbahçe en barrage de la Ligue des Champions. Et puis en tennis, Diane Paris, numéro 1 française, s'est qualifiée en 8e de finale du tournoi de Cincinnati après avoir éliminé sa compatriote Loïs Boisson en 3-7 chez les hommes. Qualification aussi du français Arthur Fils. Et puis le soleil va donc perdre un peu de terrain ce mardi dans le nord. Le ciel sera couvert dans les Hauts-de-France et sur les côtes de la Manche où des averses très attendues viendront mouiller les sols asséchés. Ce sera voilé aussi jusqu'en Bretagne. Le soleil va dominer sur le reste du pays, particulièrement dans les Pyrénées et autour de la Méditerranée où il fera encore très chaud. 36 degrés attendus à Agde et Marseille, 33 à Grenoble, 32 à Bordeaux contre 28 à Paris et Reims.

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1: L'OM recevait Nice. Pour rester dans la course à l'Europe, l'OM devait gagner. Ils ont fait un match nul à cause d'un pénalty. Ça les a fortement énervés, les supporters marseillais. C'est au micro d'une chaîne de télé locale. Et écoutez bien, ça s'entend.
2: J'ai la haine ! J'ai la haine ! Même avec une couille en moins, il doit jouer Greenwood. Comment Greenwood, il est pas titulaire ? Comment c'est possible ? J'ai envie de serrer, les gars ! Comment c'est possible ?
3: Abibé, tiens, gros comique ! Prends tes valises, va à Saint-Charles, prends le train !
4: Pas court, va le club ! Et qu'on se fasse racheter par un vrai actionnaire ! Parce que j'en ai marre ! On en a marre ! Chaque saison, c'est la même ! On a des rêves, et après, on échoue toujours au même moment !
5: C'est vrai.
6: Il y en a marre, c'est des trompettes !
7: La saison, elle est morte. Il faut espérer que Lens gagne la Coupe de France. Pour espérer faire une Coupe d'Europe. C'est pas digne de l'Olympique
8: nous
7: de Marseille,
8: dégoûte,
7: ça.
8: Nous dégoûte.
7: C'est pas normal.
9: Ils sont réussi à t'écouter tout le monde.
10: C'est
9: que des figures de boules, ça va.
11: On paye les abonnements, on paye les places. Et vous faites ça sur le terrain, bande de chèvres, là. Vous mettez même pas la Conférence League.
12: J'ai même pas d'entente la semaine prochaine, c'est fini. La Ligue des Champions, c'est terminé, c'est fini.
13: Eh ouais, ils sont
12: qu'est-ce qu'on a fait? On a fait quoi pour mériter ça, les joueurs?
14: Il n'y a rien à dire.
15: Bon, malheureusement, ce soir, le mot d'ordre, c'est on va arrêter tous ensemble de dire vivement la fin de saison, parce que ce soir, la fin de saison, elle a sonné.
1: Voilà. Ah, ouais. Moi, j'aime bien le mec à qui passe derrière.
16: C'est des trompettes.
1: Ils sont émotifs, les gars.
17: Il y en a un, il a même vu.
18: Il y a eu cette insulte aussi. Gueule de poulpe.
1: Les supporters marseillais, je les adore. Et alors, celui-là qui a commencé dès le début du micro-trottoir.
2: J'ai la haine ! J'ai la haine !
1: Moi, c'est quand je mange mon skir, sans sucre, et qu'il y a la pub des nuggets McDo qui passe à la télé.
2: J'ai la haine ! J'ai la haine !
1: Quand je me réveille le matin, que je vois que mon portable, il n'a pas rechargé de la nuit.
2: J'ai la haine ! J'ai la haine !
1: Ce que se dit Corentin quand tu vois une fille qu'il trouve belle en soirée, mais qu'elle embrasse un autre.
2: J'ai la haine ! J'ai la haine !
19: Pourquoi lui ?
1: Ce que se disent les autres radios quand ils ont vu les scores de notre émission.
2: J'ai la haine ! J'ai la haine !
1: Allez, salut.
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1: Tout de suite, c'est l'heure des moins grosses têtes avec Laurent Ruquier.
2: Eh bien, bonjour à tous et bienvenue dans les moins grosses têtes avec aujourd'hui autour de la table cette équipe de dingue qui fête ses 1 an, celle qui gère de main de maître cette émission, mais surtout les 4 gars à ses côtés.
1: Stouff, bonjour.
3: Bravo.
2: À sa gauche, celui qui en 1 an a mangé l'équivalent de la surface de la Creuse en croissant, Pietre dit Jean Minou.
1: C'est vrai que t'as repris.
4: C'est vrai que j'ai repris du Minou.
2: Autour de la table également, le plus jeune de l'équipe, celui qui en 1 an a plus d'alcool dans le sang à son actif que de sommeil, Corentin. Et le réalisateur de l'émission, il fête ses 1 an. 1 an avec lui, il est pas ouf, mais on n'ose pas lui dire car il fait 2m40 et 200 kilos. Vito,
3: le monstre.
2: On va commencer avec une question d'un auditeur qui a un cadeau pour Coé, monsieur Stoffrunb. Aloche.
5: Compris.
2: Après avoir regardé toutes les stories de Coé, quelle chanson a-t-il le plus chanté en arrivant au bureau à 6h et qui fait chier ses collègues?
5: Gala,
3: non?
2: Non.
5: Indochine, ouais.
2: Alors, c'est pas Indochine.
3: Les démons de minuit.
2: C'est français, même époque.
3: Ah non, ils sont deux.
1: Partenaire particulier.
2: Bonne réponse.

0: Elle habitait en Suisse, donc c'est pas une légende.
1: Ah oui.
2: Ah, c'est pas les 1 an, c'était sur un
3: ouais,
2: mois de loyer.
3: Oui, c'était un mois, ouais.
2: Ah ouais, c'était plus de 2000 euros, je crois.
3: Ah ouais, ah bon, j'ai pas le chiffre exact. 2000...
2: Je crois que c'était 2004, je crois.
3: 2004.
0: Un petit peu plus.
2: 2006.
0: Un petit peu moins.
2: 2005.
0: Un peu moins.
2: Bah, 2450.
0: Un peu plus.
1: 2460.
0: Un peu plus.
2: 2480.
0: Et bam!
1: Je te mets partenaire particulier.
3: C'est la fin de soirée de Koé, ça. C'est sa fin de soirée hier.
0: Je cherche et je trouve. Ouais. C'est le fille qui me.
1: Hey, mais c'était un pote à moi, ça.
0: Alors, je cherche et je trouve. Ouais. C'est le fille qui
2: me. Vous choisissez bien vos amis.
0: Qui me manque tant.
2: C'est vrai que souvent quand on a bu,
0: il est tard.
2: Les voyelles et les consonnes n'ont pas pris le même train. Les chers moins grosses têtes, c'est fini pour aujourd'hui. Oh. On se retrouve jeudi. Sachez ceci, être con, c'est comme avoir un bout de salade entre les dents. Tant que tu fermes ta gueule, personne ne le voit. Merci, au revoir, à la prochaine fois.
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0: Et en plus, il y a Koé pour débuter cette journée. Koé sur Europe 2 jusqu'à 11h, avec aussi Teddy Swims qui nous attend. A tout de suite.
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ça c'est un morceau qui nous met en joie pour passer ce mardi 18 août. Anastasia Left Outside Alone, Classic Pop Europe 2. Elle va être cool cette journée, 10h16, il fait un petit peu moins chaud partout en France, ça fait du bien, on respire un peu plus.

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1: Dans la France qui bosse et qui se lève tôt, là je dis mais agent de service, mais quel est le métier? Et puis elle m'a dit t'inquiète. Et puis en déroulant non pas du câble, mais le conducteur, j'ai vu évidemment qu'il s'agissait de Maï.
2: Eh oui.
1: Et alors Maï, présentation, qui est Maï? Maï qui allume le micro de Maï. Comment ça va?
3: Ça va, bonjour tout le monde.
1: Ça va bien, vous avez remarqué qu'il y a toutes les nationalités dans ce couloir. Hein. Ouais. On a Fofana, il y a Maï qui est là. Tu es de quelle origine?
3: Je suis vietnamienne.
1: Viet, ça s'entend pas du tout. Non, j'ai pas d'accent du tout. Mais pas du
3: ça
1: tout.
3: Ça sent comment?
1: Mais non, j'ai rien de rien. Franchement, j'ai cru que tu venais de Toulon. Toulon ou Tourcoing, vraiment. Comment ça se passe? C'est toi qui fais le petit art, qui amène le petit déj partout.
4: C'est pas vraiment, elle m'a dit, c'est pas agent de service. Ah. Le petit déjeuner, ça claque mieux son vrai métier.
1: Quel est le vrai métier?
3: Je suis prestataire de room service.
1: Oh, bien sûr que c'est mieux. Là, prestataire de room service. T'as vu ce métier de merde qui t'a mis? Ben oui, prestataire de room service, c'est beaucoup mieux. Voilà. Comment ça se passe? Ça va?
3: Oui, ça passe bien.
1: Est-ce que tout le monde est gentil avec toi?
3: Tout le monde.
1: C'est vrai? Même Corentin?
3: Oui, le plus gentil.
5: Ah.
3: Toi aussi.
5: Ah, merci. Tu fais une chanson tous les matins avec Piet.
1: C'est vrai.
5: Tu es la seule qui m'aille. Bah, je te le dis sans faille.
6: Reste cool, bébé. Sinon, je te dirai bye bye. T'auras pas de corental.
1: En même temps, s'il y en a un qui fait honneur au petit-déj tous les matins, c'est Corentin. Oui. Alors, justement, qu'est-ce que du Cantal? Petite question. On va poser des questions pour voir si tu connais bien le petit-déj que tu nous sers. Eh oui, bye. Eh ben oui. T'es pas venu que pour représenter le pays.
2: Que pour rigoler. Hein.
1: Et que pour rigoler. Qu'est-ce que du Cantal? Du fromage, du whisky ou le prénom de la chanteuse préférée de Stouff?
3: Du fromage.
4: Cantal Goya?
1: Ben oui. Ah oui, c'est Cantal Goya, tu connais. C'est du fromage, bravo Maï, excellent, bien sûr.
4: Ah, c'est la base. Oui.
1: À base de quoi sont fabriqués les croissants que tu nous sers tous les matins, Maï?
3: Du beurre, de
1: Attends, oula. Du beurre, comme tu disais, de l'huile, du beurre, de l'huile de vidange, ou on sait pas et vaut mieux pas savoir,
4: ouais,
1: comme le contenu des nems. Tu sais, il faut pas savoir ce qu'il y a dedans. C'est... Hein, toi non plus, tu sais pas ce qu'il y a dedans. Non.
3: Il faut savoir.
1: Ah, il faut savoir. Ah,
3: bon. Mais toi, qu'est-ce qu'on mange?
1: Bon, les nems, j'ai toujours mangé sans vraiment savoir ce qu'il y avait dedans. C'est comme la fricadelle dans le Nord.
4: On sait pas,
1: on fait confiance.
4: Il vaut mieux.
1: Ou enfin, de la farine, du beurre et de la levure dans les croissants.
3: Ah ben, du beurre, de la farine et levure.
1: Bravo, et un petit peu de beurre.
5: Enfin, dit l'abbé, moi.
1: Quelle est la particularité du petit-déj que tu nous livres tous les matins? Réponse A, tu craches dans la charcuterie dans notre dos. Réponse B, tu décongèles les croissants une seconde de plus pour qu'ils soient croquants.
4: Ah.
1: Ou tu nous fais une petite présentation avec amour parce que tu nous aimes bien.
3: Ah ben, c'est de l'amour.
1: Ah, merci. Ah. C'est vrai, mais bon, elle décongèle quand même. Dernière question, pourquoi tu livres le petit-déj d'Europe 1 avant nous?
4: Ah oui, tiens, bonne question ça.
1: Réponse A, parce que les merguez de Pascal Pro restent chaudes. Parce que t'en sais rien, faut voir avec la direction. Ou parce que eux c'est Europe 1, nous c'est Europe 2. Si on était Europe 3, on aurait des cailloux.
3: J'ai pas le choix ici.
1: Mais en tout cas, ma petite, y a pas de réponse. Mettez ce que vous voulez. Faut voir avec
2: la
1: direction.
2: Elle a pas le choix.
1: Voilà, pas le choix. Ma petite bagne, merci en tout cas pour tous les matins, parce que tu fais partie de tous les gens qui bossent dans l'entreprise.
4: C'est notre rituel tous les matins.
1: Voilà, et je peux te dire que si on regarde comme ça,
4: et que t'es en retard de 2 minutes, allez où là?
1: On est en retard de 2 minutes, moi je tiens, mais lui il tient plus.
5: Le pire c'est qu'on la revoit le midi à la cantine,
4: oui.
5: Et moi souvent quand j'arrive et je la vois, elle dit: t'as pas assez mangé comme ça ce matin?
1: Ah, il fait honneur le... Ah, et vous oui, seriez ouvert le soir, il serait là.
5: Ah,
1: hein.
5: Tout le
1: bisous Maï, belle journée
5: bisous,
1: à toi, bisous.
5: Bisous.
1: Ah, c'est prêt, faut y retourner son cuit.
2: Bisous Maï.
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encore démarrer la journée à 10h32, hein, facilement si vous êtes en vacances. Mardi, le 18 août, aujourd'hui, c'est Coé sur Europe 2, les meilleurs moments, 7h-11h, en attendant le retour de toute l'équipe, 7h-11h, 15h30-18h, c'est à partir de lundi. Voilà Aurélia sur Europe 2.

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2: Qui mieux que Patrick?
3: Pour ton anniversaire, il arrive.
4: Le plus beau serré,
3: Salut Patrick.
5: Salut les gars, ça va, vous êtes en forme?
3: Bah, ça va.
5: Oh, putain, mes petites tranches de cake, comment ça va? Je suis content d'être là.
3: Bah,
5: c'est vrai que quand je dois fêter un truc, bah, je suis le premier sur le dance floor. Hey Pietro.
6: Oui.
5: T'as vu, je t'ai soufflé dedans, je t'ai fait tourner les valseuses. Oh, putain, c'est magnifique, ça fait des étincelles. Corentin, à ton tour.
7: Ouais.
5: Eh, hey, ça s'entend que t'es célibataire, il y a le tuyau qui est bouché. Ah putain, merci de m'inviter pour un anniversaire classe du patron, en tout cas.
3: Ah
5: merci.
3: Ouais, bah de rien, Patrick, vous auriez pu vous habiller autrement quand même, par contre, là, on voit.
5: Ça va, je suis pas beau avec mon nœud papillon. Bon, c'est vrai que je porte que ça. Je me suis dit qu'à poil, avec ça autour de ma zone de tendresse, t'as vu, je peux dire, mamie. Ça mettrait un peu d'ambiance, tu vois. Ouais, putain, c'est pas coinceau, ce mastouf.
3: Ouais, vous nous aviez pas prévu un petit truc pour l'anniversaire de Coé?
5: Ah ouais, bah ouais, bah si.
6: Oh là
5: putain, et mon con, et l'autre, il a cru que je venais les mains vides. Je suis un bon copain, ouais. Je l'adore, mon coco, parce que j'ai même envie, une fois, j'avais fait Serge Gainsbourg, tu te souviens?
7: Ouais, je m'en souviens.
5: J'avais sorti ma top, j'avais mis mes lunettes de soleil et une clope au bout, il s'en est parmi. J'ai même envie de créer un groupe, on l'appellerait Patrick Sébastien Coé.
3: Ah oui, pas mal le jeu de mots.
7: T'as capté la vanne.
5: Ouais. Ouais. Ça, allez, hey, je vais préparer quelques petites chansons.
3: Ouais, mais
5: allez,
3: mais
5: hey, c'est l'anniversaire de Coé. C'est pas celui de ta bébé. En cadeau, je pète sur ta tête. C'est chouette, c'est chouette, ça glisse. Et je mets une bougie sur la chouquette.
3: Ah non,
7: c'était limite là, c'était limite.
3: Ah non, faut chanter un truc un peu plus familier.
5: Ah, okay.
3: Bougie dans les chouquettes.
5: Ok. Belle époque 2026, on peut même plus péter dans un micro sans prendre un proche.
6: Bah non.
5: Ok, c'est bon, ouais, ça va, ouais, fais pas ta Delphine.
6: Oui, bah je veux pas cette chanson, je prends
5: okay,
6: la même.
5: Bah, ok,
3: Patrick, dernière chance. Il faut une chanson 2026.
5: Ok, voilà. 2026. Ah. Ok. Patrick, tu sais, il sait s'adapter. Patrick, c'est pas que l'homme de tous les défis, carnaval, tu vois. Ouais. Sébastien, c'est fou.
7: Ouais.
5: Patrick, il sait s'adapter à 2026. J'ai une chanson pour vous dire où on peut ranger le papier cadeau. Tu vois, c'est très écolo.
7: Ça
5: va plaire à Delphine Arnaud.
7: Pas mal,
5: une
7: ça.
5: Fois qu'il est déchiré, tu vois, une petite chanson, j'ai appelé ça une chanson verte.
7: D'accord.
5: Pour plaire à tous les écolos qui nous écoutent.
7: Okay.
5: Allez, on y va! Elle va bien cadeau, tu le mettras dans le baba, dans le baba. Vous avez que les doigts et insère le dans le baba, dans le baba. Si c'est écolo,
3: c'est très bien.
5: Il va pas, j'ai pas dit dans, il est dans le fiac.
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1: Ah, quel bonheur cette émission. Qu'est-ce qu'on écoute maintenant? On fait quoi?
2: Ah, et c'est notre compile.
3: On a un petit... C'est pas un débrief télé qu'on a ce matin. En fait, c'est pour nous connaître un peu plus. On a compilé...
1: C'est toi qui gère tout, hein. Moi je ne gère rien.
3: Non, mais t'avais le texte pour toi, mais c'est pas grave, je le fais.
1: Oh, vas-y.
3: On a compilé quelques moments qui sont passés ni vus ni connus à l'antenne. Donc on peut pas tout prendre, donc évidemment c'est que des courts extraits. Et qu'est-ce qui se passe aussi pendant les offs quand il y a de la musique? Ah. Tu es un très bon chanteur, quoi.
1: Oh là. Quand c'est vous,
4: c'est pas nous.
1: Oh. Vite fait, je vous le dis, j'ai le pays, les classements des pays les plus chauves du monde, on va pas faire vite, on va faire rapide, je veux dire. Je l'ai, hein, c'est les gens qui ont été atteints de calvitie.
5: I say, ooh, I run the bright lights. Ça va?
1: Bonjour à toute l'équipe, merci d'être là tous les matins. Dans un instant, vous allez entendre Trinix, il est bon ce son. J'espère qu'il a payé les droits, hein, parce que moi, il est allé me réclamer de l'argent. Hein,
6: ah oui, c'est Zidane,
1: il va marquer. Hein.
7: Oh bah, à mon avis, il doit être sur le qui vive à chaque fois.
1: Ouais, il est mort, surtout, je crois, Salif Keita.
7: Ah,
1: oui.
7: Ah, ah, est... Je sais pas, moi, je.
1: Il est moins sur le qui vive.
7: Non, okay.
1: Il y a 218 ans, il s'est passé quelque chose que personne ne cherche. Vous essaierez de trouver de quoi je parle. Nous aurons tout à l'heure également Michel Hanouna et Cyril Marie qui viendront parler de la fin d'Automoto.
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9: Et sur
1: mon
9: slip.
1: On vous offre votre loyer.
10: Ouais.
1: Mon on Dieu. Vous offre votre loyer.
11: Je peux mettre des talons moi aussi.
1: Yoga, killing the one. Killing, killing, killing.
12: De l'éditeur Gigami, créateur du célèbre 6 qui prend, et puis rendez-vous sur europe2.fr.
13: Bonjour les hommes. Mots, boîte de jeu. C'est le même titre que son...
14: Ça fait des chatouilles.
1: Enfin Laurent.
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1: Oh, oh là là.
16: Qu'est-ce que tu chantes mal. C'est fou.
3: Donc ça, c'est pris de ton micro, hein. Fais gaffe à chaque fois que tu chantes.
1: Eh ben, je vais donc arrêter de parler.
16: Donc on a enregistré même quand c'est...
3: C'est ça. Ah, ouais. Il existe aussi des offs quand vous êtes en prod, les garçons.
1: Oula.
16: Quand on enregistre.
3: Alors, la prod, c'est là où on enregistre toutes les petites conneries de l'émission.
1: Oh là là.
3: Et où notre prod son, Nicolas, des fois, garde quelques séquences.
1: Oh là là.
3: Et c'est du n'importe quoi. Donc ça donne quoi, par exemple, quand c'est une séance avec Pietre?
17: T'enregistres pas, là. Ça c'est le vrai son. Mais là, pareil, Fast and Furious, le début, c'est le vrai. Boum, boum, boum. D'ailleurs, j'ai pas mis le lien, mais faut te retrouver. Putain, j'ai pas mis le lien, quel con.
18: Merde, panne d'essence. Il y a une totale dans le coin.
17: Ouais, vas-y, t'enregistres. Ah, ça tourne, là?
18: Mais ça tourne.
17: Ah, d'accord. Chut.
18: Oh, merde. Eh, merde, panne d'essence.
17: Il y a une totale dans le coin.
18: Il y a une totale dans le coin.
1: J'étais pas loué sur la totale, j'ai du mal à faire celle-là.
19: Est-ce que je pourrais écouter le début? J'étais vraiment pas prêt.
3: Rigolez pas, écoutez bien.
17: T'enregistres pas là?
19: Et alors, je n'ai pas de commentaire. Je n'ai pas de commentaire. On a commentaire.
16: En plus, il était pressé, il a même pas fini la question.
3: Comment ça se passe?
16: Non mais le pire c'est que des fois, il me dit ouais mais faudrait que t'en fais tellement, faudrait que j'en enregistre des fois. Et à chaque fois le temps que je lui dise enregistre, rec. Et dès que je vois le truc, la bande qui s'affiche sur l'écran, je bloque, j'y arrive plus.
1: Ah, le patron d'Europe 1 qui m'envoie un message et me dit bah c'est vraiment pas pour cette année.
3: Bon, on va continuer avec Corentin, les séances de prod avec Corentin c'est plus compliqué.
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1: Oh là.

0: des fois ça craque, hein. Ça craque.
1: Parce qu'il a pas de bras,
2: pas de chocolat. C'est pas bon ça pour se réveiller.
3: Ah si.
2: Quand c'est mou,
4: c'est ma bite.
2: Bon allez, il a bipé, ils ont bipé.
3: C'était pour que te faire plaisir Nicolas, pour que tu t'enregistres et que ça te fasse des trucs à diffuser en fin d'année, je sais très bien. Sacré Nicolas. Nicolas, t'es qu'un con Nicolas. D'accord.
1: C'est la drogue mec, c'est la drogue putain. Quand est-ce que tu vas comprendre ce truc, c'est dans la gueule. 4 mois qu'on a pas eu de vacances.
3: Ouais, allez. Ouais.
1: Baril! Baril! On tente!
3: Faudra bien biper le cul.
2: On a tout bipé, hein, on a tout bipé. Hein. Je suis désolé, mais c'est une... on en fera un bisou.
1: Parce que lui, il est prêt pour un repas, du coup.
2: Non plus. Hein ah non, j'ai reçu non plus, d'ailleurs.
3: Il y a des bips.
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0: Europe 2 Pop Radio, vous aussi vous êtes rentré de vacances. Et là, vous avez votre appareil photo jetable. Il y a eu une explosion des ventes d'appareils photo jetables cette année. Et vous cherchez du coup un endroit où développer toutes les photos. Regardez sur Maps, hein, c'est rapide, il y a un petit peu partout. Vraiment facile à trouver. Tumper City dans un instant, Thérapie Taxi aussi. Et Coé sur Europe 2 jusqu'à 11h.
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1: Voici, dans le son des réseaux, nous avons décidé d'aller chercher peut-être les meilleurs.
2: Ce qui nous a marqué pendant un an. Là.
1: Commençons sûrement par celle, parce qu'on a pensé à elle, pour qu'on fasse une belle fête. Faut écouter ce qu'elle propose, c'est la dame d'anniversaire.
3: Vous déciderez
1: après si on la prend ou pas.
4: Celui qui veut faire des décos, ben, qui m'appelle, j'organise l'anniversaire, j'organise les mariages. Alors tout l'été, là, je suis libre. Ah, c'est ça mon métier maintenant. Parce qu'en ce moment, il trouve à la chaire sur le Loire, vous voyez, il y a des fleurs, c'est le printemps. Alors appelez-moi celui-là qui a besoin de déco.
1: Celui-là.
4: Allez, putain, merci.
1: Appelez-moi celui-là qui a besoin de déco, parce qu'elle fait des anniversaires,
5: des mariages. Elle n'a pas arrêté depuis d'ailleurs, on n'avait pas vu qu'elle avait arrêté sa boîte.
1: Bah attendez.
5: Ça a duré longtemps.
1: Attendez, parce que si vous avez des doutes,
6: il y a trois ballons.
1: Sachez qu'elle peut vous proposer une surprise. Ah. Elle peut vous avoir des personnes supplémentaires comme des stars internationales.
6: Mais non.
4: Voilà, j'ai mon frère. Lui. Ce soir, c'est mon anniversaire, et puis il a voulu me faire une dédicace. En venant avec sa belle chemise dorée.
7: Vous le connaissez, c'est Elvis Presley.
4: Vous le connaissez, c'est Elvis Presley.
1: Eh oui. Il y a Elvis Presley et puis il y a le sosie Elvis Presley.
8: Voilà, c'est quand il y a trop de monde. Elvis Presley.
1: Et puis, on va terminer avec ce son qui nous a fait marrer cette année. Le petit garçon qui joue en ligne à Fortnite et qui voit d'un coup son père somnambule arriver dans sa chambre pour un truc qui, à mon avis, je pense que le gamin en fait encore
8: des cauchemars.
9: Hey, mais attends, j'ai l'impression que mon père il fait du bruit dans la chambre.
10: Et alors?
9: Qu'est-ce que tu fais, Baba? Pourquoi tu baisses ton pantalon? 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

Europe 2, mardi matin, bienvenue, c'est Julien Fruité, bonjour à tous. Alors bon courage à celles et ceux qui travaillent et bon courage aussi à celles et ceux qui sont en vacances et qui partent à la pêche là. 11h10, voilà, c'est le moment d'aller chercher à manger pour ce midi. Bon, vu les talents de pêcheurs pour certains, prévoyez tout de même un plan B au cas où. Je sais pas moi, de quoi faire une salade, on sait jamais. Voici Manon Lisa avec le petit pêcheur sur Europe 2, Pop Radio. 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

Europe 2 à 11h23, alors ça part à la plage là pour certains d'entre vous, ça profite des vacances jusqu'au bout, vous avez bien raison, et ça me fait marrer les gens qui prennent un livre pour aller à la plage et qui nous font croire qu'ils bouquinent, allongés. Non, alors qu'en fait, ça passe 4 heures à juger le corps des autres, hein, c'est vrai. Bon, on écoute David Guetta après Shawn Mendes et Camila Cabello sur Europe 2.

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0: Et ce genre de pépite, maman, que c'est bon ça. Amy Winehouse sur Europe 2, waouh. Bon, c'est une chanson qui parle essentiellement de confession, d'infidélité et d'autodestruction. Avec autant de culpabilité que de désir, hein, de dépendance affective et de sabotage amoureux. On adore Amy Winehouse, la regretter. Voici You Know I'm Not Good

0: très très bonne nouvelle sur Europe 2. 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Pendant ce temps-là, je vous mets la playlist Pop Europe 2 pendant 30 minutes non-stop. Alors Offenbach avec Star Sellers, on aime bien. Avril Lavigne juste derrière et Bruno Mars sur Europe 2 Pop Radio.
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passe bien la playlist Pop Europe 2 pendant 30 minutes non-stop. Alors je mets Bruno Mars juste après Joseph Kamel et cette chanson que j'aime beaucoup. C'est une chanson qui utilise la métaphore d'une voiture lancée à très grande vitesse. C'est pour raconter une histoire d'amour passionnelle. Alors vous avez peut-être trouvé l'amour là pendant les vacances, vous avez des papillons dans le ventre, ça fait du bien. Hein. Cette chanson va vous parler. Joseph Kamel avec Crash sur Europe 2.

0: Bah, je viens d'ouvrir la fenêtre, les voisins font chauffer le barbecue. Merci pour l'invite, sympa. Égoïste. Hein. La playlist Pop Europe 2 pendant 30 minutes non-stop par Martin Garrix avec Ed Sheeran, Repeat It. CI Taylor Swift arrive juste après les infos de midi sur Europe 2.
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2: Bonjour, bonjour à tous. C'est une première. Depuis 3 semaines, il n'y a plus de département en vigilance orange canicule aujourd'hui. Preuve que le temps s'est rafraîchi. La météo de votre mardi après-midi, c'est juste après les infos. La guerre d'abord contre les cybercriminels est ouverte pour le gouvernement. Après le piratage massif du fisc, le Premier ministre Sébastien Lecornu a demandé un audit approfondi des systèmes de l'administration. La Direction Générale des Finances a d'ailleurs commencé à contacter les victimes, soit près de 680 000 particuliers et entreprises concernées. Et le groupe Zero Bytes, qui revendique cette attaque, affirme avoir également volé des données à l'éducation nationale. Le ministère n'a rien confirmé pour le moment. Une guerre aussi contre les flammes qui se poursuit, notamment chez nos voisins belges. Les pompiers espèrent encercler définitivement aujourd'hui l'incendie historique qui a déjà ravagé 3000 hectares de végétation. Chez nous, malgré la baisse des températures, une dizaine de foyers sont encore traités. 10 départements sont en risque élevé face aux incendies aujourd'hui, selon la météo des forêts. Les Bouches-du-Rhône sont même en vigilance rouge. Alerte rouge également au portefeuille pour des millions de familles à quelques semaines de la rentrée. L'allocation de rentrée scolaire a commencé à être versée aujourd'hui à près de 3 millions de foyers. Une aide comprise entre 426 et 466 euros selon l'âge de l'enfant pour financer fournitures, vêtements, livres ou assurances scolaires. D'après une étude de la CAF, cette aide ne représente qu'un tiers du budget annuel consacré par les familles à l'équipement de leurs enfants. À 6h30 dans le vide spatial à 28 000 km/h, c'est le défi qui attend Sophie cet après-midi. L'astronaute française va sortir de l'ISS pour une opération de maintenance accompagnée d'un collègue américain. Ils doivent remplacer une antenne de communication défectueuse. À 44 ans, Sophie Adnaud deviendra donc la première française à effectuer une sortie extravéhiculaire. Et puis la course aux étoiles aussi pour l'Olympique lyonnais. L'OL joue ce soir une partie de son avenir européen face au Fenerbahçe en Turquie pour le barrage aller de Ligue des Champions. Une affiche forcément importante sur le terrain mais aussi pour les finances du club qui rêve de retrouver la plus prestigieuse des compétitions 6 ans après sa dernière participation. Le coup d'envoi est prévu à 21h avant le match retour à Lyon. Ce sera mercredi prochain.
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2: Et si les nuages vont recouvrir les régions plus au nord du pays avec quelques averses au programme, ailleurs, vous avez rendez-vous avec de belles éclaircies cet après-midi. Un soleil qui reste supportable pour la plupart des régions avec 27 à Reims, 29 degrés à Orléans. Le thermomètre va encore s'emballer près de Montpellier avec plus de 35 degrés. Une chaleur qui va baisser dans les prochains jours. D'ailleurs, plus aucun département n'est en vigilance orange canicule. Passez une très bonne après-midi avec Julien, tout de suite sur Europe 2.
0: Merci Jérémy. C'est la playlist Pop Europe 2 pendant 30 minutes non-stop avec vraiment tout ce que vous aimez. Mais vraiment, vraiment. Je vous mets l'un des plus grands tubes de Sia après Taylor Swift sur Europe 2 Pop Radio.

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à midi 27, on pense à ce gars qui s'est disputé avec sa femme, le pauvre. Et pour se calmer, il est parti marcher 450 km. Ça use les souliers, hein, tu m'étonnes. Jérémy Frérot arrive après Michael Moore. On écoute Candle Us sur Europe 2 Pop Radio.

Europe 2, l'été on veut de l'amour, j'espère que vous l'avez trouvé, enfin si jamais vous le cherchez, hein, parce que si vous étiez déjà en main, très bien. Bon, en tout cas, tout le monde se souvient d'un coup de foudre dans sa vie, Vanessa Carlton, elle, c'est évident qu'elle s'en souvient, puisque cette chanson c'est pour un garçon qu'elle avait écrite. A Thousand Miles sur Europe 2, Pop Radio.

0: Bon, vous savez ce qu'on va faire ensemble, on va profiter de la playlist Pop Warm 2 là pendant 30 minutes non-stop, on va se régaler. Je vous ai préparé une jolie demi-heure avec Teddy Swims pour démarrer, les Maroon 5, les Black Eyed Peas aussi. 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

Europe 2 pendant 30 minutes non-stop pour souhaiter un bon courage à celles et ceux qui partent à la cantine. Là. Alors il y a quelques jours, vous étiez sur la plage avec une magnifique tomate burrata et là ça part en plateau cantine, c'est dur. Bon après c'est pas cher, ça dépanne. C'est pas très très bon, mais ça dépanne, ça va. Les Black Eyed Peas, Judas, cette collab entre Sébastien Tellier et Juliette Armanet sur Europe 2.

0: Robe d'avec vous partout, même sur la plage. Alors le ciel est partagé entre nuages et éclaircies sur la Manche. Il fait moins chaud que la semaine dernière, entre 21 et 25 degrés, environ 19 degrés dans l'eau. Sur l'Atlantique, beaucoup de soleil. Il fait entre 24 et 28 sur le sable et 20 et 23 degrés dans l'eau. Et autour de la Méditerranée, toujours de la chaleur, jusqu'à 32 degrés sur la plage. Alors si vous baignez, il fait 28 dans l'eau. Il y a un peu de vent et même si les températures sont plus modérées, l'indice UV reste élevé. Donc mettez de la crème, là il faut se tartiner. Ah
1: ouais. Ensoleillement, température de l'eau, conditions de baignade, c'était la météo des plages Europe 2.
0: Bon après, quand on met de la crème, qu'il y a un petit coup de vent, il y a du sable qui se colle partout. C'est relou ça. Non, ce sont vraiment de vrais problèmes ça. Bon, on enchaîne avec la playlist pop Europe 2 pendant 30 minutes non-stop. Il y a Angèle qui a pas tardé. My Smith, et là c'est Free Sky avec Silent Treatment sur Europe 2. 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

Oh, deux petits messages à tous les jeunes qui me cassent les pieds avec 6-7 par-ci, 6-7 par-là. On va leur expliquer ce que ça veut dire 6-7. Ça veut dire se lever pour aller bosser à 6h du mat et finir le boulot à 7h le soir. Ça, 6 jours sur 7 et jusqu'à 67 ans. Voilà, ça va les calmer, ça. Voici Ed Sheeran et bien sûr Europe 2. C'est l'heure où

0: Bon, si on se mettait du Green Day sur Europe 2. Très très bonne idée ça, bien sûr, bien sûr.
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0: L'un des plus grands tubes de Green Day sorti en 2004. Alors ça parle de solitude, d'isolement et de perte de repères. Boulevard of Broken Dreams sur Europe 2. 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

0: Alors, un petit conseil sur Europe 2, si vous avez l'occasion de faire une petite sieste après manger, allez-y, hein, 20 minutes de sieste, pas plus. Hein. Ça permet de vous aider à être plus alerte et de gagner en concentration. Voilà l'explication que vous donnerez à votre DRH quand il vous tombera dessus. Eh, dis donc, on vous paye pas à dormir. Mais non, c'est pas ça. Oh. Allez, j'ai pour vous la playlist Pop Europe 2 pendant 30 minutes non-stop. Manon Lisa, Lady Gaga et Coldplay sur Europe 2. 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
1: C'est la playlist Pop Europe 2 pendant 30 minutes non-stop. Alors voilà Dominique Fike, chanson écrite il y a 8-9 ans qui revient très fort en 2026. C'est une chanson qui parle d'amour non réciproque. Dominique Fike, Baby Doll sur Europe 2.

Bon, on se régale, hein, pendant 30 minutes non-stop, c'est la playlist Pop Europe 2. Alors, je vous préviens dès maintenant, comme ça vous ne pourrez pas dire, ah, je savais pas, non, non. À partir de ce week-end, dès que vous entendrez Shakira sur Europe 2, eh ben, on vous envoie la voir en concert à Madrid. C'est incroyable ça. À partir de ce week-end, hein, j'ai dit, parce que là, on va pas tarder à l'écouter. Elle arrive après Damiano David, Katy Perry et Bruno Mars sur Europe 2. 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

Les parents organisés là qui ont déjà tout acheté là, les fournitures scolaires, bravo. Alors que nous on fera ça en last minute. Hein. Et alors pour trouver le cahier sans spirale, petit carreau, 96 pages, merci. Hein. Bon courage. Bah, il sera en rupture partout, évidemment, comme tous les ans. Voilà Timbaland avec One Republic, on écoute Apologize sur Europe de Pop Radio. 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

0: Bon, j'ai de quoi régaler tout le monde là sur Europe 2, hein, c'est sûr.
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0: Sûr et certain, à 100%, forcément, ouais, les Red Hot, ça régale. Je connais personne qui pourrait me dire, ouais, bof, non. Impossible. Red Hot Chili Peppers, voici Scar Tissue sur Europe 2, Pop Radio.

0: 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Je vous mets la playlist pop Europe 2 pendant 30 minutes non-stop. Temper City avec Self Hours, on aime beaucoup. Marc Ambon va pas tarder aussi, et les frérots de la Vega sur le nouvel Europe 2 Pop Radio.
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0: qui veulent aller à la plage. Alors sur la Manche, le ciel est partagé entre nuages et éclaircies. Il fait moins chaud que la semaine dernière, entre 21 et 25 degrés, environ 19 degrés dans l'eau. Sur l'Atlantique, beaucoup de soleil. Il fait entre 24 et 28 sur le sable, entre 20 et 23 degrés dans l'eau. Et autour de la Méditerranée, toujours de la chaleur, jusqu'à 32 degrés sur la plage. Alors si vous baignez, il fait 28. C'est bon ça, avec un petit peu de vent. Alors même si les températures sont plus modérées, l'indice UV reste élevé. Donc mettez de la crème, les amis.
1: Ensoleillement, température de l'eau, conditions de baignade. 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
0: Allez, on enchaîne direct, hein, la playlist Pop Europe 2 pendant 30 minutes non-stop. Alors je vous préviens, à partir du week-end prochain, de ce week-end, samedi, dès que vous entendrez Shakira sur Europe 2, on vous enverra la voir en concert à Madrid. Énorme. Ouais, gardez bien ça en tête, Shakira, Madrid. Trop bien. Là, j'ai pour vous Greg and Bonman et Teddy Swims, Mr. Night Hall sur Europe 2. 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

On savait pas quoi mettre là comme musique sur Insta pour illustrer nos photos de vacances. Voilà. Bah, maintenant on sait. Là, ça marche toujours bien avec ça. Bah évidemment, valeur sûre. On peut pas se tromper avec ça. Non, avec ce morceau, on peut même viser les 50 likes. Hein, facile, sans forcer, vraiment. Bon entendeur. On écoute. Le temps est bon sur Pop Radio.

0: Et bienvenue, vous êtes sur Europe 2 Pop Radio, 15h40 pour la suite. Ouh, du bon classique pop Europe 2. Linkin Park qui va débarquer avec Numb et les classiques, ça se passe aussi sur la web radio qui est vachement bien. Voilà, je peux pas vous dire mieux. Linkin Park qui arrive, This Is le tout nouveau et Offenbach aussi avec Star Sailor. Bienvenue. 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

Vous êtes sur Europe 2 Pop Radio, la playlist Pop Europe 2 qui continue évidemment pendant 30 minutes non-stop avec que du bon Rihanna qui va débarquer avec un gros classique là, qui fait bien plaisir, Diamonds. Il y aura aussi le son de Manon Lisa qui nous a accompagné tout l'été, c'est Le Petit Pêcheur. Et le nouveau titre de This Is, je suis fan, complètement fan. Je vais monter le son, je vais chanter là, ça va faire du bien. This Is avec Maniac sur Europe 2.

0: Bienvenue sur Europe de Pop Radio, presque 16h. Ça fait du bien ce qui arrive, la Dua Lipa qui va débarquer avec Don't Start Now. Si vous étiez un peu fatigué, un petit coup de barre, ça va faire du bien. Tame Impala et Jenny, puis Manon Lisa aussi comme premier sur Europe 2. Aux news avec Jérémy Desiderati. Hello Jérémy.
1: Hello Sandra, bonjour à tous. Nous en avions perdu l'habitude, mais c'est bien une petite fraîcheur qui nous accompagne cet après-midi. Il fait encore très chaud, en revanche, près de la Méditerranée. Je vous détaille tout ça d'ici deux minutes. Le gouvernement d'abord doit-il rendre des comptes après le passage des flammes? Manuel Bompard réclame aujourd'hui une commission d'enquête parlementaire sur la gestion des incendies qui ont ravagé plusieurs régions françaises durant l'été. Le coordinateur de la France Insoumise dénonce notamment l'inadéquation des moyens de la sécurité civile. Il accuse également le gouvernement d'avoir menti sur les moyens réellement disponibles pour lutter contre ces feux. Après le fisc, c'est au tour de l'éducation nationale d'être dans le viseur des cybercriminels. Le groupe Zerobytes affirme avoir piraté 2500 fichiers contenant potentiellement les données de millions d'enseignants, d'élèves et de personnel. Identité, adresse, parcours scolaire ou encore diplôme, les informations dérobées pourraient remonter à plus de 20 ans. Une attaque déjà détectée au mois de juillet par le ministère. Le gouvernement a demandé un audit approfondi après le piratage de l'administration fiscale. Le parquet de Paris ouvre une enquête sur des soupçons d'ingérence russe visant plusieurs prétendants à la présidentielle. Il s'est saisi des faits concernant Édouard Philippe et Gabriel Attal aujourd'hui. Une enquête avait déjà été ouverte début août autour de Raphaël Glucksmann, lui aussi ciblé par une campagne de déstabilisation attribuée à des réseaux pro-russes. Les trois hommes ont été visés cet été par de fausses informations, notamment sur leur état de santé ou leur entourage. C'est peut-être l'un de vos petits rituels de vacances, prendre le temps d'écrire une carte postale à ceux qui sont restés à la maison. Une tradition qui résiste à l'ère des stories puisque 64% des Français déclarent en envoyer encore selon une étude de Pfizer réalisée par l'Institut YouGov. Et contrairement à ce que l'on pourrait croire, les jeunes ne sont pas en reste. Les deux tiers des 18-34 ans perpétuent la tradition. La Corse arrive en tête des régions pour le volume de cartes envoyées. Et puis elle profite d'un décor de cartes postales tout là-haut. Le jour de gloire est arrivé pour Sophie Adno. Depuis un peu plus d'une heure et équipée de son scaphandre, l'astronaute française est dans le vide spatial à 400 km au-dessus de la Terre. Une mission qui va se prolonger jusqu'à ce soir pour remplacer une antenne de communication. C'est la deuxième européenne de l'histoire à sortir de l'ISS. Dans le ciel toujours, nous avons droit à des conditions plus respirables. Aujourd'hui, au nord, les nuages dominent de la Bretagne jusqu'à l'Alsace avec quelques averses possibles entre les Hauts-de-France et les Ardennes. C'est là que le mercure est le plus timide d'ailleurs, autour de 23 degrés à Cherbourg, à Lille ou encore à Nancy. Plus au sud, le soleil s'impose et les températures grimpent jusqu'à 31 à Toulouse ou Ajaccio et plus de 35 degrés encore autour du Golfe du Lion. Excellent après-midi sur Europe 2.
0: Merci beaucoup Jérémy, on se retrouve dans une heure sur Europe 2 Pop Radio à la suite où les températures vont monter aussi. Jale Solto qui arrive avec Jamaican, Dua Lipa et Manon Lisa sur Europe 2.

Vous écoutez Europe de Pop Radio et dans moins d'une semaine, ce sera le retour de Coé chaque matin avec toute son équipe pour vous réveiller entre 7h et 11h. Ça, c'est trop cool. Et puis les après-midi aussi, ils vont vous accompagner. Parfait pour redémarrer là après les vacances. Pour la suite, ce qui est parfait, c'est le son. C'est Pink qui débarque. Et là, c'est Oudjel et Solto sur Europe 2. Le bon son de l'été, ça. Oh oui, ça fait du bien. Montez le son, ambiancez-vous. Voici Oudjel et Solto, c'est Jamaican.

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2: Avec l'excellent titre de Michael Jackson, Billie Jean, qui raconte l'histoire de cet homme accusé par une femme de lui avoir fait un enfant. Billie Jean affirme que cet enfant est le sien, mais lui refuse cette accusation. À travers cette histoire, Michael Jackson parlait de la pression, des rumeurs, des dangers de la célébrité, sortie en 82 sur Thriller. La chanson est devenue évidemment un immense succès et a marqué l'histoire de la musique, notamment grâce à sa performance avec le Moonwalk. On adore. Voici Michael Jackson, c'est Billie Jean et c'est maintenant sur Europe 2 Pop Radio.

0: êtes sur Europe 2 Pop Radio, passez une excellente après-midi, peut-être direction la plage ou direction la maison après le boulot, avec du bon son pour vous accompagner. Que vous soyez Lady Gaga pour les souvenirs avec Born This Way et Alex Warren aussi qui débarque avec Fever Dream sur Europe 2.
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Oh mais quel kiff, je l'adore ce titre-là, Lady Gaga à l'instant sur Europe de Pop Radio, Born This Way. J'espère que vous kiffez en ce moment, peut-être que c'est encore les vacances pour vous, vous profitez des derniers jours avant la rentrée, peut-être la semaine prochaine et puis dans deux semaines pour les enfants. 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Donc restez bien à l'écoute d'Europe 2 Pop Radio. Pour la suite, je vous envoie le classique Pop Europe 2 de Keane. Et là, c'est Pierre Demar. Voici Je pense à vous sur Europe 2. Bienvenue. 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

0: Bienvenue sur Europe de Pop Radio. Aïe, ça y est, vous avez fait les fournitures. Les courses pour la rentrée là. Moi j'ai fait le premier enfant ce matin, je suis déjà au bout de ma vie. Bon, heureusement que le son d'Europe 2 est là. Olivia Rodrigo qui arrive et puis Angèle et Justice aussi sur Europe de Pop Radio. News avec Jérémy Desiderati. Salut Jérémy.
1: Salut Sandra, bonjour à tous. Ils étaient aux abonnés absents depuis des semaines. Les nuages ont fait leur retour sur les régions du Nord et c'est le cas notamment cet après-midi. Grand ciel bleu en revanche près de la Méditerranée. Météo plus complète à retrouver en fin de flash. Et dans le ciel, on y reste justement. Elle a 400 km de vide sous ses pieds. Sophie Adnaud est en pleine mission en ce moment à l'extérieur de la Station Spatiale Internationale. L'astronaute française doit rester encore quelques heures dans l'espace pour remplacer une antenne de communication avec la base américaine de Houston au Texas. À 44 ans, elle devient la première française à effectuer une sortie extravéhiculaire. L'ingénieure pourrait renfiler le scaphandre dès la semaine prochaine pour une toute nouvelle mission. Retour sur Terre et Zero Bytes continue de narguer les autorités françaises. Après le pirate du site des impôts, le groupe de cybercriminels revendique depuis hier soir une attaque du ministère de l'Éducation nationale. L'intrusion aurait eu lieu dans la nuit du 25 juillet avant d'être détectée dès le lendemain par les autorités. Des millions de données concernant les élèves, les enseignants et le personnel auraient été dérobés. Un audit approfondi a été demandé par le Premier ministre Sébastien Lecornu. Autre dossier épineux à gérer pour le gouvernement, celui de la dette. Le taux d'intérêt de la dette française a atteint aujourd'hui son plus haut niveau depuis 2008 à plus de 4%. Un chiffre qui s'explique par la flambée du coût des emprunts des États sur les marchés des obligations en raison des craintes liées à la guerre au Moyen-Orient. Les finances de l'Olympique lyonnais sont en jeu aussi ce soir. Les joueurs de foot lyonnais vont faire face à la fureur du stade du Fenerbahçe en Turquie, en barrage aller de Ligue des Champions. Objectif pour l'OL, s'offrir le droit de rêver de la plus belle des compétitions européennes après 6 ans d'absence. Le coup d'envoi sera donné à 21h du côté d'Istanbul. Avant le retour à Lyon, ce sera mercredi prochain. Les deux rencontres sont à suivre sur Canal+. Et puis côté ciel, le Nord a la tête dans les nuages en cette fin d'après-midi. La grisaille recouvre les régions de la Bretagne jusqu'en Alsace avec quelques averses possibles. À l'inverse, c'est une soirée ensoleillée qui attend tous les territoires du Sud avec ce mercure encore très élevé près de la Méditerranée. Il fait plus de 35 en ce moment à Montpellier. Demain, on prend les mêmes conditions et on recommence avec de la grisaille plutôt dans la moitié nord et un ciel beaucoup plus clément en direction du sud.
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1: Le parapluie plutôt que le parasol sur les bords de Manche cet après-midi. Les conditions sont fraîches et grises de la côte d'Émeraude à la côte d'Opale. Grand soleil en revanche partout ailleurs, notamment sur les plages de l'Atlantique. Le thermomètre affiche 26 degrés sur la Serviette à Seignos, 24 pour l'océan. Une entrée dans l'eau toujours aussi peu rafraîchissante pour la Méditerranée qui est encore à 30 degrés du côté d'Antibes par exemple. Tout de suite c'est Sandra sur Europe 2, oui. Très bon après-midi.
0: Absolument, merci beaucoup Jérémy. On se retrouve à 18h pour la suite du son. La très belle voix de Teddy Swims qui arrive, le son d'Olivia Rodrigo. Et là, c'est Angèle et Justice. Voici What You Want.

chanteuse Olivia Rodrigo à l'instant sur Europe de Pop Radio avec le titre Drop Dead qui parle, vous savez, de cette sensation vertigineuse d'un nouveau coup de cœur, ce moment où, vous savez, quelqu'un nous plaît et nous plaît tellement que ça devient presque paniquant. C'est pas vraiment une chanson de rupture, évidemment, comme elle a l'habitude de nous proposer, mais en fait, on est plutôt sur une chanson sur l'euphorie, l'obsession, la peur de perdre le contrôle quand on rencontre quelqu'un qui semble trop parfait. Drop Dead, ça veut dire tomber raide mort. Et voilà, c'est une exagération romantique. Elle dit en gros que l'attirance est tellement forte que ça lui coupe le souffle. J'aime beaucoup ce titre-là qui est à mes yeux parfait. Voilà, j'aime beaucoup. Pour la suite, là aussi, j'aime beaucoup ce que je vous propose. Oria qui va débarquer, 21 Pilots aussi et Teddy Swims et sa voix incroyable. C'est Mr. Know-It-All, Monsieur Je-Sais-Tout. Et c'est maintenant sur Europe de Pop Radio.

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2: Avant d'écouter ce Bonus Pop Europe 2, Bruno Mars qui arrive, hein, juste vous dire ça aussi, hein, Just Might. Disturb, et là c'est B.O.B. et Hayley Williams. Voici l'excellent Airplane sur Europe 2. 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

0: sur Europe 2 Pop Radio. Passez un bon mardi 18 août 2026. Pour la suite, eh ben c'est que du bon qui arrive. Il y a le classique de Justin Timberlake qui va arriver, What Goes Around Comes Around. Ça, c'est le genre de son qu'on retrouve aussi sur la web radio classique et super bien. Alex Warren, le tout dernier, c'est Passenger. Et Tovlo et Stromae qui arrive avec Des Fleurs sur Europe 2.
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0: Bienvenue tout le monde, c'est Europe 2 Pop Radio, il est 18h. Et que du bon pour vous, Shakira et Burna Boy, avec le titre de la Coupe du Monde, ça va faire du bien, ça va rappeler des petits souvenirs. Day Day qui arrive, Angèle aussi et Freya Sky sur Europe 2. Et c'est avec Jérémy Desiderati que ça se passe. Salut Jérémy.
1: Salut Sandra, bonsoir à tous. Nous avons droit enfin à des soirées plus fraîches et plus agréables après des semaines de chaleur. Le mercure va encore baisser progressivement demain et le reste de vos conditions météo arrive dans moins de 2 minutes. Et bien au-dessus des nuages, justement, Sophie Adnaud poursuit sa mission. Cela fait plus de 3 heures maintenant que l'astronaute française est sortie de la Station Spatiale Internationale. Elle s'est équipée d'un scaphandre bardé de technologies que la française doit remplacer, une ancienne antenne de communication. Sophie Adnaud s'est entraînée plus de 150 heures pour cette sortie extravéhiculaire. L'ingénieur de 44 ans devient la deuxième européenne à s'aventurer hors de l'ISS. L'actu ce soir, c'est aussi ce chiffre. 1587 personnes ont été incarcérées pour des faits de violence sexuelle sur mineurs depuis le scandale de l'affaire Liana. Le ministre de la Justice, Gérald Darmanin, précise que plus de 2000 informations judiciaires ont également été ouvertes, soit une centaine de plus depuis le dernier point. Le garde des Sceaux avait demandé le 8 juin dernier à tous les parquets de revoir l'ensemble des plaintes déposées dans le sillage de la mort de la jeune collégienne. Facebook et Instagram également dans le box des accusés. Meta est jugé à partir d'aujourd'hui aux États-Unis accusé d'avoir conçu ces plateformes pour rendre les adolescents dépendants. Un procès aux enjeux colossaux. Le groupe risque théoriquement jusqu'à 1400 milliards de dollars d'amende. Les procureurs de 4 États réclament une refonte des réseaux sociaux pour les mineurs. Mark Zuckerberg, le fondateur de Facebook, est attendu à la barre. À l'étranger, toujours les frappes s'intensifient entre la Russie et l'Ukraine. Le maire de Moscou annonce qu'une vague record de plus de 600 drones a été lancée contre la région de la capitale russe pendant la nuit. Dans le même temps, une attaque russe de roquettes contre un village près de Kharkiv dans le nord-est de l'Ukraine a fait au moins 10 morts. Et puis les cinés continuent de cartonner durant l'été. Sorti il y a un mois, l'Odyssée vient de dépasser les 6 millions d'entrées en France. Jamais le réalisateur Christopher Nolan n'avait fait aussi bien dans l'Hexagone. Ce cap des 6 millions d'entrées est également franchi pour Spider-Man Brand New Day. Les nouvelles aventures de Peter Parker alias Tom Holland séduisent aussi à l'international. L'homme araignée a déjà pris dans sa toile plus de 2 milliards de dollars au box-office mondial. Et puis le nord sous les nuages, le sud toujours sous le soleil. Le contraste reste marqué ce soir côté météo. Quelques averses sont encore possibles auprès des frontières du nord avec seulement une vingtaine de degrés à Brest, à Rouen ou encore à Sedan. Plus au sud, il fait très chaud, notamment près de Montpellier avec 35 degrés. Ce sera encore le cas demain où toute la moitié sud sera baignée de lumière, tandis que les nuages vont encore gagner un peu de terrain du côté de la moitié nord. Passez un très bon début de soirée avec Sandra sur Europe 2.
0: Absolument, merci à toi. Et pour la suite, vous restez avec nous. Angèle va débarquer, Shakira aussi, avec Burna Boy, l'excellent Day Day. Et là, c'est Freya Sky sur Europe 2 Pop Radio. 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

0: Merci d'écouter Europe 2 avec Shakira à l'instant. L'excellent titre de Shakira avec Burna Boy, Die Die. Ah, ça nous rappelle des souvenirs. Ah, ça nous rappelle la Coupe du Monde. Qu'est-ce qu'il est bien ce titre. 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
0: Allez, restez avec nous pour la suite. Il y a Beyoncé qui va débarquer avec le classique Pop Europe 2 Halo. Et là, c'est Martin Garrix et Ed Sheeran sur Europe 2.

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Vous écoutez le Nouvel Europe 2 et vous savez quoi? 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Ensuite, c'est les Daft Punk qui vont débarquer. Miley Cyrus aussi avec Dream As One. Et là, c'est Imagine Dragons. On top of the world. C'est maintenant sur Europe 2 Pop Radio. Bon après-midi.

0: Europe 2 Pop Radio, passez une belle soirée avec nous et pour la suite, la playlist Pop Europe 2 qui va reprendre très vite avec Trinix et Morio. Ça, c'est le son un peu qui fait penser à la fête. Si vous aimez les sons qui font penser à la fête, il y a Europe 2 Mix aussi. Ça, c'est pas mal avec Cells au platine en podcast. Temper City aussi qui débarque et puis Marine sur Europe 2.
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Vous écoutez le Nouvel Europe 2, la bonne nouvelle, c'est que la semaine prochaine, ce sera la double dose de Coé qui sera de retour. Les matins, 7h-11h et les après-midi aussi. Retour de boulot à partir de 15h30 jusqu'à 18h, ça va être cool. Comme la suite du son, Usher qui arrive. Et là, c'est Marine, voici Escro sur Europe 2 Pop Radio.

0: Vous écoutez Europe 2 Pop Radio, ça y est, les 19h les amis. Du bon son ? Évidemment, évidemment, c'est le programme sur Europe 2 Pop Radio avec Bruno Mars qui va débarquer avec On My Soul, Alex Warren aussi et puis Jérémy Frérot, voici Frérot sur Europe 2. News avec Jérémy Desiderati. Salut Jérémy.
1: Salut Sandra, bonsoir à tous. Du soleil dans la moitié sud, un temps couvert pour les régions du nord. Voilà le programme de votre météo pour demain et la couleur du ciel, c'est juste après les infos. Sophie Adnot est le visage de tous les possibles. Les mots d'Emmanuel Macron aujourd'hui pour saluer la sortie extravéhiculaire de l'astronaute. Depuis près de 4 heures maintenant, la Française et son collègue américain sont en mission pour remplacer une antenne de communication avec la Terre. C'est la première Française à s'aventurer en dehors de l'ISS et l'ingénieur de 44 ans pourrait renfiler le scaphandre dès la semaine prochaine pour une nouvelle sortie dans le vide spatial. Ce qui est arrivé est insupportable pour les Français. Le gouvernement présente ses excuses après le piratage du fisc. Le ministre des Comptes publics, David Amiel, a reconnu aujourd'hui la gravité de l'attaque qui concerne près de 700 000 particuliers et entreprises. Une troisième fuite a été identifiée. Elle concerne cette fois des données liées aux successions. Un piratage détecté hier est immédiatement coupé, selon la Direction générale des Finances. Les incendies vont-ils avoir un impact sur notre santé ? Santé publique France, justement, lance une enquête auprès de 3000 médecins, généralistes et pédiatres en Gironde et dans les Landes. Objectif, mesurer les conséquences des feux sur la santé physique et mentale des habitants, notamment après l'épisode de pollution aux particules fines. Les réponses des professionnels doivent permettre d'adapter la prise en charge dans les prochaines semaines, mais aussi de mieux se préparer à de futurs incendies. À l'étranger, la situation est toujours inflammable. Au Moyen-Orient, les Émirats arabes unis ont appelé aujourd'hui leur population à se mettre à l'abri face à des menaces de missiles. Le ministère de la Défense affirme avoir détecté des appareils dirigés contre le pays. C'est la première fois depuis le mois de mai que la population est confrontée à une telle alerte. Jeudi dernier, déjà, l'État du Golfe avait dénoncé une attaque menée par l'Iran contre deux de ses pétroliers. Et puis pour Lyon, il ne reste plus qu'une seule marche à gravir pour s'offrir une participation en Ligue des Champions. Ce soir à 21h, les joueurs de Paolo Fonseca vont défier les Turcs de Fenerbahçe chez eux pour le barrage aller. Ça fait 6 ans déjà que le club n'a pas participé à la plus prestigieuse des compétitions. Un rendez-vous essentiel aussi pour la santé financière du club. Le match retour aura lieu mercredi prochain et c'est à suivre sur Canal+. Et puis c'est une soirée plutôt calme qui se dessine sur le pays côté météo. Les nuages s'accrochent encore aux régions du nord avec quelques averses localisées entre les Hauts-de-France et les Ardennes. Ailleurs, le ciel bleu va nous accompagner jusqu'à la tombée de la nuit. Le soleil sera présent aussi demain sur une large moitié sud alors que la grisaille va s'inviter dans les régions du nord. Côté température, comptez encore 35 degrés entre Lyon et Montélimar. Passez une très bonne soirée sur Europe 2.
0: Merci pour les news. Restez avec nous pour la suite. On vous gâte, on vous chouchoute, évidemment. Avec Wenty pour les souvenirs The Magic Key. Il y aura aussi Alan Walker. Et là, c'est Jérémy Frérot sur Europe 2.
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Vous êtes sur Europe de Pop Radio et j'ai lu que 35% des Français se mettaient à la déco en retour de vacances pour la rentrée, pour accueillir l'automne, tout ça. C'est peut-être votre cas, vous aussi, hein, peut-être. En parlant de déco, il y a le son de Wanty qui va débarquer. Ça va vous rappeler une émission de déco. Et puis là, c'est Bruno Mars sur Europe 2.

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Europe 2 Pop Radio. Et dans moins d'une semaine, c'est Coé qui reviendra avec son équipe. Oh, ça c'est cool. Ça va vous faire aimer la rentrée, rentrer au boulot. Ouais, ça va faire du bien tous les matins. 7h-11h, Coé qui vous accompagne. Et pour la suite du son, c'est Lynn Marlin, Taylor Swift et Jessie J.

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0: Le son de Dua Lipa, Training Season à l'instant sur Europe de Pop Radio. Et comme 55% des Français, on va se remettre au sport à la rentrée. Et puis on va arrêter dans l'entour du 8 octobre. Hein, c'est un petit peu ça le truc. Bon, allez, restez avec nous pour la suite. Il y a du bon son sur Europe de Pop Radio, évidemment. Avec Tovlo et Stromae qui arrive très vite.
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C'est la playlist Pop Europe 2 qui continue, puis sur l'application aussi, hein, n'hésitez pas sur vos téléphones pour nous avoir partout avec vous. Nickelback qui débarque avant 20h. Et là, c'est le son des 4 sailles. Voici Animal sur Europe.

Salut, c'est Nico Bolo sur Europe 2. On va passer une soirée un peu plus fraîche ensemble et ça va faire du bien. Enfin, un peu plus fraîche. Sauf si vous êtes en Ardèche, dans le Var, dans le Gard, les Bouches-du-Rhône, le Vaucluse et la Drôme, qui sont encore les derniers départements en vigilance canicule, mais ça devrait s'améliorer dans les prochains jours. Angèle Justice dans la playlist de Pop Europe 2 après Teddy Swims. Voici Mr. Noital.

C'est une bonne soirée avec la playlist Pop Europe 2. Peut-être que vous avez été au mariage d'un de vos potes cet été. Celui de Daniel O'David, c'est pour bientôt. Il arrive l'Italien après Charlotte Cardin dans la playlist Pop Europe 2.

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Mardi soir avec Europe 2, c'est peut-être la toute dernière fois que je vous parle en tant que non-millionnaire, que ce soit vous ou moi, hein. Peut-être que vous avez joué à l'Euromillion, vous vous êtes dit, bah tiens, on va tenter sa chance. Réponse dans quelques minutes. Le suspense est à son comble, pas du tout. Voici Temper City et Indila dans la playlist Pop Europe 2.

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1: Quand on va en boîte à Ibiza, la bouteille d'eau, c'est à peu près 6-7 euros. Et bien sur Europe 2, tout est gratuit. On va transformer votre voiture en Ibiza dans un instant avec le nouveau David Guetta. Ça arrive après ce Bonus Pop Europe 2. On écoute Robin.

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1: Bébé Rexha et David Guetta, Sad Girls.

0: Qu'est-ce que c'est 2 minutes dans une vie? Bah, c'est ce qui vous sépare de la nouvelle playlist Pop Europe 2 pendant 30 minutes non-stop. Et même moins de 2 minutes. 1 minute 42 pour être précis. Il y aura Jennifer Lopez par exemple, avec qui on passera un bout de soirée. Et puis Free Sky.
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Europe 2, vous avez profité des vacances avec vos enfants. Et ben Rihanna aussi, elle les a même emmenés dans la rue où elle a grandi à la Barbade. Il y a des photos qui sont sorties, c'est trop mignon. Rihanna dans la playlist Pop Europe 2, elle arrive après Alex Warren et Julien Libam.

La française du talent, et on vous le prouve le soir sur Europe 2 dans la playlist Pop Europe 2 pendant 30 minutes non-stop. Je vous dis ça parce que dans le prochain quart d'heure, on va croiser le nouveau DC's, Jérémy Frérot, Joseph Kamel. Et puis là, voici Oria, soirée mondaine. Ah bah, je vous avais dit qu'on avait du talent en France.

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1: Une bonne soirée, c'est une soirée qu'on passe avec la playlist Pop Europe 2. Merci de nous avoir choisi. Il y a le nouveau Oshi qui arrive. Alors si vous le connaissez pas, il est exceptionnel. Il s'appelle Pleurer en dansant. Moi j'adore ce que fait Oshi. Nouveauté Pop Europe 2 à découvrir après Mika et This Is.

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C'est bientôt la rentrée, il faut absolument que vous téléchargiez l'application Europe 2 sur votre téléphone, comme ça vous pourrez écouter tous les podcasts de Coé gratuitement et en illimité. Vous lancez le téléchargement ? Ouais ? Parfait, on écoute Camille Mbé sur Europe 2.

0: Bonne soirée avec Europe 2. 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
0: Et là on écoute le nouveau Angèle.

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0: C'est Europe 2 dans une minute. On redémarre la playlist Pop Europe 2 pendant 60 minutes non-stop. Alors je vais vous faire deux propositions, vous allez essayer de trouver la bonne. J'ai gagné à l'Euro Million ce soir ou j'ai déjà gagné contre Clara Luciani ou Uno. C'est pas l'Euro Million, c'est l'autre. Elle arrive, Clara Luciani sur Europe 2.
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Quelle bonne idée vous avez eu de vous brancher sur Europe 2 ce soir, vous qui bossez, ça va vous donner du courage. Rassurez-vous, la playlist Pop Europe 2 pendant 60 minutes non-stop, ça fait un petit effet, il y a une petite magie là-dedans. On va retrouver Soul juste avant 22h de Steeman, et puis le duo Zawi-Stéphane, voici Love Noir sur Europe 2.

La playlist Pop Europe 2 pendant 60 minutes non-stop. Je vous propose qu'on retrouve deux duos, Sébastien Tellier et Juliette Armanet, que j'aime beaucoup. Et puis ça, c'est comme les Dragibus noirs dans le paquet de Dragibus. Pour moi, c'est les meilleurs. Tove Lo et Stromae, voici des fleurs dans la playlist Pop Europe 2.

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1: 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Et puis on écoute Eddy de Préto pendant ce temps-là. Puis Vernis Rouge en compagnie de Mathieu sur Europe 2.

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Charlotte Cardin sur Europe 2. Feel Good, se sentir bien, c'est exactement le projet qu'on a quand on vient écouter Europe 2, on n'est jamais déçu. La playlist Pop Europe 2 continue avec Pierre Demar, Bébé Brune, et voilà Adèle Castillan.

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que des stars dans la playlist Pop Europe 2. Et quand je vous dis ça, je ne galvaude pas le Mosta. On va retrouver Olivia Rodrigo, 42 millions d'abonnés sur Instagram. On peut appeler ça une star, hein, effectivement. Après Teddy Swims, Elio, David Guetta, Jennifer Lopez sur Europe 2.

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0: Europe 2, je vous ai préparé une petite pochette surprise. À l'intérieur, un classique pop Europe 2, tout beau, tout brillant. Lequel c'est? Eh ben, la réponse arrive après Thumper City sur Europe 2.
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3: Le champion du jour, elle s'appelle Catherine Villande, 33 ans, condamnée pour avoir détourné 27 000 euros d'allocation invalidité. En fait, elle disait qu'elle souffrait d'une anxiété, qu'elle était incapable de quitter son domicile et d'être seule.
4: C'est une vraie maladie, ça.
3: C'est une vraie maladie, oui, sauf qu'ils l'ont chopée sur TikTok avec des photos de vacances au Mexique sur la plage avec deux mojitos. Ouais, elle doit tout rembourser et en plus, elle aura une majoration. Le juge, il paraît même, il aurait mis une fanfare mexicaine pour la réveiller tous les matins comme ça. Hey,

Ça, c'est un classique pop Europe 2, Will.i.am et Britney Spears. 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Je vous laisse télécharger notre application et puis on va retrouver Lady Gaga avant 23h. Et ça, c'est le nouveau Alex Warren, il s'appelle Passenger. Il est énorme, il est déjà sur Europe 2.

Europe 2, est-ce qu'on peut être raccord sur le fait que Coldplay, c'est le plus grand groupe pop du monde? Alors, peut-être même de l'histoire, hein, parce que c'est vrai que le groupe de Chris Martin, c'est quand même quelque chose. Ils arrivent dans la playlist pop Europe de Coldplay après Free as Sky, 23h. 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

0: Qu'est-ce qu'il est beau ce morceau, Coldplay, Clock sur Europe 2. Et des beaux morceaux, là on a fait plein, Shakira, des morceaux qui donnent envie de chanter, envie de danser. 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
0: Et puis Europe 2 sert aussi à vous faire découvrir des nouveautés pop. Ça vient des États-Unis. C'est Dominic Fike, Baby Doll sur Europe 2 Pop Radio.

Classic Pop Europe 2 de Fry. Peut-être que ce morceau deviendra un Classic Pop Europe 2 dans une dizaine d'années. En tout cas, vous l'aurez découvert ici. C'est vrai que ce morceau, il met tout le monde d'accord dans une voiture. Les enfants à l'arrière, les parents devant, on a tous envie de chanter. Voici Manon Lisa dans la playlist Pop Europe 2.

t'auras une vie de roi. C'est quoi pour toi une vie de roi, dit le pêcheur. Une vie de roi, c'est pouvoir pendant des heures profiter de ta famille, les arder sur le sable, regarder grandir tes filles, les après-midi au calme. Mais c'est déjà exactement ce que je fais.

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2: Europe 2, c'est l'histoire de deux frères de Manchester qui ont décidé un jour de faire du rock. C'était dans les années 90 et c'est devenu le plus grand groupe des années 90 en Angleterre. Voici Oasis. Bon, ils ne sont pas toujours bien entendus, mais ils ont fait de la bonne musique. C'est sur Europe 2.

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3: Nous voulions revenir sur ce qui s'est passé ce week-end. Est-ce que je pourrais avoir, s'il te plaît, ce matin, une petite
4: obligé,
3: musique suspense, musique info, musique breaking news. Pietre s'est fait prêter une voiture pour le mariage. Quel frimeur celui-là. Tout ça parce qu'il voulait pas sortir la 307.
4: Elle était belle.
3: Ah, elle était très
4: Elle est belle.
3: Elle est belle, elle est vert. Elle a un beau vert brillant.
4: Mais
3: c'est une
4: Zeekr. Alors, une marque qui arrive en France.
3: Il m'a montré, c'est absolument étonnant, c'est une voiture. Tu veux ouvrir les portières, t'appuies sur un bouton, les portières s'ouvrent complètement. Tu rappuies sur le bouton, elle se referme
4: même pas,
3: tout seul.
4: Tu rappuies sur le frein, la porte se referme toute seule. T'as même pas appuyé sur le bouton, en fait.
5: Quand il va récupérer sa 307, il va le voir dans la voiture.
3: Il va la taper dans le poteau.
5: Il va attendre que la portière s'ouvre.
3: Alors, c'est vrai, ceci dit, on a fait une petite course ensemble, tous les deux, avec Pietre ce week-end. Enfin, une petite course à faire, pas une course automobile.
4: Oui,
3: et c'est vrai que c'est une voiture, ce genre de bagnole, tu prends des habitudes que quand tu reviens à une voiture moins optionnée ou moins moderne, tu fais moins la fête. Mais c'est pas tellement ça le plus important. Le plus important, c'est que Pietre, je lui dis quand même...
4: Bah, elle est trop grosse.
3: Non mais je lui dis, il faut que tu fasses très attention. Parce que je connais mon Pietro.
6: Ouais.
3: Je connais... L'homme est créatif, mais n'est pas très soigneux. Et n'est pas très attentif aux choses. Et je lui dis, fais-y quand même attention, le mec qui te l'a prêté. Chose que moi, je n'aurais jamais fait.
6: Ouais.
3: Tiens, moi demain, Pietre, il a déjà tenté de me demander que je lui prête des voitures.
4: Rien. Pas une.
6: Il a raison.
3: Tu m'étonnes. Et à chaque fois, il dit ouais, coucou, je lui demande des fois sa bagnole, il veut jamais me les prêter, machin et tout. Ce matin, donc il me dit ce week-end, il faut que je fasse très attention parce que le week-end prochain, elle part directement sur un plateau pour pas rouler, pour pas être abîmée, pour tourner dans Turbo. Comme la voiture. Donc dimanche, vous verrez, la voiture dans Turbo, ce sera celle-là.
4: La voiture verte.
3: À l'entrée.
4: Je sais pas si c'est ce dimanche-là, c'est peut-être celui d'après.
3: À l'entrée de notre parking, il y a un petit truc, un peu tordu, qu'il faut prendre bien large. Moi, j'ai rentré ma bagnole ce matin.
6: Ouais, ouais.
3: Et donc, ils l'ont quand même su. Ils ont raboté un bout parce que, je vous explique, il y a deux murs. Et en bas des deux murs, deux petits trottoirs.
4: Ouais.
3: Donc, ils ont raboté les trottoirs.
6: Les bâtards.
3: Parce qu'il y avait trop de gens qui s'étaient fait les jambes, donc ils les ont rabotés. Bah, visiblement, pas suffisamment pour Pietre.
5: Parce qu'il faut qu'il tombe le bâtiment.
3: Puisque ce matin, bam!
4: Mais mec, ça sonnait de partout. C'était rouge à gauche, à droite, au-dessus. J'ai fermé les yeux, puis j'étais tout droit.
3: À tel point. Eh oui, parce que Pietre, quand ça sonne, il lâche le volant. Il y a un moment, c'est trop pour lui.
6: Quand t'as entendu, t'as dit quoi?
4: Bah, j'ai fait merde.
3: À tel point que très sérieusement.
4: Derrière Vito, j'ai dit suis Vito.
3: Très sérieusement, il est venu me voir tout à l'heure, il me fait tu pourras me la sortir? Est-ce que tu pourras me sortir la voiture?
5: Mais le pire, c'est que ce vendredi, il l'avait récupéré et il voulait pas se garer dans le parking. Il avait trop peur, il s'était garé dans la rue. Et ce matin, je le vois arriver derrière moi, je le vois rentrer, je dis oula.
3: Mais parce que là, il a eu le week-end pour se la mettre dans
4: la
3: tête.
4: C'est ça, je l'ai en main là.
3: Pietro,
4: apparemment.
3: Qu'est-ce que tu comptes dire au monsieur de chez Zeekr qui t'a prêté la voiture?
4: Je vais te dire. Tenez les clés, merci, au revoir.
5: Ouais, je m'étonne.
3: Tu sais quoi,
4: je peux pas en plus, il a gardé mon permis de conduire.
3: Tu devrais lui mettre une petite chanson. Parce qu'avec une petite chanson, faite sur mesure, ça passe toujours mieux.

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1: Ça va être mis de la pression. 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
0: ah là, non, mais c'est bien. 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
1: Je crois que nous avons un nouvel objet qu'un auditeur a envoyé, si vous voulez nous envoyer des objets, sur nos réseaux sociaux, sur mon Insta, Koé Officiel, mon Facebook aussi. C'est, je crois, un maillot de basketteur français. Hein.
2: Exactement, bah on va voir avec Pierre et Maryse, on va se connecter avec eux pour savoir quel est le maillot.
1: J'ai très peur.
3: Il n'y arrivera jamais.
4: Eh bien, bonjour à tous.
2: Bonjour.
4: Bonjour Europe 2, bonjour Maryse.
5: Et bonjour Pierre.
4: Bonjour Maryse.
5: Bonjour Pierre.
4: Eh bien, c'est vendredi, bonjour Marie.
5: Et bonjour Pierre.
4: Cher téléacheteur et chère téléacheteuse, bonjour Marie.
5: Bonjour Pierre.
4: Bonjour Marie.
5: Bonjour Pierre.
4: Regardez, il y a un pigeon au-dessus de vous, Marie.
5: Oh, le pigeon.
4: Ouvrez le petit mot qui t'écrit. Ah. Bonjour Marie.
5: Ah, ben bonjour Pierre.
4: Eh bien, chère Marie. Bienvenue dans ce nouveau téléacheteur, chère téléchemin. Téléchemin qui est l'auditeur de Koé sur Europe 2. Oui. En compagnie, bien sûr, de Marie. Vous ai-je dit bonjour, Marie?
5: Oui, tout à fait. Bonjour,
4: bonjour
5: Pierre.
4: Marie. Eh bien, Maryse, qu'allons-nous vendre ce matin?
5: Alors, je vous le donne de suite, Pierre, c'est un maillot de sport.
4: Ah, tenez. Écoutez, Maryse, merci beaucoup, un très très bon maillot, dont j'en ai absolument rien à faire. Un maillot de quelle équipe? Les 100 Nantoto. Les Satatoto.
3: Non.
4: Les 100 Rototo. Les
5: non. San Antonio, une équipe de NBA, Pierre. Les...
4: Merci, Maryse.
5: De rien.
4: Donc, un maillot de NBA. Qui appartient
5: NBA.
3: Oui, oh, c'est pareil.
4: Au joueur français.
2: Ah, lequel?
4: Victor Wembanyama. Victor il y a du soleil et des nanas.
5: Voilà.
4: Je m'en fous complètement de toute façon. Je vais vous dire, bonjour Maryse.
5: Bonjour Pierre.
4: De toute façon, je veux dire, il est beaucoup trop grand.
5: Mais non.
4: Tout ça me ferait une petite robe de chambre. Non, de bordel de mer, 2m18 18. Il a des échasses ou quoi? Des échasses. Des écharasses. Des chachasses. Il a des. Quelle belle paire de chachasses.
5: Des là.
4: Des échasses. Il a des échiasses.
3: Non, il a pas la chiasse.
4: Les échasses. Il est monté sur des échasses. C'est ça. Et Victor Benbouniou, il est monté sur la chachasse. Oh là là. Il est effectivement merde.
5: Pierre, des échasses, c'est simple.
4: Oh, Maryse, je n'en peux plus.
5: Pierre, c'est quoi ça?
4: Vous avez reçu un WhatsApp, Maryse.
5: C'est vous.
4: Regardez, appuyez sur le petit triangle qui était orienté vers la droite. Lecture.
5: Lecture.
4: Bonjour, Maryse.
5: Oh, Pierre.
4: Victor Benbouniou, Nayama.
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2: Les champions du monde de l'actu. Le premier est un jeune Américain un petit peu trop alcoolisé qui s'est fait griller par sa copine dans une fête en train d'embrasser discrètement une autre fille. Pendant un concert rock à Dallas. Alors d'après vous, je pose la question, pendant ce temps-là, où était sa copine ?
3: À mon avis, sur le balcon.
2: Sur le balcon.
3: Ça m'est arrivé une fois, ça. Elle était sur le balcon.
2: D'accord, donc elle l'aurait vue.
3: Du haut du balcon.
2: Ok, bien sûr. Ça tient, Maigret.
4: Où est-ce qu'elle était ?
2: Ouais.
3: Pour le griller.
2: Ah oui, elle l'a grillé. Elle l'a grillé comment ?
5: Sur scène, moi, je me dis, ça se trouve, c'était une danseuse.
2: Pas
5: ou
2: mal,
5: un truc,
2: pas idiot.
4: Sur le téléphone, peut-être ?
2: Les réseaux sociaux. D'accord.
6: Au bar, il y avait une. Ils ont retransmis le concert au bar sur un.
2: Et elle l'a vu.
6: Il a été filmé.
2: Comme le coup de la kiss cam.
6: Oui, voilà.
2: Eh ben non, beaucoup plus simple, elle était sur ses épaules. C'est-à-dire que il y a la vidéo, il y a la photo qui existe, le mec, il se fait démonter par sa nana, visiblement, il oublie. Il a sa nana. Viens, madame. Remarquez, il est à portée de main pour s'en prendre une.
6: Oui.
2: Moi, je me souviens, il est arrivé la même chose à Passepartout.
6: Ouais.
2: Bon, alors, il avait embrassé un genou, ça comptait pas. Mais. Oui, mais bon, il y avait quand même l'attention. Deuxième champion, un père qui a poursuivi son fils de 19 ans pour 6 000 $ dépensés en thérapie de conversion. Écoutez bien, il qualifie la sexualité de l'adolescent d'investissement sans valeur parce qu'il l'avait surpris en train d'embrasser un autre garçon. Le juge a rejeté la plainte. Il a dit les enfants ne sont pas des investissements financiers. Ah non, ça se saurait. Affaire classée sans suite.
3: Ah bon, ça va alors. Ouais.
2: Ah, bah, moi aussi, je porte plainte contre mon fils. Voilà, abus de non-victoire.
4: Mon fils.
2: Trop de temps passé devant la télé pour finalement rien du tout. Et enfin.
6: Mais on est mal barré, mais non, il y a Arthur fils.
2: Et notre championne du jour. C'est une Américaine qui vient d'être qualifiée sur les réseaux sociaux de la femme la plus jalouse du monde. Je vous explique pourquoi.
6: Ouais.
2: Elle a fait passer tous les jours un test de détecteur de mensonges à chaque fois que son mec rentre à la maison. Elle a expliqué que les tests servent à vérifier où il est allé, à qui il a parlé et s'il a eu des contacts avec d'autres femmes. Contact veut dire est-ce que tu as parlé.
3: Oh là là.
2: Alors, elle a dit que la pratique a commencé après des problèmes de confiance et qu'elle est finalement devenue une partie normale de leur relation, l'équipement de polygraphe étant gardé à la maison. Son mari a publiquement accepté l'arrangement, déclarant qu'il accepte pour la rassurer et éviter les disputes, même si le test de détecteur de mensonges sont largement critiqués pour leur manque de fiabilité.
3: Oui, en plus, oui.
2: Vous savez que.
4: Il s'est peut-être déjoué.
2: Je veux dire un truc. Là, on en rit. Parce que c'est une femme qui fait ça à un homme.
4: C'est toxique.
2: Ça serait l'inverse.
3: Oh bah là,
2: un homme ferait ça à leur femme, mais je vous le dis tout de suite. Il est à toutes les associations gueule. Ça deviendrait une forme d'emprise de machin. Ce qui serait vrai d'ailleurs.
3: Ouais, de harcèlement.
2: Mais là, ça fait marrer dans ce sens-là. Alors que la situation doit être horrible pour
3: J'ai juste été chercher le pain.
2: Moi, j'ai envie de dire.
4: À chaque fois.
2: J'ai envie de dire, monsieur, si ça ne va pas, taper deux fois. Non, mais t'as raison.
6: Ouais.
2: Tu es allé chercher le pain.
6: Ouais.
2: Allez, mais là, pareil.
6: T'as parlé à la vendeuse.
2: Très bien. Est-ce que tu as parlé à la vendeuse? Bah oui, il a fallu que je prenne le pain. Bon, je vais vous dire. Imaginez quand il regarde l'île de la tentation.
3: Oh, voilà.
6: Surtout pas.
2: Doit être mal le gars.
7: Hey, comment tu la trouves elle ? Hein ? Elle est comment ?
8: Vulgaire. Vulgaire et moche. Il n'y a que toi à mes yeux, mon amour. Bon, voilà, comme ça il nous emmerdera plus, celui-là.
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3: Voici le top de Stouff, ma petite stop,
4: ma petite touffe.
3: Fais-moi
4: oui,
3: le stop.
4: Je vais vous parler des signes qui indiquent que vous vous faites ghoster. Juste pour rappel, le ghosting, c'est une pratique qui consiste à rompre le contact avec une personne sans explication.
3: C'est ça le ghosting.
4: Voilà. Tu
3: bloques.
4: Dans les relations amoureuses.
5: Le Ryan ghosting.
4: Généralement.
6: Ouais. Ah oui.
4: Donc alors, on a pour que vous...
3: ghosting.
4: Quand les réponses deviennent de plus en plus minimalistes. Tu passes de... Il y a un message construit, oui, je suis d'accord avec toi parce que... Ah, ok.
6: Et pousse.
4: Mort de rire et Pousse en l'air.
3: Est-ce que c'est pas un truc qui se passe souvent après le premier encart? Tu sais, tu t'écris à la personne, tu dis, il y a peut-être un feeling, puis tu fais le premier encart et tu sens que les SMS après le premier encart ne sont plus
4: c'est
3: les
4: ça.
3: Mêmes.
4: C'est donc là, pose-toi la question. À mon avis, c'est que ça va être mort. Hein.
3: Ça va? Oui. C'est le oui ou les quand t'as un truc de trois t'as raison.
4: T'as ensuite les délais de réponse qui deviennent un peu absurdes. Tu passes tout de suite de 2 minutes. Ouais. La personne te répond en 2 minutes. Ensuite ça met 2 heures. Après ça met 2 jours.
6: Ouais. Mais après ouais, je suis sur un plan, ça fait 2 ans là. Ouais.
4: Voilà.
6: Mais je désespère pas.
4: Et tu attends toujours. on a aussi ensuite le message vu et jamais répondu.
3: Ah le vu.
4: Voilà le fameux vu à 15h42. Et puis plus rien.
3: Le vu, c'est le truc le plus insultant de la Terre.
5: C'est ça, ouais.
3: Plus insultant.
5: Mais après, avec les iPhones, en plus, t'as deux systèmes. Quand c'est bleu et quand c'est vert, ça veut.
3: C'est vert, c'est que la personne, là, pour le coup, elle t'a bloqué. T'es au-delà de ghosté.
7: La personne, elle a peut-être même pas un iPhone.
3: Ah bah non, mais quand la personne, tu la connais, tu sais qu'elle avait un iPhone.
6: J'ai du vert et du bleu aussi.
4: Ah bon?
6: Oui.
8: Ah ouais, c'est fou.
6: Mais non, mais il y a une signification, ouais. Parce qu'il y en a un qui est vu justement, tu peux voir que la personne l'a vu et l'autre, tu peux pas le savoir.
8: Ouais. Vu.
4: Fais ça des questions. Le signe qui indique que tu te fais ghoster aussi.
7: Elle est boomer de merde. Vraiment.
3: Ouais. C'est quoi, Piette, c'est terrible. Piette, c'est ton. Tu vois,
6: bah, Piette, donnez-moi l'explication, lui, de vous faire ma gueule.
3: Piette, c'est ton grand tonton ringard. Piette, c'est le genre, tu l'appelles en FaceTime, tu vois que le haut du crâne.
7: C'est ça,
6: oui,
7: c'est ça.
6: Tu m'entends?
3: Et après, tu filmes son oreille.
8: Je me suis fait mal au dos en riant.
6: Non, mais tais-toi, donnez-moi cette explication.
3: Répète ta question.
6: Des fois, quand sur des messages, des fois, j'en ai en bleu et en vert. C'est quoi la différence?
7: En bleu, c'est généralement quand t'as un iPhone.
3: C'est pas
6: j'ai pas d'iPhone.
7: Oui.
3: Et vert, c'est quelqu'un d'un Android.
7: Voilà, non. Des fois, quand tu captes pas.
6: Et des fois, avec la même personne, j'ai un bleu et un vert.
3: Ah, c'est que vert, vraiment, elle n'était pas disponible du tout. Elle était pas en ne pas déranger, elle était à la mille mode avion.
6: Ouais. Non, je crois pas.
7: C'est le mode, j'ai pas envie de parler à Pietre.
3: Bon, ouais. C'est pas grave.
6: Même moi, quand vous foutez de moi, vous avez pas l'explication.
3: C'est en vert, ça pue. Tu vois, t'as passé. T'as dragué une fille, elle a été en bleu non-stop. Le lendemain, elle est en vert, ça pue.
4: Voilà. En bleu sur iPhone, je crois que c'est quand c'est les e-messages.
6: Oui, c'est
4: e-messages, c'est les iPhones entre eux, en fait. Et ça peut être en vert, oui, quand c'est
3: en vert,
4: les Android. Donc tu passes par le mode SMS basique. Voilà.
3: Allez, tout.
4: Quand tu deviens aussi. Le moment où tu te mets à devenir enquêteur privé, tu relis toute ta conversation et tu te dis, est-ce que j'ai dit un truc bizarre pour pas avoir de réponse? Donc tu remontes ta conversation, tu trouves pas et tu te dis, bon là, il y a un problème.
3: La culpabilité.
4: Ça, c'est un signe, à mon avis, que c'est mort aussi.
3: Et enfin, un signe que t'as été ghosté.
4: Et pour terminer, c'est elle est toujours occupée, mais active ailleurs. Elle peut pas te répondre, mais elle a posté 10 stories, un post, elle a liké tout Instagram.
6: Et désolé, je travaillais, je peux pas
4: te répondre. Et elle a fait 2 tweets. Bon.
3: Là, Stouff, sans le savoir, tu viens d'énerver plein de gens en voiture à qui t'as rappelé des souvenirs.
4: À mon avis, c'est mort aussi.
3: Merci, Bastouf.
8: Elle t'envoie un message, elle dit ah, pardon, je me suis trompé de destinataire.
3: Horrible.
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3: Dans la France qui bosse et qui se lève tôt, là je dis mais agent de service, mais quel est le métier? Et puis elle m'a dit t'inquiète. Et puis, en déroulant non pas du câble, mais le conducteur, j'ai vu évidemment qu'il s'agissait de Maï.
4: Eh oui.
3: Et alors Maï, présentation, qui est Maï? Qui allume le micro de Maï? Comment ça va?
5: Ça va, bonjour tout le monde.
3: Ça va bien, vous avez remarqué qu'il y a toutes, les nationalités dans ce couloir.
6: C'est vrai.
3: Hein.
6: Ouais.
3: On a Fofana, il y a Maï qui est là. Tu es de quelle origine?
5: Je suis vietnamienne.
3: Viet, ça s'entend pas du tout. Non, pas d'accent du tout. Mais pas du tout.
5: Ça sent comment?
3: Mais non, mais rien de rien. Franchement, j'ai cru que tu venais de Toulon ou Tourcoing, vraiment. Comment ça se passe? C'est toi qui fais le petit art, qui amène le petit déj partout.
6: C'est pas vraiment, elle m'a dit, c'est pas agent de service. Ah. Le petit déjeuner, ça claque mieux son vrai métier.
3: Quel est le vrai métier?
5: Je suis prestataire de room service.
3: Oh, bien sûr que c'est mieux. Là, prestataire de room service. T'as vu ce métier de merde qui t'a mis? Ben oui, prestataire de room service, c'est beaucoup mieux. Voilà. Comment ça se passe? Ça va?
5: Oui, ça passe bien.
3: Est-ce que tout le monde est gentil avec toi?
5: Tout le monde.
3: C'est vrai? Même Corentin?
5: Oui, le plus gentil.
7: Tu fais une chanson tous les matins avec Pete.
3: C'est vrai.
7: Tu es la seule qui m'aille.
8: Bah, je te le dis sans faille. Reste cool, bébé. Sinon, je te dirai bye bye. T'auras pas de Corental.
3: En même temps, s'il y en a un qui fait honneur au petit-déj tous les matins, c'est Corentin. Oui. Alors, justement, qu'est-ce que du Cantal? Petite question. On va poser des questions pour voir si tu connais bien le petit-déj que tu nous sers. Eh oui, bye. Eh bah oui. T'es pas venu que pour représenter
4: que
3: le pays.
4: Que pour rigoler. Hein.
3: Et que pour rigoler. Qu'est-ce que du Cantal? Du fromage, du whisky ou le prénom de la chanteuse préférée de Stouff?
5: Du fromage.
6: Cantal Goya.
3: Ben oui. Ah oui, c'est Cantal Goya, tu connais. C'est du fromage, bravo wow. Maï, excellent, bien
6: ah
3: ouais. Sûr.
6: Ah, c'est la base. Oui.
3: À base de quoi sont fabriqués les croissants que tu nous sers tous les matins, Maï?
5: Mm-hmm. Du beurre, de
3: Attends, oula. Du beurre, comme tu disais, de l'huile, du beurre, de l'huile de vidange, ou on ne sait pas et vaut mieux pas savoir,
6: ouais,
3: comme le contenu des nems. Tu sais, il ne faut pas savoir ce qu'il y a dedans. C'est... Hein, toi non plus, tu ne sais pas ce qu'il y a dedans.
5: Il faut savoir.
3: Ah, il faut savoir. Ah, bon.
5: Mais toi, qu'est-ce qu'on mange?
3: Bon, les nems, j'ai toujours mangé sans vraiment savoir ce qu'il y avait dedans.
6: C'est, pas trop,
3: c'est comme la fricadelle dans le Nord.
6: C'est pareil.
3: On ne sait pas, on fait confiance.
6: Il vaut mieux.
3: Ou enfin, de la farine, du beurre et de la levure dans les croissants.
5: Ah ben, du beurre, de la... Farine et levure.
3: Bravo, et un petit peu de beurre.
7: Enfin, dit la baie, moi.
3: Quelle est la particularité du petit-déj que tu nous livres tous les matins? Réponse A, tu craches dans la charcuterie dans notre dos. Réponse B, tu décongèles les croissants une seconde de plus pour qu'ils soient croquants.
6: Ah.
3: Ou tu nous fais une petite présentation avec amour parce que tu nous aimes bien.
5: Ah ben, c'est de l'amour.
3: Ah, merci. Ah. C'est vrai, mais bon, elle décongèle quand même. Dernière question, pourquoi tu livres le petit-déj d'Europe 1 avant nous?
6: Ah oui, ouais, tiens, bonne question ça.
3: Réponse A, parce que les merguez de Pascal Praud restent chaudes. Parce que t'en sais rien, faut voir avec la direction. Ou parce que eux c'est Europe 1, nous c'est Europe 2. Si on était Europe 3, on aurait des cailloux.
5: J'ai pas le choix ici.
3: Mais en tout cas, ma petite Maï, il n'y a pas de réponse, mettez ce que vous voulez. Il faut voir avec
4: elle
3: la direction.
4: Elle a pas le choix.
3: Voilà, pas le choix. Ma petite Maï, merci en tout cas pour tous les matins, parce que tu fais partie de tous les gens qui bossent dans l'entreprise.
6: C'est notre rituel tous les matins.
3: Voilà, et je peux te dire que si on regarde comme ça,
6: ouais, et que t'es en retard de 2 minutes, elle est où là?
3: On est en retard de 2 minutes, moi je tiens, mais lui, il ne tient plus.
7: Le pire, c'est

0: la revoit le midi à la cantine. Oui. Et moi, souvent, quand j'arrive et je la vois, elle dit t'as pas assez mangé comme ça ce matin?
1: Ah, il fait honneur le. Ah, et vous seriez oui, ouvert le soir, il serait là.
0: Ah,
1: hein. Bisous, Maï. Belle journée
2: bisous,
1: à toi.
2: Bisous.
1: Ah, c'est prêt, il faut y retourner son, son cuit.
3: Bisous, Maï.
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1: Est-ce que les personnalités de la villa, dans la villa des animateurs, ont regardé Fast and Furious hier soir sur TF1
2: demander. On va leur demander. Pour commencer, on a notre ancien président, M. François Hollande.
3: Vous parlez de Fast and Furious, madame Stéphanie. Bien, écoutez, c'est rigolo parce que les gens ne le savent pas, mais j'ai failli jouer à des films de cette saga spectaculaire.
2: Ah bon? Mais pourquoi ça s'est pas fait?
3: Bon, je n'arrivais pas à sortir des véhicules, vous voyez, qui étaient trop bas. Mais imaginez la scène, c'est-à-dire que j'étais derrière le volant, vous voyez, par exemple, et dès que je voulais sortir, je... Attendez, je réessaye.
4: Le bidou.
3: C'est le bidou qui tape dans le klaxon. Attendez, je retente. Pas moyen de... Ah ben voilà, vous voyez, c'était chiant.
2: Mais vous n'aviez pas fait de régime pour être sûr?
3: Non, impossible.
2: Non.
3: Madame Stéphanie, j'aime trop le même. Pour un régime, c'est compliqué. Je pourrais jouer dans Flask and Furious. C'est que des gens qui mangent. Un barbecue avec des chipots et du ketchup, des nouilles avec du jambon et du gruyère, et du mélange avec du ketchup, encore, et évidemment un petit peu de coca, glouglou.
4: C'est nouveau celui-là.
2: Glouglou.
4: Le glouglou. Ouais, c'est le mamam, mais pas le glouglou.
3: Il y a bien, il y a mamam, et puis il y a glouglou.
2: On a compris.
3: Et puis en dessert, évidemment, je ne raterai pas le dessert avec un tiramisu spéculoos.
2: C'est bon, on a compris, monsieur Hollande, ça va aller.
3: Et après, en réfléchissant bien avec. Avec les gougouttes et les bonnes petites fesses dodues que j'ai, madame Stéphanie, je pourrais jouer une femme, une perruque. Et vous pourriez m'appeler Françoise.
2: On va s'arrêter là. Merci, monsieur Hollande. À bientôt. Ouais. Et pour finir, on a Patrick Sébastien. Il est reparti.
5: Salut.
2: Il faudra qu'on parle de la chanson, Patrick.
5: La nouvelle chanson, vous l'avez entendue?
2: Il
5: y a Delphine Arnault, elle a mal pris. Oh là là, je l'ai envoyé.
4: J'ai entendu.
2: Vu le gosse.
5: Elle a déposé plainte dans le week-end. Putain, c'est chaud.
4: Il faut y attendre aussi.
2: Bonne chance.
4: Il n'y a pas qu'une rime avec Delphine.
5: C'est vrai que j'ai fait une rime avec ma.
2: Bon, bref.
5: C'est vrai, putain, il y avait des rimes avec quoi? Delphine. Il y avait des rimes en
2: copine.
5: En
2: copine.
5: En toastine, en copine. Pourquoi j'ai des pines? Enfin bon. Je suis en forme. J'ai passé la soirée au club là, chez Tati Tatouze. Tu connais ou pas?
4: Non.
5: Chez Tati Tatouze. Chez Tati Tatouze. C'était moins 30. Pas pour cent, c'était soirée moins de 30. Donc c'était sympa. Et là ce matin, je me réveille, vous parlez de Fast and Furious. Putain, quel bonheur.
2: Vous aimez bien ce film?
5: Ouais, j'adore cette saga, j'adore les voitures. J'ai toujours voulu me transformer en Renault Kinnick. Renault Kinnick, c'est comme un Scénic, sauf que le Kinnick, tu vois, il adore rentrer dans les derrière en feu rouge. Pam! Et au stop, pam! Pam! Pietro, baisse ton fut. Passe la deuxième, tu vas caler. D'ailleurs, moi j'aime tellement Fast and Furious que j'en ai fait une petite chanson.
2: Allez.
5: C'est pour vous. C'est cadeau. Alors, on y va.
6: J'ai hâte.
5: Allez, musique.
6: Pas de Delphine dedans.
5: Ah, pas de Delphine.
2: Non.
5: D'ailleurs, j'embrasse Delphine.
2: Non,
5: ça m'écoute. Tout ça, c'est pour rire. C'est pour les Français qui veulent se barrer. Allez, on y va. Moi, j'ai une voiture. J'ai refait la peinture. Des gens en carbone. Ça gueule quand je klaxonne. J'ai même la nitro pour faire vibrer la bête. Et pour lustrer le pot, j'utilise mes roupettes. La la la la la la la la. J'embrasse les Delphines qui se réveillent ce matin. J'embrasse tout le monde. Bisous à tous. Hey, je t'embrasse, Fastouf. Bisous.
2: Bisous, Patrick.
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1: Dans le JT chanté, c'est la même actu que dans les journaux, mais une fois chanté, ça passe différemment. C'est un fonctionnaire belge dans l'actu aujourd'hui qui a demandé à son employeur de faire du télétravail, jusque-là ça va, pour partir secrètement en vacances à Porto, au Portugal. Sauf qu'il a eu une mauvaise surprise en rentrant dans l'avion. Allez.

0: Arthur chante.
1: Le collègue FDP.
2: C'est vrai que c'est mignon.
3: Ouais, pas de bol.
0: Pour continuer, direction l'Allemagne. Il y a un homme qui a surpris sa femme au lit. Avec le voisin. Paniqué, le voisin a quitté la maison sans prendre ses vêtements.
3: Aïe.
0: Écoutez bien, la suite, elle est dramatique. Elle arrive en chanson.

0: Alors justement, Brigitte Millot, notre docteur, est en train de passer dans le couloir à ce moment-là. Docteur,
1: que faire?
0: C'est une info qui vient d'Allemagne. Bonjour Brigitte.
2: Bonjour Brigitte.
0: Brigitte, que faire si quelqu'un, par accident, ce n'est pas une blague, hein, vous ne l'avez pas traité à mon avis sur CNews, c'est coincé une boule dans une plaque d'égout. Que faire si ça arrive à un de nos auditeurs?
2: Ne plus aller dans cet endroit.
3: Oui. Déjà. Avoir un poste à souder.
2: Et déjà, on prend son temps, on réfléchit, on se pose.
0: On ne tire pas d'un coup sec.
2: On ne tire pas d'un coup, on ne tord pas, ah oui. On ne fait rien du tout.
0: Oui, bien sûr.
2: Voilà. Et on attend les secours avec impatience.
0: Merci, docteur.
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3: Voici dans le son des réseaux. Nous avons décidé d'aller chercher peut-être les meilleurs.
4: Ce qui nous a marqué pendant un an. Là.
3: Commençons sûrement par celle, parce qu'on a pensé à elle, pour qu'on fasse une belle fête. Faut écouter ce qu'elle propose, c'est la dame d'anniversaire. Vous déciderez après si on la prend ou pas.
5: Celui qui veut faire des décos, ben qui m'appelle, j'organise l'anniversaire, j'organise les mariages. Alors toute l'été, là, je suis libre. Ah, c'est ça mon métier maintenant.
4: Mais
5: parce qu'en ce moment, je trouve à la chaire sur le Loire, vous voyez, il y a des fleurs, c'est le printemps. Alors, appelez-moi celui-là qui a besoin de déco.
3: Celui-là.
5: Allez, putain, merci.
6: Appelez-moi celui-là qui a besoin de déco, parce qu'elle fait des anniversaires.
7: Elle n'a pas arrêté depuis d'ailleurs, on n'avait pas vu qu'elle avait arrêté sa boîte.
3: Bah attendez.
7: Ça a duré longtemps.
3: Attendez, parce que si vous avez des doutes,
8: il y a trois ballons.
3: Sachez qu'elle peut vous proposer une surprise. Ah. Elle peut vous avoir des personnes supplémentaires comme des stars internationales.
8: Mais non.
5: Voilà, j'ai mon frère. Oui. Ce soir, c'est mon anniversaire, et puis il a voulu me faire une dédicace en venant avec sa belle chemise dorée.
9: Vous le connaissez, c'est Elvis Presley.
5: Vous le connaissez, c'est Elvis Presley.
3: Eh oui. Eh oui, il y a Elvis Presley et puis il y a le sosie Elvis Presley.
10: Voilà, c'est quand il y a trop de monde, Elvis Presley.
3: Et puis, on va terminer avec ce son qui nous a fait marrer cette année. Le petit garçon qui joue en ligne à Fortnite et qui voit d'un coup son père somnambule arriver dans sa chambre pour un truc qui, à mon avis, je pense que le gamin en fait encore
10: des cauchemars.
11: Hey, mais attends, j'ai l'impression que mon père il fait du bruit dans la chambre.
12: Et alors?
11: Qu'est-ce que tu fais, Baba? Pourquoi tu baisses ton pantalon? Mais attends, il est en train de chier partout, je sais pas ce qu'il fait! En plus, il est en train de dormir! Mais qu'est-ce qu'il fait?
12: Ouah, mais il dégoûte!
11: Papa, arrête de chier dans ma chambre! Pourquoi tu chies dans ma chambre?
3: C'est vrai. Pourquoi t'as chié dans ma chambre? Ah oui.
11: Réveille-toi, papa.
3: C'est vrai.
10: Ah, celle-là, elle est énorme.
3: Ah oui, réveille-toi, papa, t'es en train de chier dans ma chambre. C'est vrai qu'à un moment donné, je comprends.
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2: 8 mai, jour férié pour beaucoup de gens en France. Les anciens combattants du 8 mai, on a une pensée pour eux. C'est important parce que s'ils n'avaient pas été là, les résistants n'avaient pas été là, si les Américains, on avait quand même besoin d'eux à l'époque.
3: Bah comme tout le temps.
2: Il faut
3: le pétrole moins cher, c'est pas nous. Enfin si, on envoyait le Charles de Gaulle là. On va voir.
2: On est dans un EHPAD, je crois.
3: On a deux anciens combattants là.
4: Quelqu'un au téléphone. Allô.
3: Oui.
4: Allô.
3: Oui.
4: Le vieux, c'est l'autre qui met ses lunettes. Allô.
5: Oui, bonjour monsieur.
4: Fatigue. Allô.
3: C'est la radio. C'est la radio. Oui, bonjour monsieur. Oui, bonjour monsieur.
4: C'est qui?
3: J'ai dit bonjour. Oui, c'est qui? C'est Europe 2.
4: Oh putain, il y a les cheleux.
3: Non.
4: Il y a la radio, il y a les cheleux.
3: Calmez-vous. C'est
4: Boris, il y a les cheleux.
3: C'est Coé sur Europe 2.
4: Dédé, parce qu'il est sourd comme un pot.
6: C'est les impôts.
4: Oh, regardez
3: non,
4: ça.
3: Demain, vous allez sûrement être devant un monument aux morts pour hisser un drapeau, j'imagine.
4: Les Allemands ont une autre mort, une autre peau.
3: Non,
6: Dédé, c'est pas ça du tout. Demain, on va hisser le drapeau, oui, la France.
3: Voilà.
4: La France du général de Gaulle.
6: Voilà.
3: C'était mieux avant.
6: Il y a les Allemands.
4: C'est pas ça qu'il dit. C'est mieux avant, Dédé. Qu'avant, monsieur, on jouait dans les tranchées avec des grenades.
6: Ouais.
4: Aujourd'hui, les jeunes, leur tranchée, c'est le lit.
6: Ouais.
4: Ils jouent à la Nintendo Switch. Là, je peux commencer
3: la Switch.
4: Seul truc qui pète chez eux, c'est leur cul. Voilà. Le dis. Tout part n'importe comment.
3: Arrêtez, on a compris. Dis pas ça, c'est moche.
6: Les boches, ils sont là, les boches. Non, il y a les boches, René.
4: Et arrête de t'astiquer, la mitraillette, ça rend chaud. Allez.
3: Eh, on comprend rien, les gars.
4: Au revoir.
3: Oui.
4: Au revoir, Europe 2.
3: Europe 2.
6: Les
3: c'est pas les
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3: L'OM recevait Nice. Pour rester dans la course à l'Europe, l'OM devait gagner. Ils ont fait un match nul à cause d'un pénalty. Ça les a fortement énervés, les supporters marseillais. C'est au micro d'une chaîne de télé locale. Et écoutez bien, ça s'entend.
4: J'ai la haine! J'ai la haine! Même avec une couille en moins, il doit jouer Greenwood. Comment Greenwood, il est pas titulaire? Comment c'est possible? J'ai envie de serrer, les gars. Comment c'est possible?
5: Abibé, c'est un gros comique. Prends tes valises, va à Saint-Charles, prends le train.
6: Pas court, va le club. Et quand on se fera racheter par un vrai actionnaire. Parce que j'en ai marre. On en a marre. Chaque saison, c'est la même. On a des rêves et après, on échoue toujours au même moment.
7: C'est vrai.
8: Il y en a marre, c'est des trompettes.
9: La saison, elle est morte. Il faut espérer que Lens gagne la Coupe de France. Pour espérer faire une Coupe d'Europe. C'est pas digne de l'Olympique
10: nous
9: de Marseille,
10: dégoûte,
9: ça.
10: Nous dégoûte.
9: C'est pas normal.
11: Ils ont réussi à t'écouter tout le monde.
12: C'est
11: que des figures de poule, ça va.
13: On paye les abonnements, on paye les places. Et vous nous faites ça sur le terrain, bande de chèvres, là. Vous ne mettez même pas la Conférence League.
14: J'arrive pas dans ta semaine prochaine, c'est fini.
15: La Ligue des Champions, c'est terminé, c'est fini.
16: Eh ouais, ils sont
15: qu'est-ce qu'on a fait? On a fait quoi pour mériter ça, les joueurs?
17: Il n'y a rien à dire.
18: Bon, malheureusement, ce soir, le mot d'ordre, c'est on va arrêter tous ensemble de dire vivement la fin de saison, parce que ce soir, la fin de saison, elle a sonné.
3: Voilà. Ah ouais. Moi, j'aime bien le mec à qui passe derrière.
19: C'est des trompettes.
20: Ils sont émotifs, les gars.
3: Il y en a un, il y a même plus.
21: Il y a eu cette insulte aussi, gueule de poulpe.
3: Les supporters marseillais, je les adore.
21: Ouais,
3: et alors, celui-là qui a commencé dès le début du micro-trottoir.
4: J'ai la haine! J'ai la haine!
3: Moi, c'est quand je mange mon skir, sans sucre, et qu'il y a la pub des nuggets McDo qui passe à la télé.
4: J'ai la haine! J'ai la haine!
3: Quand je me réveille le matin, que je vois que mon portable, il a pas rechargé de la nuit.
4: J'ai la haine! J'ai la haine!
3: Ce que se dit Corentin quand tu vois une fille qu'il trouve belle en soirée, mais qu'elle embrasse un autre.
4: J'ai la haine! J'ai la haine!
22: Pourquoi lui?
3: Ce que se disent les autres radios quand ils ont vu les scores de notre émission.
4: J'ai la haine! J'ai la haine!
3: Allez, salut!
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2: Le premier champion est au Japon et il s'appelle Yasushi Takahashi.
3: Ok. Mmh.
2: Les gens l'appellent Yasan, dans raison c'est moins compliqué.
4: Ouais.
2: Il a parcouru 7000 km à pied.
3: Wow.
2: Il avait, à pied. Il avait une idée en tête, faire sa demande en mariage de manière unique. Pendant 6 mois, il a traversé tout le Japon à pied. Il a fait du vélo, il a fait de la voiture, il a fait du ferry. Il a tracé son itinéraire à travers tout le pays avec une précision impressionnante. C'est vrai que maintenant, vous pouvez...
3: Ah, avec le truc Strava. Oui.
2: Voilà. Une fois son parcours enregistré sur une carte GPS, le message est apparu. Marry me.
4: Oh, oh.
2: À l'échelle du Japon.
3: C'est énorme.
2: Ça, vous l'avez l'idée en tête là?
4: Ouais.
2: C'est pas dans un coin d'un champ. Parce que moi, je te le fais, mais sur un terrain de foot, et encore, je suis épuisé.
3: Ouais, enfin, grave.
2: Épouse-moi, à la fin du 8, tu verras un i dégueulasse. Tu diras, là, il s'est écroulé. Mais lui, il a fait ça à l'échelle du Japon.
5: Mais c'est surtout qu'il s'est hyper montagneux, donc il a dû grimper.
2: On est d'accord.
3: Oui, c'est vrai.
2: Un geste hors norme qui lui a valu le record du monde pour le plus grand dessin GPS jamais réalisé.
3: C'est beau.
2: Il paraît que pour lui répondre, elle sur une toute petite île à côté pour écrire « No ».
4: Oh non.
2: Rapide.
6: Après, j'ai vu la photo, il manque la petite barre du « E ».
2: Oui, mais il faut qu'il y retourne. Vous connaissez Anna Saparina?
3: Non.
2: Influenceuse russe. Bon, personne ne la suit en France, elle a 36 ans. Elle est suivie sur les contenus pour la parentalité. En 2025, elle a publié une vidéo choc qui ressort maintenant sur cette séquence. Elle met son jeune fils dans un grand sac plastique. Elle aspire l'air à l'aide d'un aspirateur. Le sac se resserre brutalement. L'enfant hurle. Elle dit que c'est une blague. Sauf que c'est en train de faire le tour du monde. Il y a eu des signalements, la protection de l'enfance, etc.
4: Bien
2: il y a eu une enquête. Et elle a exprimé ses regrets.
3: Tu fais pas ça.
2: Mais non, il paraît.
4: Idiote.
2: Mais bien, on est d'accord, c'est tout. On est d'accord. Il paraît que pour se faire pardonner, elle a emmené son fils faire du tricycle sur l'autoroute.
4: Elle a pas la notion.
2: Voilà, elle a dit vas-y, gamin. Il a mis une petite taffe sur le cul. Elle a dit vas-y, fonce.
6: T'as soif, tiens, bois du gasoil.
2: Et enfin, notre championne du jour est une Italienne. Elle a quitté son gars, elle n'en pouvait plus au cours du mois de mars. Elle avait cru remporter la somme de 500 000 euros grâce à un ticket à gratter. Elle a pris le ticket, elle lui a dit tiens, fait des années que je voulais m'en aller. Au revoir chérie. Elle a claqué la porte. Sauf qu'après vérification, il était perdant.
6: Oh. Allez,
5: ça pique ça.
2: Comment vous dire?
3: Elle a essayé de revenir, j'imagine.
2: Mais est-ce que tu crois qu'elle a essayé de revenir?
3: Ben évidemment qu'elle a essayé de revenir.
4: Ouais.
2: Mais voilà. J'ai envie de dire, comme dirait Benny B.
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7: B-R-O-2-S-E-R. 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
2: Mais quel sens du rythme, mon Pietre. On va quand même le réécouter parce que le B-R-O, écoutez bien, il est parti au début, il est parti en saucisson. Attention.
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7: 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Tu vas pouvoir bronzer Martine, et oui, tu l'as deviné.
3: Vas-y, fais-le.
2: Oui.
3: Hein? Fais-le.
2: B-R-O-2-S-E-R. Tu vas pouvoir bronzer Martine. Oui, d'accord.
0: Sur Europe 2.